gros classique sur Skyrock des Pussycat Dolls qu'on va écouter à l'instant avec Buttons. Il est 3h02, c'est Sky que vous écoutez, la radio de tous les numéros 1. On repart ensemble pour une nouvelle heure de son. Tout à l'heure, dans le morning de D-Fool, il y a les 1500 balles qui tombent à tout moment. On vous parle radio au téléphone, vous répondez Skyrock. Et D-Fool aura une grande nouvelle à vous annoncer. Énorme nouvelle, vous restez bien dans le coin. Ça va se passer tout à l'heure. Et puis nous on est reparti ensemble avec plein de sons là sur Skyrock. Bon courage si vous êtes en train de bosser en ce moment. Allez, peut-être plus que quelques heures pour le week-end, en tout cas pour pas mal d'entre vous. Pas tout le monde, il y en a qui bossent quand même le week-end. Et j'ai une pensée pour vous. Mais en tout cas, vendredi 12 juin, on est en direct sur Skyrock à 3h02. On y va avec Gims, c'est Soleil, Michael Jackson aussi avec Billie Jean et Dua Lipa arrive avec Fever sur Skyrock.

Jules sur Skyrock, Jules le plus grand vendeur de disques en France. On vient de l'écouter avec Parfum Quartier, 3h17. 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Bah, ça fait plaisir parce qu'on est la seule radio H24 en direct à être tout le temps avec vous, ce qu'on kiffe. 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

Les Toulousains, Big Flo et Oli sur Skyrock avec Picasso, premier sur l'Europe, ça continue toute la nuit. Salut à Anis qui galère à dormir, qui stresse parce que demain, enfin tout à l'heure à 8h, c'est son bac de maths. J'ai connu ce stress. Force Anis, t'inquiète, ça va le faire avec le son de Sky qui te tient éveillé. Avec Nono La Grinta qu'on écoute maintenant, c'est Love You sur Skyrock. Adèle aussi, Adèle Castillon, Été avec toi. Et PLK se prépare aussi pour Pocahontas sur Sky.

Urban Music non-stop tout le temps sur Skyrock avec le nouveau Ariana Grande qu'on écoutait à l'instant qui s'appelle Hey That I Made You Love Me. On est premier sur le rap, le son continue. On est premier sur l'oseille aussi. 1500 balles à choper tous les matins dans le morning de Default. 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Et ça va peut-être tomber pour vous tout à l'heure. Restez bien à l'écoute. Vous répondez Skyrock quand on vous parle radio au téléphone. Et vous kiffez le son d'Aaron Boy qui arrive. Extrait de My Eyes Only Flashback, son dernier album découvert dans Planète Rap. On l'écoute avec Elle Voulait. Culture aussi, c'est Melly Mello. Et Rihanna. Avec la roulette russe de Rihanna, c'est Russian Roulette. Énorme souvenir de Rihanna à se faire avant 4h du mat sur Skyrock, la seule radio H24 en direct avec vous.

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gros classique sur Skyrock avec Lord Co-City et Chico, c'était Hey Sexy Wow. Il est 3h59, morceau qui fait plaisir à Polo le Boulanger qui laisse un message. Polo le Boulanger, fidèle auditeur de Skyrock du côté de Besnay dans le 03, qui doit charbonner fort là dans sa boulangerie. Bon courage à toi Polo. Il y a Max ou du 52 aussi qui est au taf avec le son de Skyrock toujours dans les oreilles. Julien aussi, Julien du 7-1, qui fait une grosse dédicace à tous ceux qui travaillent comme lui en pleine nuit. Et il fait une dédicace aussi à Polo. Tiens Polo, il y a Julien qui fait une dédicace. Merci d'avoir choisi Sky, Julien. Il y a aussi, attendez, je regarde pour oublier personne, Guigui du 02 aussi qui est connecté. Bon, bah, on est parti ensemble là, sur Skyrock à 4h du mat avec tous les numéros 1. C'est Mauvais Joe, il fait partie du Triangle des Bermudes. On l'écoute en solo avec Pilé, Michael Jackson aussi, c'est Billie Jean et Justin

Et rock le son de l'Australie avec Jenny. C'est ce qu'on écoutait à l'instant. Il est 4h17. Salut à Benur qui est sur la route. Ça démarre la journée. Il est sur la A25, pardon, direction Dunkerque. Bon courage pour ta journée, Benur. L'Omams aussi qui est là depuis 2h du mat. Le son continue sur Skyrock. 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Bonne chance, le son continue avec Gim, c'est Théodora, c'est Spa et Chris Brown en souvenir juste après avec Run It sur Sky, rappeur and be non-stop.

Le son de Naïka qui sent bon l'été sur Skyrock. Naïka, c'est la franco-haïtienne qu'on va écouter à l'instant avec One Track Mind. Maintenant, en direction le 9-3 en Seine-Saint-Denis à Saint-Ouen avec Leto qu'on écoute, c'est Pineapple. Et Joe Edouette filé juste derrière avec son morceau qui s'appelle Rihanna sur Skyrock, la radio des numéros 1.

0: Le son de Lil Nas X sur Skyrock avec That's What I Want. Il est 4h41, on est vendredi 12 juin, plus que quelques heures avant le week-end. Il y en a pas mal qui bossent en ce moment, connectés à Sky. Et tous ceux qui sont juste posés là, tranquilles aussi. Il y a Vanessa du 11 qui est là. Vanessa du 11 qui attaque une journée de livraison en compagnie de Skyrock. Très bonne compagnie, t'as bien raison Vanessa. Bien content de t'accompagner pendant ton taf. Il y a aussi Las Palais qui est là. Las Palais, fidèle auditeur de Skyrock, le son continue.
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0: avec Alonso. Alonso qui a invité RN Boy sur son morceau qui s'appelle 18 Carats, ça arrive sur Skyrock. Bad Bunny aussi. Avec Loeva Yol, le portoricain Bad Bunny. Et classique avant 5h du mat, avant le morning best, avant de retrouver Tim, c'est Usher. Avec DJ God is Falling in Love. Pour se rappeler plein de souvenirs sur Skyrock, classique de Cher avant 5h du mat à se faire. Sur Sky.
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0: Joe sur Skyrock. Et oui, on va l'écouter tout l'été, Mauvais Joe, avec Pile et Pile, ça a des cartons de l'été. Le son de Mauvais Joe pour nous réveiller ce matin. Vous souhaitez une belle journée. Et une belle journée que vous démarrez avec Skyrock. C'est pas beau, ça hein?
1: C'est parfait. Génial.
0: Et oui, ouais. C'est parfait. On va la démarrer avec nos doubles appels. Car les Français ont des choses à dire ce matin, vous le savez.
2: Oui.
0: Vous nous laissez les numéros, comme d'hab, hein, des numéros des gens que vous voulez pranker, on les prank pour vous. Et qu'on va mettre dans le double appel. Vous nous envoyez tout ça. Et là, attention, démonstration. Comment ça va se passer? Est-ce que les gens sont de bonne humeur?
3: Y va. Allez, c'est le double appel de Difool sur Skyrock.
4: Allô?
5: Allô?
4: Allô?
5: C'est qui t'es, tête de bite?
0: Voilà, c'est nous. Double appel sur Skyrock, vous les retrouvez et vous nous envoyez tous les numéros. Alors, vous envoyez tellement de numéros qu'on en a plein. On les a testés, on va voir à qui on va parler et où on va aller. On va commencer par 2-3 numéros et on rajoutera tous les autres derrière. Et je crois même qu'on va s'amuser jusqu'au bout. Les Français sont-ils de bonne humeur? Sont-ils polis?
2: On va voir.
0: C'est
2: ça.
0: Parti, on y va.
1: Et allez,
0: ça sonne.
6: Ouais. Allô?
5: Ouais, ça va?
6: Ouais.
5: Qu'est-ce que tu fais de beau?
6: C'est qui?
5: Bah, c'est Mimich.
6: C'est qui?
5: Mimich.
6: Mimich.
5: Bah, quoi, Mimich?
6: Vois pas qui?
5: Bah, qu'est-ce que tu fais de beau? Quoi neuf et plus de temps?
6: Mimich, tu connais? Désolé, on vous connaît pas. C'est sûrement une erreur.
5: Non, c'est pas une erreur, c'est chiant. Bon, comment il va, ton gars?
6: T'es où?
5: Bah, je suis à ma maison, Vito.
6: Bah, t'appelles qui?
5: Bah, je t'appelle toi.
6: C'est qui?
5: Bah, c'est moi, j'appelle Mimich.
7: Mimiki?
5: Ah, mais c'est pas moi qui t'appelle, déjà.
7: Bah, je sais pas qui c'est, là.
5: Allô? Allô? Tu sais pas qui c'est qui t'appelle, toi?
7: Bah, moi, j'ai appelé personne, c'est vous qui m'avez appelé.
5: Qu'est-ce que tu racontes, toi?
1: Qu'est-ce que tu racontes?
5: Allô? Allô? Oui, je vous écoute, oui. Allô?
8: Oui, vous êtes qui, monsieur?
5: Vous êtes qui, vous? Ben, je ne sais pas, monsieur. Écoutez, vous êtes pompé dans le reste ou quoi?
8: Ah, ben, je ne sais pas, moi. Là, vous m'appelez, monsieur. Moi, je ne vous ai pas appelé.
5: Ben, moi non plus.
8: Ah bon, ben, écoutez, désolé, alors.
0: Les Mimiches?
5: Oui, allô?
9: Pauvre con, va. Oh, ça vous amuse d'appeler les gens comme ça, là? Ou ça, vous n'avez rien d'autre à faire?
8: Vous devez faire erreur, hein.
5: Vous appelez comment, déjà, vous?
8: Pardon?
5: Bah, tu t'appelles comment déjà toi?
9: Foutez-moi la paix, connard.
8: Vous êtes quelle société?
1: Ta bonne femme, elle est là ou pas?
5: J'ai pas de femme, je suis homosexuel. Ah. Tu te fais quoi? Mais vas-y, fais-moi, viens chez elle.
2: Ouais.
5: Allez, ma couille, viens.
10: Ah, c'est cool.
5: Oh, tes couilles.
9: L'invité. Hein?
0: L'invité.
5: Et ma couille.
8: Vous appelez, mais vous parlez pas, c'est qui?
0: Mimich. Mimich.
5: Ouais. Et viens, toi, putain, arrête de parler à une femme, viens me parler à moi.
10: Oh. Non, Mimich. Non, du tout, puis j'en ai. Non, c'est bon.
0: Il est passé où, Mimich?
1: Et alors, les petits Mimich?
0: Alors, c'est Mimich?
1: Bah alors, les petits Mimich? Bah,
0: voilà, c'était sympa. Vous voulez qu'on appelle Mimich ou quelqu'un d'autre? Laissez-nous les numéros, on s'occupe de vos doubles appels tous les matins sur Skyrock. Et là, on s'occupe de nos signes, et oui, nos 12 signes et nos puissances amoureuses, elles sont là. Elles sont là, les puissances amoureuses, on va tout vous dire.

0: 12 signes, nos puissances amoureuses. Et le 0 du jour, 0 sur 5, c'est pour les béliers et les gémeaux. Alors il faut faire attention aux tensions. Attention, tension. Il faut être calme et patient si vous voulez passer une bonne journée. C'est le conseil qu'on vous donne aujourd'hui, béliers et gémeaux. Les capricornes et les balances, on est à 1 sur 5. On aura du mal à gérer nos priorités. Il faut essayer de pas trop remettre les choses à plus tard pour éviter de vous stresser. Il faut pas procrastiner.
1: Exactement.
0: Je l'ai bien dit, un vendredi matin, c'est
1: pour une.
0: Procrastiner.
1: Bravo.
0: Les Verseaux et les Cancers, vous êtes à 2. C'est vos façons, votre manière, vos manières d'aborder les problèmes aujourd'hui, que ce soit des problèmes amicaux ou amoureux, qui seront les bonnes. Vous savez trouver les solutions quand il y a un problème, comme nous ce matin, vous allez voir, je vais vous expliquer dans un instant. 3 sur 5, les Lions et les Poissons. Si vous êtes célibataire, c'est les petites attentions qui pourront faire toute la différence aujourd'hui. En couple, c'est l'occasion d'ailleurs de resserrer les liens, resserrer, c'est comme ça qu'on dit, les liens avec votre chérie. C'est dingue, j'arrive pas à dire resserrer, je dis procrastiner sans problème. 4 sur 5, les Taureaux et les Vierges. Vous êtes à l'aise, belle puissance amoureuse pour vous aujourd'hui. C'est le bon jour pour demander et obtenir tout ce que vous voulez. Et on finit avec les meilleurs du jour, les Sagittaires et les Scorpions. Bravo à vous. Si vous êtes célibataire, vous ne louperez pas une occasion si elle se présente à vous aujourd'hui. Et si vous êtes en couple, c'est votre partenaire qui va prendre des initiatives et des bonnes pour vous faire plaisir. Profitez bien et on profite de cette dernière journée de la semaine, ce dernier morning de la semaine, puisqu'on est vendredi, ça va être la folie aujourd'hui. Hein. Il est 7h02. The morning show. J'écoute le morning de Dufoul dans toute la France. C'est là qu'il fonce, c'est là qu'il fonce.
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0: Bonjour et bienvenue dans le morning, 7h02 sur Skyrock avec 1 500 € à gagner dans un instant. Tout pour bien finir la semaine, tout pour bien démarrer la journée. 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
0: 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Rémi, là, t'as fait un calcul tout à l'heure. Tu peux t'acheter 5 voitures.
3: Ouais, 5 voire 6 si je fais des bonnes affaires.
0: 5 voire 6 voitures avec 17 000 balles.
3: Ouais.
0: Eh ouais. Vous imaginez tout ce que vous allez pouvoir faire. Et Tim, il a fait un super calcul tout à l'heure.
1: Ouais.
0: Combien de bouteilles de cristalline, t'as dit ?
1: De cristalline, ça fait 73 000.
0: Eh ouais.
1: Voilà. Après, bon.
0: Bon bac de maths ce matin si vous y allez d'ailleurs.
1: Ouais, ouais. Ce serait quand même très con d'acheter autant de bouteilles de cristalline.
0: Mais
1: tu sais pas.
0: Mais c'est bon l'eau.
1: Bah oui, bien sûr. C'est délicieux.
4: On en a besoin pour l'été.
0: Tu préfères du whisky ?
1: Allez, je préfère. Ouais.
0: Combien de bouteilles de Sky ?
1: De Sky, ça fait. 970 bouteilles.
0: 900. Pas plus ?
1: C'est cher.
4: J'ai compté une bouteille à 17,50 €.
0: Ah oui,
1: c'est la moyenne, ouais.
0: Ouais. Ah ouais, tu connais les prix, toi.
5: Ah bah oui, c'est
1: un alcoolique.
0: Je te demande pas ce que tu vas faire ce week-end.
5: Je vois pas de Sky, mais j'écoute Skyrock.
0: Bravo, ça voilà. C'est super.
1: Mais franchement, mais bravo, quoi.
0: Non, il est trop fort.
5: Non, je bois du rhum, moi.
0: Bon, avec modération.
1: Bien sûr, oui.
0: Et prenez les cristallines. Bon, qu'est-ce qu'on va faire à part ça ? Tiens, on vous offre 1 500 €, je l'ai dit, dans un instant. Puis on va écouter du gros son pour nous réveiller les taux dans un instant. Vodka. Voilà, vodka. Donc rhum, vodka et Sky. J'ai pas prévu qu'on démarre la journée comme ça ce matin. Pineapple a des sons les plus streamés en France. Ce sont de Leto, on l'écoute juste après les infos de Rémi. On fait le point sur l'actu Rémi. Ah, puis il y a un truc aussi que je vous ai pas dit. Vous le savez si vous êtes là depuis 6h. Ce matin on transforme toutes les petites galères. Vous savez les petites galères qu'on peut avoir le matin, ou dans la journée, ou dans la vie en général, en bonnes nouvelles. Donc vous nous envoyez vos petites galères. Vous avez une petite galère, vous l'avez vous-même transformée en bonne nouvelle, vous témoignez. Ou alors si c'est pas encore fait, on va vous trouver des idées ce matin.
1: Mon chat a vomi sur le tapis, ça a fait une tache énorme. Horrible.
0: Tu as un tapis customisé, je sens ça à tout le monde ce matin. Tu as un tapis customisé, c'est voilà. Super.
1: Ouais, super.
0: Super. Non mais tu veux que je trouve un bon truc.
1: Je veux que tu trouves un bon truc.
0: Donc le chat,
1: je suis pas fan de l'idée que mon tapis soit customisé.
0: Alors le tapis a du vomi dessus. Eh bien écoute, t'auras des crottes enlevées en moins dans la litière. Parce que ce qu'il a vomi par la bouche, il ne sortira pas par le cucul.
1: Alors, détrompe-toi, puisque ces derniers jours, elle a la gastro.
0: Ah ouais,
5: horrible.
0: Pas de
1: chance. Donc, malheureusement, ça tombe à l'eau.
0: Non, mais... Ouais, elle est bien, mon idée, il fera moins de crottes. Il fera moins de crottes, ton chat. Bon, vous avez envie de connaître la météo de ce week-end, ça tombe bien, Rémi, c'est tout. C'est parti, météo allez, d'aujourd'hui et de ce week-end, les infos.
3: Ouais, c'est encore bien nuageux sur une large moitié nord. Là, les éclaircies vont progresser au fil des heures, des côtes normandes vers le bassin parisien jusqu'à la frontière suisse. Ça va rester couvert sur le nord-est. Plein soleil dans le sud, avec toujours quand même pas mal de vent. Demain, encore des nuages de la Bretagne à la Normandie, au bassin parisien et aux frontières de l'est. Le soleil va s'imposer dans l'après-midi, sauf en Baie de Seine et vers le nord-Pas-de-Calais. Les éclaircies domineront partout ailleurs, avec un petit peu de gris sur les Alpes et sur les Pyrénées. Et dimanche, on aura une petite couverture nuageuse le long des frontières du nord, mais du beau sur le reste du pays, avec un risque d'averse orageuse toujours présente sur les Alpes et sur les Pyrénées. Les températures ce matin, 8 à Lyon, 12 à Lille, 13 à Paris, 16 à Marseille. Et dans l'après-midi, entre 18 et 32 degrés, 18 près des frontières du nord et jusqu'à 32 du côté de la Méditerranée. La pollution, c'est correct, les indices entre 2 et 4.
0: Et toute l'actu, là tout de suite sur Skyrock, c'est parti, on va tout savoir en 2 minutes.
3: Allez, après l'épreuve de français, place à celle de maths pour les élèves de première générale et technologique dans un petit peu moins d'une heure. Hein. C'est une nouveauté qui entre en vigueur cette année. Bon courage si vous êtes concerné, l'épreuve est prévue entre 8h et 10h. C'est un QCM, calculatrice strictement interdite. Une femme d'une trentaine d'années grièvement blessée à l'arme blanche à Laval. Elle aurait reçu plusieurs coups de couteau portés par son conjoint. La victime se trouvait entre la vie et la mort au moment de sa prise en charge. Le suspect âgé d'une trentaine d'années est connu des services de police. Il a tenté de prendre la fuite mais a été interpellé et se trouve actuellement en garde à vue. Les élus RN qui ne se cachent même plus. Le maire de Carcassonne refuse de mettre des locaux municipaux à disposition du consulat d'Algérie en vue des élections législatives du 2 juillet. Un choix politique assumé selon Christophe Barthès en raison des tensions diplomatiques entre Paris et Alger. L'élu affirme que cette décision ne vise pas les ressortissants algériens de sa commune. Et puis une consolation pour l'arbitre somalien privé de Coupe du Monde aux États-Unis, Omar Artan a été refoulé à la frontière par la police américaine. Il dirigera la finale de la Super Coupe d'Europe le 12 août entre le PSG et Aston Villa. La décision prise par l'UEFA et non pas par la FIFA qui, je vous le rappelle, n'a absolument pas réagi à part pour dire que les politiques menées en termes d'immigration ne la regardaient pas.
1: Voilà, ils s'en foutent.
3: Oui, ils s'en foutent.
0: Le sport et le foot et la Coupe du Monde sur le terrain.
3: Eh oui, avec les Bleus qui ont participé à leur premier entraînement hier 24 heures après leur arrivée à Boston. Le staff recherchait la chaleur, et bien il l'a trouvé puisqu'il faisait quand même 32 degrés
0: quand même.
3: Ouais, sur la pelouse de l'université où les Bleus s'entraînaient. Ben voilà, hein, c'est bien, c'est un entraînement grandeur nature puisque le premier match contre le Sénégal va se dérouler, je vous le rappelle, en plein après-midi à New York. Hein, ce sera à 21h pour nous, mardi soir, mais il sera à 15h dans New Jersey.
0: Voilà, merci Rémi pour les infos, on passe au top tendance maintenant. De quoi parle-t-on sur les réseaux ?
3: Ah bah évidemment de la Coupe du Monde, largement en tête hein, de votre top tendance avec la cérémonie d'ouverture et les premiers matchs. Alors le match Mexique-Afrique du Sud était incroyable, par contre c'était quoi cette cérémonie horrible ? On aurait dit une kermesse.
0: Ah oui, c'était pas bien. Ouais, j'ai pas regardé, vous avez regardé la cérémonie, ceux qui l'ont vu, dites-moi.
4: Ah j'ai regardé moi.
0: Et alors c'était comment ?
4: C'était bien ou pas ? Bah c'était sympa, ils ont chanté, ils ont dansé, c'était la fiesta quoi.
0: Et les gens disaient que Shakira c'était pas la vraie Shakira, c'était son sosie, parce qu'elle avait une tête bizarre.
4: J'ai pas trop remarqué ça, j'avoue, j'ai pas.
0: C'était le grand débat hier sur tous les réseaux.
4: Ah
0: c'était
4: ouais
0: déchaîné sur Shakira.
4: Ouais, j'ai vu.
0: Qu'est-ce qu'on dit d'autre sur les réseaux?
3: Par contre, pourquoi Shakira a ramené un sosie? C'est trop cramé.
0: Ah,
3: si
0: tu as
3: ramené un sosie, fallait ramener celui de Michael Jackson. Hein.
0: Oui, c'est vrai.
3: J'ai tapé une mini-série cette nuit pour regarder le match de 4 heures, ça pique beaucoup. Je sais pas si je vais assumer ça pendant un mois. Hein.
0: Ah oui, c'est vrai, match à 4 heures du matin là.
3: Ouais. Ah ouais.
0: C'est la Coupe du Monde en numéro 1, numéro 2 du top tendance. On parle de quoi ce matin ?
3: D'Elon Musk, le beau qui est sur le point.
0: Le beau, le très beau,
3: magnifique. Ouais, qui est sur le point de devenir le premier trillionnaire de l'histoire. Oui, parce que dans quelques heures, SpaceX va être introduit en bourse. Et donc, ça va faire d'Elon Musk un homme très, très, très riche. Alors, question, à quoi ça sert d'avoir autant d'oseille ? Il ne pourra jamais tout dépenser.
0: C'est vrai.
3: Elon Musk est sûrement l'homme le plus important de notre millénaire. Il mérite tout ce qui lui arrive. J'espère qu'un jour, les gens s'en rendront compte. Ou encore, vas-y Elon, tu veux pas me lâcher un petit million ? Là, ça va vraiment rien changer à ta vie.
0: Oui, c'est vrai.
4: Ouais, c'est vrai ouais.
0: En fait, il te donne un million, c'est comme si toi, tu files, je sais pas...
4: 10 balles, ouais.
0: Ouais, un euro même.
4: Ouais.
0: Un euro, t'as avec tout ce qu'il a là. Non, il y a le numéro 3 du top 10.
3: Ah, pardon.
4: Ouais.
3: Eh oui, il reste encore le numéro 3.
4: Mais laisse Rémi finir.
0: Laisse Rémi finir.
4: Espèce de dictateur.
0: Ouais. Après Elon Musk, c'est qui ?
3: Brad Pitt, ou plutôt la fille de Brad Pitt, Zahara, qui a officiellement demandé à retirer le nom de famille de son père. Elle est sans contact avec l'acteur depuis plusieurs années et elle ne souhaite plus être associée à lui de près ou de loin. Elle a raison, son père est juste un énorme alcoolique qui joue encore le beau gosse alors qu'il a 70 piges. Petite conne, la Brad Pitt t'a adopté, t'a donné une vie de rêve. Non mais quelle indignité, le karma se chargera de toi. Ou encore, par contre, je pense qu'une certaine Anne aimerait bien avoir Pitt en nom de famille.
0: Adopte Anne, Brad. Voilà,
1: bah ouais.
0: Voilà. Il faut adopter Anne. Adopte Anne Pitt. Bon, on aura le retour d'une grande star dans le morning ce matin. On aura une invitée mystère à découvrir avant 7h30 tout à l'heure.
1: Ah, bien.
0: Une grande star qui arrive. Et tiens, il y a des réactions sur Shakira. Il y a la piraterie qui nous envoie un message. Salut la piraterie. Moi, je ne l'ai pas reconnue, Shakira.
1: Ah ouais?
0: Et juste au-dessus, t'as Bobo qui nous envoie un message qui dit bah, moi j'ai vu, hier c'était pas Shakira, c'était Shakirou. Ah, ah oui, parce qu'elle était toute rousse de la tête.
1: Elle a fait une teinture.
0: Et Mora Mohamed qui nous envoie un message, il dit moi je l'ai trouvé pas mal la cérémonie. Et un truc super sympa pour Shakira, si elle nous écoute, ça va lui faire plaisir.
1: Ouais.
0: Les gens l'ont pas reconnue, c'est normal, elle a vieilli.
1: Bah, merci, oui, c'est sûr.
0: Par rapport à Waka Waka. Oui, mais bon, Shakira, ça reste quand même la classe.
1: Ouais.
0: Hein, ou presque. Bon, qu'est-ce qu'on fait ce matin? Ah tiens, on va jouer ensemble. On vous appelle déjà pour vous offrir 1 500 € dans un instant et on va jouer avec une petite question.
1: Ouais.
0: Un automobiliste belge de 74 ans s'est fait choper en excès de vitesse. Si ça vous arrive, écoutez bien cette info. À 102 km/h sur une zone limitée. Ah oui, quand même, sur une zone limitée à 50.
1: Ah bon, ça va.
0: Et il y va le retraité là.
1: 52 km/h en plus, ouais.
0: Oui, oh, bah ça va, bien
1: ça
0: sûr.
1: Va.
0: Oui. Hein, Rémi, c'est rien,
1: ouais, c'est rien ça.
0: 52 km/h.
1: On l'a déjà fait, bah oui, ça bien va. Sûr.
0: C'est quoi ton plus gros excès de vitesse, Rémi, toi?
3: Non, moi, c'est pas les excès de vitesse qui me mettent dedans, moi, c'est le portable.
0: Ah oui, tu téléphones, mais tu
3: fais pas très vite, de toute façon, avec bon, ma. Avec ma Citroën C1, je vais te dire que je vais pas aller faire des excès de vitesse. Hein.
0: Ouais, bon, lui, c'était limité à 50, il s'est retrouvé à 102 km/h. Quelle a été l'excuse? Et vous pouvez jouer avec nous, vous envoyez vos messages avec l'appli Skyrock. Quelle a été l'excuse qu'il a sorti quand les keufs l'ont arrêté parce qu'il s'est fait arrêter? Si vous avez une idée, vous nous envoyez. Et si vous êtes le premier ou la première à nous donner la bonne, vous gagnez. Allez, j'offre un pack morning. C'est la folie ce matin.
1: Allez, cool.
0: Allez, un pack morning bonus. Qu'est-ce qu'il a balancé comme excuse, l'automobiliste? On en reparle dans un instant. Juste après, vos 1 500 € sur Skyrock.
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0: Allez, 1 500 € à gagner. Pour qui ce matin? D'ailleurs, tiens, on va féliciter les gagnants et les gagnantes de cette semaine. On salue Romain de Lyon, il a gagné 1500 balles. Angela de Fontenay-Trésigny dans le 7-7. Bravo. Jenny de Dijon, bravo Jenny. Nathalie du 31 à Toulouse. Bravo à Romain de la Roche-Jeudy dans le 22. C'est à côté de Lannion, Guingamp. Et hier, c'est Karine de Garches dans le 92 qui a gagné 1 500 €. Et là, on va aller faire un tour dans le... Ce qu'on appelle maintenant en direct, il va falloir répondre Skyrock. Dans le 59, si vous nous écoutez dans le 59 et que vous êtes Monsieur Muccio, faut vite répondre au téléphone, il y a 1 500 € à gagner. Allô.
6: Oh putain, 100 € à gagner, ouais.
0: Oh. Eh oui, il y a 1 500 € à gagner, Emric.
6: Ouais,
0: Emric.
6: Ouais,
0: comment ça va, Emric?
6: C'est qui?
0: Alors, c'est qui? C'est moi qui vais te poser la question, Emric. Quelle est ta radio préférée, Emric?
6: Du Skyrock!
0: Emric, ouais, tu gagnes 1 500 € en direct sur Skyrock ce matin. Bravo, Emric!
1: Bravo, Emric!
0: Ouais. Allez, 1 500 ouais, balles! Ouais. Mais t'es pas tout seul, Emric, ce matin, y'a qui?
6: Ouais, les collègues de travail.
0: Ouais, les collègues.
6: Ouais.
0: Eh ben, Emric, qu'est-ce que... Alors, attends, on va voir si t'es vraiment un super collègue, Emric. Bon, t'as gagné, ouais. T'as gagné 1 500 € ce matin. T'habites où dans le 5-9?
6: Lille.
0: C'est les collègues qui répondent, c'est ouf. Alors, t'as gagné 1 500 €, mais vous êtes plusieurs à avoir répondu Skyrock en même temps.
1: Eh oui. Ouais.
6: Bah, on partage. Ouais, c'est mon numéro.
0: Eh, tu partages.
6: C'est mon numéro.
0: Alors, les autres veulent partager, mais toi, tu dis c'est mon numéro. Comment vous allez faire?
6: Bah, je prends
1: une jeune
6: mon
1: riz à
6: moi.
1: Ouais, t'as raison.
6: Bah, ouais.
0: T'as combien de collègues?
6: Attends, 2, 4, 6,
0: 7.
1: Ah, quand même.
0: 7, ouais, garde ça pour toi.
1: Non, mais.
0: Garde pour toi.
6: Bah, ouais, je vais avoir 1 €, tu ne prends pas ça que
0: ça. Bon, bah, salut les collègues, vous bossez dans quoi?
6: Dans le TP, travaux publics.
0: Eh, le BTP, on salue les BTPistes qui se réveillent sur Skyrock.
1: Ouais.
0: Bravo,
1: ouais.
0: Bravo Emric, bravo les BTPistes.
1: Je leur offre un café, ça ira.
0: Emric de Lille, voilà.
6: Un petit café.
1: Ouais, le café, ouais.
0: Un petit café.
4: Les deux cafés, soyons fous.
0: Tu vas faire quoi avec tes 1500 balles, Emeric?
6: Attends, c'est vrai. C'est une connerie, non?
0: Ah non, c'est vrai, t'es vraiment sur Skyrock, Emeric.
4: Ah bah c'est sérieux, là.
0: Ah ouais. Vous êtes en train d'ambiancer la France entière, les gars.
6: Ouais.
0: En direct du chantier.
6: Allez,
0: Skyrock. Ouais, allez, Skyrock. Emeric, tu vas faire quoi avec tes 1500 balles?
4: À part les garder pour toi.
0: Essayez de courir.
6: J'ai du mal à croire.
0: Non, mais c'est vrai.
4: Non, c'est vrai, ouais.
0: Bon, le truc que tu vas faire avec tes 1500 euros quand tu vas les choper, c'est courir très très vite pour pas te faire attraper par les collègues.
4: Ouais.
0: Déjà.
6: Oh putain, ouais.
0: Et bien, on vous embrasse, les gars. Tiens, on va vous reprendre. Et on va t'envoyer tes 1500 balles, Emeric.
6: Tu l'as fait gagner 1500 euros ce mois-ci, il va pas venir.
0: Vacances pour Emeric.
4: Ouais.
0: Bonne idée, les collègues, là. Très bien. On vous embrasse. Salut les Lillois. 1500 euros, le prochain coup, c'est pour vous. Bah, dans moins d'une heure, on vous appelle, vous répondez Skyrock. En direct du chantier, en direct de la maison, en direct de partout. Dans la voiture aussi, Skyrock, c'est 1500 balles si vous répondez Sky.
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0: Et là, c'est Leto sur Skyrock. Votre capine Apple. Et puis notre retraité, là, sur la route, tiens. On était sur le chantier, on file sur la route, là.
4: Ouais.
0: Quelle est l'excuse qu'il a donnée, d'après vous, notre retraité de 74 ans, à 102 km/h au lieu de 50? Il a trouvé une super excuse. C'est super d'être retraité. Allez, c'est

0: faisait longtemps qu'elle n'était pas venue rendre visite. En général, quand je dis ça, c'est Maëva Guénam. On n'a pas eu depuis longtemps. Ce n'est pas Maëva Guénam.
1: Ah, dommage.
0: Mais on est un peu dans la même ambiance.
1: Ah,
0: influenceur, tout ça, escroc, etc., etc.
1: Ouais.
0: Notre invité mystère arrive, vous la découvrirez, vous gagnerez vous aussi votre pack morning ce matin. Tiens, un pack morning à gagner si vous trouvez la bonne réponse. Voici notre automobiliste de 75 ans. Vous avez vu l'âge qu'il a?
1: Il est très vieux. Quand même.
0: Il s'est fait choper en excès de vitesse à 102 km/h au lieu de 50. Et il a trouvé une excuse. Quelles sont les excuses qu'on peut trouver quand on est en excès de vitesse, d'après vous?
1: Eh ben, j'ai la bonne réponse.
0: Alors, tu as la bonne réponse.
1: Et je suis sûr de moi, là.
0: C'est quoi?
1: Je pense qu'il voulait regarder les 12 coups de midi. Il voulait être à l'heure chez lui pour regarder l'émission de Jean-Luc Reichmann et qui s'est donc dépêché.
0: C'est qu'elle marche très fort en Belgique aussi.
1: Ouais. Bah, voilà.
2: Bonjour, que je vais regarder les 12 coups de midi, que je vais être en retard, que ça commence à midi et que je ne veux pas louper un premier coup. Premier coup des 12 coups de midi.
1: Et donc c'est ça la bonne réponse?
0: Bien sûr que non.
1: Non.
0: Eh ben non, c'est pas ça.
1: Ah, Jean-Luc, il est à l'international, quoi.
0: Ouais, c'est la folie.
1: Ouais. Trop fort.
0: Quelle est la bonne excuse? Abdoul nous dit sa femme l'a trompé. Oui, que ma femme elle me trompe, hein, que je vais aller vite retourner à la maison pour voir s'il y a son amant qui est dans elle. Non, ce n'est pas la bonne réponse.
1: Il avait des surgelés dans le coffre, il fallait se dépêcher.
0: Ah, les surgelés. Tu sais que c'est des excuses qui ont déjà été sorties, ça.
1: Ouais, j'y pensais.
0: Les gens ont des excuses de ouf. Il y a un auditeur de Sky qui nous avait appelé. Je sais plus quel est ton prénom, mais si tu nous écoutes ce matin, on te salue. Tu as toujours, quand tu as ta femme dans ta voiture, tu as toujours un petit coussin que tu mets
1: sur sa bouche pour pas qu'elle parle.
0: Que tu mets dans la voiture quelque part. Et si tu vois que tu vas te faire choper en excès de vitesse, parce que si tu roules un peu vite, tu mets le petit coussin sous le ventre de ta chérie en disant: oh, ma femme elle est enceinte, elle a des problèmes.
1: Ouais, alors si tu te fais cramer là, je pense que t'es vraiment mort.
0: Ah oui, si tu te fais cramer, c'est pas...
1: C'est vraiment prendre la police pour des cons là.
0: Oui. Mais bon, on sait jamais si ça marche. Ou alors tu dis je suis malade.
1: Oui.
0: Ouais. Eh bien, vous allez voir qu'on n'est pas loin de la bonne réponse. Il était malade, c'est ce que nous proposait... Bon, il y a plusieurs qui ont dit qu'il était malade. Là. William qui nous envoyait un message là, du 95. C'est pas loin, mais la bonne réponse a été trouvée, malheureusement, pas par un des membres de l'équipe.
1: Ah, mince.
0: Par qui? Par Kevin, qui est en direct avec nous. Salut, Kevin.
1: Ouais, Kevin.
3: Salut, l'équipe, ça va?
0: Salut, Kevin.
1: Salut, Kevin.
0: Bah oui, ça va bien. T'habites où, Kevin?
3: J'habite dans la Manche, à Saint-Denis.
0: Eh ben, t'as bien fait de nous envoyer un message très très vite, Kevin, parce que tu as gagné ton pack morning ce matin. C'est quoi l'excuse? L'excuse qu'il a trouvé, le papy de 74 ans?
3: Eh ben, il avait une diarrhée.
0: Il a dit qu'il avait une diarrhée.
1: Ah, alors,
0: J'ai une diarrhée. Alors, je vous dirai si ça a marché dans un instant. Et une diarrhée à cause de quoi?
4: À cause des frites?
0: Que j'ai mangé trop de frites, j'ai mis trop de... La mayonnaise des frites, elle avait tourné.
1: Non,
0: c'est pas à cause des frites.
1: À cause de la bière, évidemment.
0: Non, c'est un truc qui peut être crédible. Ça aurait pu, et je vous dis, ça aurait pu marcher, le machin.
1: Il a mangé dans un resto douteux?
0: Non, il a pas mangé dans un resto douteux. Il a dit qu'il avait une diarrhée à cause du traitement médical qu'il prenait.
4: Ah ouais.
0: Parce que des traitements médicaux qui te filent
1: un peu un effet laxatif.
0: Oui, voilà. Bon, tous ceux qui nous ont dit sa femme va accoucher, 74 ans, je sais pas si ça aurait été plus crédible que la diarrhée. Bon, malheureusement.
1: À part s'il a une très très jeune femme.
0: Oui, c'est vrai. Mais malheureusement,
1: mais ça
0: a pas marché, son excuse. J'ai un traitement médical. Il a été condamné à 480 € d'amende, suspension de permis de 21 jours seulement.
1: Ah ouais,
4: bon, ça va en Belgique.
0: Ouais, pour faire. Il a quand même multiplié la vitesse par deux, quand même. Au lieu de 50, à 102, il était. Eh ben, bravo, Kevin. T'as déjà utilisé.
3: Merci.
0: On t'envoie ton pack morning, en fait. Hein.
1: Ouais.
0: T'as déjà utilisé des excuses à la con quand tu te fais choper?
3: Non, pas spécialement, non.
0: Non, ouais, souvent ça marche pas. Hein. Si vous avez une excuse que vous avez sortie, vous, tiens, laissez-nous vos WhatsApp audio 06 86 101 ou vos messages avec l'appli Skyrock. Une petite excuse à la con qui a marché ou pas, vous pouvez nous raconter. Et si vous êtes keuf, vous avez dû en entendre des trucs comme ça, là. Des gens qui sont enceintes.
1: Oh, c'est sûr.
0: Moi, j'ai essayé, je suis enceinte, ça n'a pas marché.
1: Ça marche, c'est vrai?
0: Ouais.
1: Non, pourtant, c'était crédible.
0: Non, mais par contre, Rémi, tu devrais essayer, ça pourrait marcher. Tim aussi.
1: Ouais, j'ai pas le permis, mais si je l'ai, je le ferai.
0: Tu ferais, hein?
1: Ouais, bah, je le ferai.
0: Je suis enceinte, je sens que j'ai les os.
1: Mais ça fait 21 ans que je suis enceinte, monsieur.
0: J'ai les os. Et
1: je perds les os.
0: Et ces trucs de traitements médicaux qui filent la diarrhée. Moi, ils m'ont filé un truc pour mes dents, là, quand j'ai été opéré des dents.
1: Ah ouais, ah, t'avais la chiasse.
0: Non.
1: Ah, vous vous rendez pas compte, il arrivait tous les matins, mais ça puait.
0: C'est l'amoxicilline. Alors, l'amoxicilline, je sais pas si vous avez déjà pris.
1: C'est quoi?
0: C'est un antibiotique.
1: Ouais.
0: Et tout le monde dit: ah là, ça va vous dérégler l'intestin. Moi, ça ne me fait absolument rien.
4: Ah ouais, vraiment trop fort, en fait.
0: Mais c'est ça.
1: Mais tu serais pas un surhomme.
0: C'est possible.
1: Tu es plus fort que le médicament.
0: Non, mais tout le monde dit ça. Le médecin m'avait dit ça. Le chirurgien m'avait dit ça. La pharmacienne me fait: oh, amoxicilline. Mais
1: attention.
0: Très attention. Je fais: pourquoi? Vous allez avoir une diarrhée. Je vais avoir, tiens, j'ai la bouche défoncée. En plus, je vais avoir une diarrhée. pas du tout. Bon, en tout cas, l'excuse du papy, elle a pas marché, mais elle t'a permis de gagner ton pack morning. On te fait des gros bisous, Kevin.
1: Ouais,
0: gros bisous.
3: Merci bien.
0: Attends, passe à la journée. Et dans un instant, le grand retour. Ah, une grande star qui arrive. Tiens, en parlant de star, il y aura aussi Romano, qu'on trouvera tout à l'heure pour nos conseils pas chers. Et là, c'est Rambo Goyard. Vous l'avez découvert cette année sur Skyrock, mais oui.

0: By My Side. Attention, les numéros 1 sont là et Gims arrive dans un instant sur Skyrock. On écoutera Soleil. Du soleil ce week-end, écoutez bien la météo de Rémi qui arrive aussi sur Skyrock. Il y a du Gims à écouter. Mais oui, on se fait plaisir tous les matins sur Skyrock. Et c'est pas tout parce qu'on aura aussi Nono La Grinta tout à l'heure. Parce qu'on a un peu l'over le vendredi, vous savez comment on est. Hein.
1: Oui.
0: 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Et voici maintenant notre grande star, un grand retour sur Skyrock dans le morning. Vous écoutez bien, on joue à l'invité mystère. Qu'on n'a pas fait de l'invité mystère. L'invité mystère à découvrir, vous écoutez de sa voix, vous la reconnaissez, vous envoyez vos messages et vous gagnez votre pack morning. Allez, le pack morning, c'est mieux que le Mac morning. 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Voici l'invité mystère, mais elle s'est transformée en star de téléachat, c'est pas possible, écoutez-la.
2: Louboutin, super belle, en taille 37, les amis. Elles sont super jolies, noires, et elles ont un petit plateau ici. Vous avez la petite plateforme ici pour marcher un petit peu mieux avec.
0: Ah bah c'est génial, parce que si tu sais pas marcher, bah tu prends les Louboutins de l'invité mystère, et hop là, tu marches bien après.
2: Allez les amis, montez-moi ça. Elles sont super belles.
0: Fait des enchères.
2: Louboutin, taille 37.
0: Voilà, t'as l'impression d'être sur un marché, tu sais.
3: Je te jure.
0: Louboutin, taille 37. Allez, les amis, hop là, on fait monter les enchères.
2: Priva, montez-moi ça, s'il vous plaît.
0: Allez, on monte, on monte.
2: Allez, on monte.
0: La déchéance. Zeki, notre invité mystère, elle est sur les réseaux et elle a lancé des enchères. Elle vend de tout. Hein. Donc là, c'était des Louboutins. On va découvrir ce qu'elle vend et puis on va découvrir. Ah, ce qu'en pensent les internautes, parce qu'elle s'est embrouillée avec du monde. Elle s'est embrouillée avec les internautes et elle s'est aussi embrouillée avec Booba.
1: Ouais. Ah.
0: Décidément, on a vraiment du lourd ce matin. Donc, l'embrouille avec Booba, plus les internautes qui lui prennent la tête et qui bousillent ses enchères, tout ça à découvrir. Donc, c'est l'embrouille du jour.
1: Ouais.
0: Avec l'invité mystère, vous savez qui est, envoyez vite vos messages. Et le pack morning est pour vous, il est 7h28 sur Skyrock.
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1: 7h34 sur Skyrock, bonne journée, merci de vous réveiller avec Sky comme tous les matins. Romano arrive avec nos conseils pas chers, l'horoscope de l'amour aussi avant 8h du matin, pour savoir si on va passer une belle journée et peut-être même un bon week-end. 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
2: Vas-y,
1: 17, bah tu peux le faire Théo.
2: Ouais, je vais le faire tout de suite.
1: Vas-y, hop là.
3: Allez. Moi je fais pas parce que c'est...
2: Ça serait un rapia.
1: 17 au 7 20 20, allons-y.
3: Parce que du coup il veut pas me faire gagner.
1: Ça marche. Ah bah voilà. Quel est le...
2: T'as une petite question.
1: Le plus bel animateur de Skyrock.
2: Ah c'est Tim, réponds Tim.
1: Un 10 full, 2 10 full, je mets 10 full et c'est gagné. Bon, vous êtes avec nous en direct sur Skyrock, c'est parti. Et une question que je vous ai posée, qui est l'invité mystère ce matin? L'invité mystère, c'est elle. Elle vend des trucs sur les réseaux, mais alors plein de trucs.
4: Allez, montez, c'est pas possible à ce prix-là, les amis, s'il vous plaît. Allez, montez-moi ça, s'il vous plaît.
1: Elle passe sa journée à hurler.
4: Allez, pas à ce prix-là, les gars.
1: Oui, elle passe sa journée à faire des enchères. Ouais. Et elle vend des loup-boutins.
4: Loup-boutins, super belles, en taille 37, les amis. Elles sont super jolies, noires. Et elles ont un petit plateau ici. Oh. Vous avez la petite plateforme ici pour marcher un petit peu mieux
1: pour
4: avec.
1: Marcher. Il y a une plateforme pour marcher, ça s'appelle des semelles. Mais enfin bon, c'est pas... C'est des loup-boutins. Donc elles vendent plein de trucs sur les réseaux. Le problème, c'est qu'il y a des gens qui viennent troller son système.
2: Ouais.
1: On va retrouver notre invité mystère, j'allais dire son nom, mais c'est Léonie qui va nous dire son nom. C'est toi qui as trouvé Léonie. Léonie du 22. Bonjour Léonie.
5: Salut.
1: Salut Léonie. Donc tu as 26
5: Salut
1: ans,
5: tout le monde.
1: Léonie. C'est Salut ça. À toi. Qui est notre invité mystère, Léonie?
5: C'est Magali Berda.
1: Et oui, le grand retour, j'avais dit un grand retour ce matin dans le morning, le grand retour de Magali Berda.
3: Génial.
1: Et bien, ouais, génial, tu vois, dans un instant, c'est super. Donc les gens, ils lui trollent son truc, elle fait des enchères, et vous allez voir comment les gens font pour lui bousiller son système. Magali Berda, et elle se prend la tête avec Booba en plus, donc
3: aussi,
1: vraiment, vraiment du lourd. C'est juste après les infos de Rémi. Et juste avant les infos de Rémi, Léonie, c'est pour toi. Le pack morning sur Skyrock.
2: Bravo Léonie.
1: Bravo Léonie.
3: Bien joué.
1: Bah oui, ça fait plaisir. Dans le 22, tiens, on a offert 1500 euros mercredi, t'as entendu?
5: Ouais, c'était pas moi.
1: Non, c'est un garçon, oui. C'était, ouais. T'es plus viril que toi. C'est Romain qui a gagné à la Roche jeudi. T'habites où dans le 22, toi?
5: Du côté de Guingamp, juste à côté de la Roche jeudi.
1: Ben voilà. Bah, on vous gâte dans le 22.
5: Ça.
1: On vous gâte en Bretagne. Donc, pack morning pour toi. Et tout à l'heure, les Ray-Ban Meta qu'on va t'offrir.
2: Mais oui.
1: Pas la peine de faire monter les enchères comme Magali Berda. Voilà, c'est la vidéo du jour, celle-ci. Vous allez voir, ne la loupez pas dans un instant. Bisous, Léonie. Hein.
2: Bisous, bisous.
1: Et bon week-end à toi. Salut,
5: bisous.
1: Léonie.
5: À vous aussi, salut.
1: Bah, allez, on fait des bisous à Rémi. Il va être jaloux après. Bisous, Rémi.
3: Bisous. Bah, merci, j'en veux aussi.
2: Bisous, Rémi. Oui.
1: Bon, avant Magali Berda, t'imagines, tu passes avant Magali Berda dans le morning. C'est la classe.
3: Ah, ok.
1: et avant Booba.
3: Ah, ça c'est mieux.
1: Oui. Allez, c'est parti pour les infos. On fait le point sur l'actu. Il y a 7h37 déjà. L'actu et le sport se démarrent aussi par la météo.
6: Eh oui, c'est encore nuageux sur une large moitié nord. Là, les éclaircies vont progresser au fil des heures des côtes normandes vers le bassin parisien jusqu'à la frontière suisse. Ça va rester couvert sur le nord-est. Par contre, plein soleil, hein, si vous êtes dans le sud notamment, avec toujours pas mal de vent. Demain, on aura encore des nuages de la Bretagne à la Normandie, au bassin parisien et aux frontières de l'est. Le soleil va s'imposer dans l'après-midi, sauf en Baie-de-Seine et vers le nord-Pas-de-Calais. Les éclaircies domineront partout ailleurs avec un petit peu de gris sur les Alpes et sur les Pyrénées. Et puis dimanche, on aura une belle petite couverture nuageuse le long des frontières du Nord. Du beau sur le reste du pays avec un risque d'averses orageuses toujours présent sur les Alpes et sur les Pyrénées. Les températures ce matin, 9 à Lyon, 13 à Lille et à Paris, 16 du côté de Marseille et dans l'après-midi entre 18 et 32 degrés, 18 près des frontières du Nord, jusqu'à 32 près de la Méditerranée. La pollution, c'est correct, les indices entre 2 et 4.
1: Et le point sur l'actu, là tout de suite sur Skyrock à 7h38.
6: Ah, il voulait attaquer très fortement en l'Iran hier en fin d'après-midi. Opération annulée par Donald Trump qui annonce un accord avec le régime iranien. Comme bien souvent avec le président américain, on ne sait pas trop sur quel pied danser. Cet accord aurait été trouvé et pourrait être signé en Europe dans les prochains jours. Le problème, c'est que les gardiens de la Révolution affirment ce matin n'avoir pris aucune décision. L'hôte de la Maison-Blanche évoquait un peu plus tôt la possibilité de conquérir certains territoires et même la prise de contrôle des marchés pétroliers et gaziers. La police municipale en grève à Nantes. Ils réclament le droit d'être armés pour assurer leur propre sécurité. Une demande motivée par plusieurs règlements de compte, la récente liée au narcotrafic. Les syndicats estiment que les agents sont désormais exposés à des risques comparables à ceux de la police nationale. La maire socialiste Johanna Roland est en désaccord. Elle considère que la lutte contre le narcobanditisme relève avant tout de l'État. Un rassemblement est prévu cet après-midi devant l'hôtel de ville. Pas question de se mettre en retrait de la vie politique. Jean-Michel Aulas refuse de quitter temporairement son poste d'élu à la métropole de Lyon. C'est ce qu'il fait savoir dans un communiqué. L'ancien président de l'Olympique lyonnais s'oppose à la demande de la présidente de sa collectivité. Une requête qui intervient après le dépôt d'une plainte pour viol à l'encontre d'un ancien cadre de sa campagne municipale. Et puis Apple, qui n'a plus trop le choix là et doit se mettre à la page avec l'essor de l'IA. Siri est en train d'être complètement repensé et le changement promet d'être assez radical. L'assistant vocal a été présenté là dans une conférence californienne. Il pourra bientôt répondre de façon bien plus naturelle, analyser des contenus en ligne, résumer des recherches et surtout exploiter toutes les données personnelles stockées sur les produits de la marque à la pomme, que ce soit des iPhones, des iPads, des Macs, peu importe. Il sera disponible cet automne aux États-Unis. Pas de date de lancement chez nous en Europe en raison d'un règlement actuel sur les marchés numériques. Alors vous ne pourrez peut-être pas en bénéficier si votre téléphone est plus ancien qu'un iPhone 15 Pro sorti en 2023.
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7: 17 000 euros dans le morning et du foot maintenant.
6: Et ouais, et les Bleus qui ont participé à leur premier entraînement hier 24 heures après leur arrivée à Boston. Les conditions étaient bien chaudes, 32 degrés dans l'air.
2: Ouais.
6: Bon, c'est exactement ce que recherchait le staff, hein, puisque le premier match contre le Sénégal va se dérouler en plein après-midi. Ce sera 21h pour nous mardi soir, mais il sera 15h à New York. Donc voilà, ça risque de faire très chaud et heureusement qu'il y a ces petites pauses fraîcheurs.
7: Ah oui, les pauses fraîcheurs.
6: Pour mettre de la pub.
7: Oui, ouais. Ouais, pour mettre de la pub à la
6: on
7: télé.
6: On en parlera tout à l'heure.
7: Bon, allez, ça va clasher, ça va être chaud entre Magali Berda et Booba. Ils sont toujours au procès tous les deux.
2: Je crois, ouais.
7: Il était condamné.
2: C'est pas fini encore. C'est fini. Mais si, il a été condamné.
7: Ah, c'est
2: fini.
7: Ah, c'est définitif, il a pas fait appel ni rien.
2: Peut-être qu'il a passé un appel, mais je sais pas.
7: Le roi de l'actu, là, Rémi. Hop, hop, les nouvelles.
6: Ouais, je vais regarder.
7: Ah, très bien, okay. Très bien, vous saurez tout dans quelques secondes. Bon, d'abord, attention, Magali Berda fait des enchères sur les réseaux.
4: Ouais. Allez, on monte,
7: les Louboutins. Qui c'est qui veut les Louboutins?
4: Celui allez. Qui remporte l'enchère est choisi, ils sont neufs. Jamais porté, les amis.
7: Oh, jamais, oui, mais heureusement qu'on n'a pas des chaussures d'occasion. Bon, Magali Berda est confrontée à un problème, c'est les internautes qui jouent avec elle et qui font des enchères à 1 million d'euros. Allez, 2 millions d'euros pour les Louboutins de Magali Berda. Donc en fait, ils lui foutent son système en l'air et Magali Berda n'est pas contente.
4: Faites-vous plaisir, si ça vous amuse, que vous avez que ça à foutre dans vos vies, c'est que vraiment votre vie doit être tellement petite et misérable pour faire ça.
7: Oui, enfin bon, toi, tu fais des enchères sur les réseaux. Allez, ça monte, qui veut mes Louboutins? Qui veut mes Louboutins?
4: Si t'es là pour rigoler, Mélanie, tu vas sortir et tu vas rentrer un peu chez ta mère et tu vas rigoler devant un bon film.
7: Oh, c'est qu'elle est énervée, Magali Berda, dis
2: donc. Ah bah, carrément.
7: Oh, elle est pas contente.
4: Attends, bouge pas.
7: Ouais.
4: Hop, allez, au revoir.
7: Hop,
4: bloqué, muet.
7: Ouais, Mélanie, elle avait fait une enchère à 3 milliards d'euros. 3 milliards d'euros pour les Louboutins. 3 milliards.
4: Moi, ça fait 4 jours que vous m'empêchez de travailler.
7: Oh.
4: Et ça fait 4 jours que vous vous foutez de moi. Donc à un moment donné, s'il y en a qui comprennent pas que c'est pas bien de faire ça.
7: Ouais, c'est pas bien, vous embêtez Magali Berda. Et alors là, déjà, on pouvait plus, était à bout de nerfs. Mauvaise nouvelle, qui c'est qui apparaît sur ces réseaux? C'est Booba.
8: Ah. Et allez, on en voit. On est sur un fer à repasser appartenant à Pablo Escobar. Comme vous le voyez, il n'a jamais servi. Il est introuvable. Il n'a jamais servi, car comme vous le pouvez l'imaginer, Pablo Escobar ne repassait pas lui-même ses chemises. Allez-y, on envoie.
7: Allez,
8: on envoie.
7: Et là, Magali Berda s'est lâchée sur Booba, le clash.
4: Regarde Booba, pardon, hein, mais t'es mis en examen, t'es placé sous contrôle judiciaire, tu vas être jugé. Tu sais que tu viens de te faire saisir 42, enfin, tu es en cours de saisie de 42 millions d'euros.
7: Oui.
4: Et tu continues à faire des vidéos comme, tu vois, où tu te moques de moi. C'est vraiment que ça va pas là-dedans. C'est une obsession. C'est de l'obsession.
7: C'est vrai que c'est vraiment de l'obsession. C'est vrai.
2: Ouais, mais c'est marrant.
7: Voilà, Booba qui se balade avec un fer à repasser.
2: C'est rigolo. De Pablo Escobar.
7: De Pablo Escobar. Oui, qui n'a jamais été utilisé parce qu'il repassait pas lui-même.
2: Non, du
7: tout neuf le fer à repasser, comme les Louboutins de Magali Berda. On en est où dans l'affaire d'ailleurs, Rémi?
6: Eh ben, elle a répondu à la question, mais c'est vrai, hein, et l'affaire est toujours en cours, et elle a demandé 40 millions, elle a demandé une saisie des comptes bancaires, mais les avocats de Booba comptent
9: conteste.
6: 40 millions, mais pour quel motif?
7: 42 millions. Bah, une saisie.
6: Bah, parce qu'elle estime qu'il lui a fait. Qu'il lui a niqué son buzz, quoi.
7: Voilà. Oh, ouais. Ça lui a niqué tout son buzz.
6: 40 millions.
7: Là, c'est les internautes qui lui niquent son buzz, là. Ah, pauvre Magali Berda. Allez, 7h43. Romano et nos conseils pas chers. Qu'est-ce qu'on a de prévu? Ah, ouais, l'horoscope aussi. Et puis, tout de suite, c'est Gims.
10: Du soleil.
7: Bah, du soleil. Il va y en avoir ce week-end, Rémi, c'est sûr, hein, pour tout le monde.
6: Eh ouais.
7: Soleil sur la France et soleil avec Gims sur Skyrock.
11: Ok.

0: Splendid. Fais-nous un sourire, Romano, s'il te plaît. Oh, mais quelles sont belles ces nouvelles dents. Et t'es heureux. Ah, tu souris aussi parce qu'il y a du soleil ce week-end. Ah oui, c'est la canicule qui revient ce week-end.
1: Ouais, c'est pas mal. Ah, j'aime bien, moi.
0: Ouais, mais je sais, t'es comme Guigui, il y en a qui sont des fans de canicule.
1: Ah, c'est trop bien, quand il fait bien chaud. Ouais, là. C'est bon, vas-y, on a assez eu d'hiver, de temps de merde.
2: Ah, je te jure.
1: Place à l'été.
0: Bon, alors place à l'été, place à la Coupe
1: Summer.
0: Du Monde. Et oui, l'été de la Coupe du Monde. On va la suivre sur Skyrock, évidemment, hein, bien sûr, avec le match des Bleus la semaine prochaine. D'ailleurs, on le suivra dans la radio libre entre 21h et minuit, il faut pas le louper.
1: Oui.
0: Et ça t'a donné une idée, la Coupe du Monde, tu vas surfer dessus pendant cette période avec tes conseils.
1: Il y a un truc qui se vend bien pendant les Coupes du Monde, c'est les télés.
0: Ah, je croyais que c'était les vouvouzelas, moi.
1: Non,
2: c'est fini, ça.
1: C'est quoi les... Je crois que c'est interdit, d'ailleurs, maintenant, dans les stades.
0: Alors, les vouvouzelas, faut expliquer à Théo ce que c'est.
1: Les vouvouzelas, c'était...
0: T'as pas connu?
2: Ah, je connais pas.
1: C'était pendant la Coupe du Monde 2010. Ouais. C'était vachement répandu. En gros, c'est les espèces de grosses trompettes en plastique.
0: Tu soufflais dedans.
1: Et quand tu souffles dedans, ça fait énormément de bruit.
2: Ah oui, ok.
1: Ouais, j'en ai une à la maison. Je la ramènerai.
0: Ouais.
1: Ça fait beaucoup de bruit.
3: À l'époque, c'était un enfer dans les stades.
1: En fait, tout le monde en avait. Et dans les
3: t'entendais rien, quoi. C'était, t'avais un truc permanent.
0: Une télé, ouais, c'est vrai que les télés en général pendant les Coupes du Monde ça cartonne.
3: Eh ouais, eh ben ce matin ma télé est en panne.
0: C'est pas vrai.
3: Je vais demander à la famille si je peux pas leur emprunter leur télé. Oh. En espérant qu'ils regardent pas trop la Coupe du Monde.
0: Tu vas louper le match Curaçao contre les îles Salomon. Je sais pas comment tu vas. J'espère que
3: justement j'angoisse d'avance.
0: Mais je comprends. J'espère que tu vas réussir à choper une télé ce matin. On a des numéros de téléphone. Est-ce que les gens ils vont te prêter leur télé? C'est parti. On va chez qui?
1: On va chez Philippe.
0: Allez, parti chez Philippe pour nos conseils. Pas cher.
3: Allez Philippe.
0: Une télé chez Philippe. Allons-y.
4: Oui, allô.
3: Oui, bonjour, c'est la femme de Philippe.
4: Oui.
3: Oui, bonjour, excusez-moi de vous déranger. Monsieur Lapin, c'est l'appareil, j'habite dans le quartier là. Et en fait, dites voir, vous avez une télé, vous?
4: Ah oui.
3: Ah ben ça tombe bien. Je vais venir la chercher parce que je vais regarder la Coupe du Monde. La mienne est au moins en panne.
4: Ah, j'ai une télé. Ah ben non, j'ai une télé. Non, mais je comprenais pas dans le sens que vous me parliez.
3: Oui, ben bien sûr.
4: On les a achetés.
3: Bon, ah, ben, vous avez déjà...
4: Bah oui, parce qu'on refaisait la chambre et tout et ça nous encombrait. Et du coup, ben non, il est trop tard. Dommage.
3: Ah ben oui, mais je vais quand même venir parce que j'ai l'impression que tu me prends pour un con.
4: Pardon?
0: Ah non,
3: je vais, donc je vais venir chercher la télé qui est dans le salon.
4: Non mais attendez, allez, au revoir.
0: Attendez,
4: connard.
3: Pardon.
0: Elle a dit connard, Romano. Elle a dit connard et elle vient de partir, c'est dommage.
3: Bah oui, mais et puis elle jette la télé.
0: Et voilà, il n'y a plus de télé.
2: Pourquoi?
3: Voilà, on a fait la chambre, il y avait des enfants dedans, ils achetaient aussi, ça encombrait pour la travaux. Les gosses, ils gênaient pour les peintures, tout ça.
0: Il n'y a plus de place dans l'appart.
1: Bon, la gueule du monde, elle.
0: On a quelqu'un d'autre.
1: Allez, go.
0: Eh oui, on a quelqu'un d'autre.
1: On va chez Jean-Loup.
2: C'est Jean-Loup.
0: Ouais.
1: Le petit Jean-Loup.
0: Parce que Jean-Loup va nous prêter sa télé pour la Coupe du Monde. Hmm? Parce qu'on est fan de foot. Allez.
5: Oui, allô.
3: Oui, bonjour monsieur.
5: Oui, bonjour.
3: Oui, bonjour. Il y a la Coupe du Monde qui démarre là. Vous êtes au courant?
5: Non, c'est la Coupe du Monde de quoi?
3: Ben, de football.
5: Ah, oh bon alors ça m'intéresse pas du tout.
3: Ah ben ça tombe bien. Parce que ma télé est tombée en panne. Donc du coup, je vais vous emprunter la vôtre pour une durée d'un mois. Jusqu'à la finale,
5: oui.
3: Quoi. Oui, bah,
5: ah ouais, vous... bah ça tombe mal aussi parce que j'ai pas la télé.
3: Ah merde. Et vous vivez à quel siècle?
5: Bah 1978.
3: Oui, donc forcément tout ce qui est internet, tout ça, c'est loin de vous.
5: Ah oui, bah ouais.
3: Ouais. Bon,
5: bah non, sans rigoler, j'ai pas la télé hein.
3: Ah, vous avez pas la télé?
5: Non, ça sert à rien.
3: Bon, on va être obligé de faire l'amour. On va être obligé de faire l'amour non-stop alors.
5: C'est ce qu'on fait.
3: Bah pour se passer le temps. Je peux je peux vous rejoindre?
5: Oui. Bon, alors c'était à quel sujet?
3: Bah c'était au sujet de la télé, mais vu qu'il n'y a pas la télé, bah écoutez, j'arrive ce matin et puis on se met au lit.
5: Ah oui, d'accord. Non, mais sans rigoler.
3: Bah sans rigoler.
5: Ouais.
3: Ah, on va pas rigoler. Bon bah écoute ma poule, je te dis à tout à l'heure.
5: Oui.
3: Allez, à tout de suite, hein.
0: La Kodak.
3: Bisous.
0: Salut, bisous. Et voilà, et la Kodak.
3: Ok,
0: c'est parti. On était en 1978 sur Skyrock. Et la Kodak. Et dans un instant, tiens, tu es tellement séduisant, Romano, que tu as réussi à serrer. Comment il s'appelait là?
1: Jean-Loup.
2: C'était Jean-Loup, ouais.
0: Eh bien, dans un instant, tu auras ton horoscope de l'amour. Vous aussi, après, t'abîmes pas là.

0: Et Jenny, une belle journée qui démarre. Et tiens, on va faire un truc super ce matin. Vous avez une petite galère. Vous avez une petite galère, un petit truc qui s'est pas passé comme prévu. Vous nous envoyez vos messages, on va tout transformer en positif ce matin, c'est simple. Il n'y a pas de problème, il n'y a que des solutions sur Skyrock. Vous nous racontez tout ça et on en reparle avec vous. Tiens, en parlant d'en parler avec vous, les messages c'est au 06 86 101 101. Vous envoyez au WhatsApp audio. Et il y a Thomas, ah, ça va me permettre de passer un bonjour à tous ceux qui sont dans le même cas que Thomas. Thomas qui nous envoie un message ce matin. Il est back moins 7 minutes.
1: Salut l'équipe, j'espère que vous allez bien. Moi c'est Thomas, du coup je viens du 53.
0: Salut Thomas.
1: Et aujourd'hui je passe mon bac de maths, donc épreuve anticipée de première.
0: Eh oui, c'est aujourd'hui.
1: Donc voilà, je sais pas comment vous pouvez transformer ça en bonne nouvelle, mais voilà, donc bonne journée à vous, merci, rien, salut.
0: Ça va être simple. Ça va être simple, on a 7 minutes pour transformer ça en bonne nouvelle. Quelle peut être la bonne nouvelle quand tu vas passer ton bac?
2: Du coup c'est bientôt fini le bac de maths.
0: Voilà, c'est dans 4 heures c'est terminé.
2: Bah voilà.
0: Je sais pas, c'est combien, c'est 2 heures le bac de maths?
2: Je crois que c'est 2 heures. Ouais, c'est terminé à 10 heures.
0: T'imagines?
2: Et après t'es tranquille pour la vie.
0: Mais t'as terminé ta journée
2: à
0: 10 heures du matin.
2: Ouais.
0: Alors qu'il y en a qui se réveillent là, qui nous écoutent et qui vont travailler et qui vont terminer à 18 heures.
2: T'es même en week-end à 10 heures du mat.
0: T'es en week-end, voilà une bonne nouvelle.
2: Voilà.
0: Non, et puis il y a des petites meufs que tu vas pouvoir. Non, mais que t'as jamais vu. Parce qu'en fait, dans les salles d'examen, t'as les gens de ta classe, tout ça, moi, que tu connais. Mais il y a aussi toutes les autres qui
2: viennent. Ça dépend si ton lycée, c'est un centre d'examen, du coup, t'as les mêmes têtes.
3: Hein. Ouais, c'est vrai.
2: Donc ça dépend, c'est toi et ta chance.
0: Exactement. Bon, ben Thomas, on a essayé de trouver.
2: Bon. Ouais, c'est bon,
0: si
2: écoute,
0: vous avez d'autres idées, vous nous les envoyez avec l'appli, le 41759 et le skyrock.fm. Vous avez donc des mauvaises nouvelles qui vous sont arrivées ou une petite galère qui vous est arrivée. Petite galère qu'on va transformer en positif, on s'en occupe dans un instant. Et là, on va s'occuper de l'horoscope de l'amour. Allez. On a 12 signes et on a vos puissances amoureuses et on vous dit tout comme tous les matins. Et il y en a qui ont de la chance aujourd'hui, les Sagittaires et les Scorpions. Thomas, je sais pas si t'es Sagittaire ou Scorpion, mais c'est la folie. Hein. Vous allez tout réussir aujourd'hui, vous avez 5 sur 5 de puissance amoureuse. Si vous êtes célibataire d'ailleurs, Sagittaire et Scorpion, écoutez, ça va plutôt bien se passer. Puisque vous louperez pas une occasion de séduire si l'occasion se présente à vous. Et si vous êtes en couple, c'est votre partenaire qui va prendre des initiatives pour vous faire plaisir. Profitez bien de cette belle journée, ce beau vendredi. Les taureaux et les vierges, vous êtes à 4. Bah vous êtes à l'aise, c'est le bonjour pour demander et obtenir tout ce que vous voulez. Les lions et les poissons, vous êtes à 3 si vous êtes célibataire. Les petites attentions feront toute la différence. Et en couple, c'est l'occasion de resserrer les liens avec votre chérie. Les verseaux et les cancers, vous êtes à 2. Vous avez la bonne façon d'aborder un problème amoureux ou un problème amical. Bonnes façons d'aborder qui vous permettront de trouver des solutions. 1 sur 5 pour les capricornes et les balances. Bah, le 1, c'est pas mal parce que bon, on a un peu de mal à gérer nos priorités. Faut juste s'organiser. On s'organise et la journée sera bonne. Faut pas remettre les choses à plus tard. En gros, il ne faut pas procrastiner.
3: Waouh, c'est beau.
0: Et oui. Et en 0, on a qui? Les béliers et les gémeaux. Attention aux tensions, comme dirait Jean-Luc Reichmann. Attention, tension. Faudra être calme et patient si vous voulez passer une bonne journée. Voilà les conseils du jour.

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1: Allez, les 8h du matin sur Skyrock, 8h03. Bonne journée, bon réveil. Vous êtes sur Sky. On va faire plein de choses d'ici 9h. Avant 9h, on fera péter la banque. On va jouer à un jeu télé. Ça va être super. C'est ouais. Jean-Luc Reichmann qui va nous poser des questions.
2: Ouais.
1: On va voir si on peut être un candidat très intelligent du premier jeu télé de France, le jeu de Jean-Luc. C'est pas possible.
2: C'est pas possible.
1: Mais si c'est possible,
2: eh oui.
1: Vous envoyez banque avec votre appli Skyrock, c'est gratuit. 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
2: Je serai là ce week-end, ouais.
1: Peut-être avec Timothée.
2: Peut-être avec ça. Peut-être entre midi et 15h.
1: Ouais, vous allez gagner vos iPhone 17, vos téléphones de l'été, il est pour vous.
2: Timothée sur Skyrock.
1: Exactement.
2: Ouais,
1: et, vous allez gagner 17 000 euros. Vous rêvez avec nous la semaine prochaine. Voilà, un truc magnifique. On va faire plein de trucs super aussi. On va transformer les hommes en femmes et les femmes en hommes ce matin.
2: Ah bien.
1: Si vous étiez un homme, vous feriez quoi? Si vous étiez une femme, vous feriez quoi? Oh. On va parler d'une galère d'un couple et d'une toute petite fille qui est née. On vous explique tout dans un instant sur Skyrock. Rémi est là aussi. J'étais en train de te regarder, Rémi. Je me disais, tu serais comment en femme?
2: Ouais.
3: Moi, plutôt jolie, je pense. J'ai les traits fins. Donc non,
1: c'est vrai, t'as les traits fins.
2: C'est vrai que tu fais déjà un peu femme.
4: Ouais, parce que t'as pas de poils.
1: Et puis, tu es déjà enceinte.
3: Et puis,
1: c'est vrai, regarde.
2: Ouais. T'as des bonichons.
3: Toujours très sympa, dit fou. Toujours.
1: Ouais, j'ai toujours un petit complément
3: toujours
1: pour vous.
3: La gentillesse incarnée.
1: Et on fait ça dans un instant. Tiens, vous êtes un homme, une journée, les filles, vous faites quoi? Vous êtes une femme, une journée, vous faites quoi? Est-ce que vous aimeriez changer de sexe? Allez, on se dit tout ce matin sur Skyrock. Et on
2: ça aurait été marrant aussi, Difool en femme. Ouais, ça, t'aurais été une meuf, mais tu sais, avec une voix énorme.
1: Oui, salut,
2: ouais,
1: ça va.
2: Ça va les garçons.
1: Ouais. Bon, et puis Noé Vaillol dans un instant, c'est le son de Bad Bunny qu'on va écouter. Parce que nous annonce du soleil dans la météo, donc on s'est dit un petit Noé Vaillol, ça va nous faire du bien.
3: Très bonne initiative.
1: Et oui, c'est bien, c'est Bad Bunny qu'on va retrouver sur Skyrock. Juste après les infos et le top tendance et vos 1500 euros aussi sur
2: oui.
1: Sky. La météo du jour, du soleil, nous pas trop pour l'instant. Hein.
3: Non, c'est encore assez nuageux.
1: Quand dans le sud, j'ai reçu des messages, on a reçu des photos de vous qui habitez dans le sud.
3: Oh, parfait.
1: Ah ouais, vous avez une météo de ouf aujourd'hui. Ça donne
2: dégagé,
1: quoi
2: ouais.
1: En détail.
3: En détail, c'est encore nuageux sur une large moitié nord, c'est vrai. Les éclaircies vont progresser au fil des heures des côtes normandes vers le bassin parisien jusqu'à la frontière suisse. Ça va rester couvert sur le nord-est. Par contre, en effet, plein soleil hein, si vous êtes dans le sud ce matin, cet après-midi même, avec encore pas mal de vent. Demain, toujours des nuages de la Bretagne à la Normandie au bassin parisien et aux frontières de l'est. Le soleil va s'imposer dans l'après-midi, sauf en Baie-de-Seine et vers le nord-Pas-de-Calais. Les éclaircies vont dominer partout ailleurs avec un petit peu de gris sur les Alpes et sur les Pyrénées. Puis dimanche, on aura une couverture nuageuse assez légère le long des frontières du Nord, du beau sur le reste du pays avec un risque d'averse orageuse hein, toujours sur les Alpes et sur les Pyrénées. Les températures ce matin, 9 à Lyon, 13 à Lille, 14 à Paris, 17 à Marseille et dans l'après-midi 18 près des frontières du Nord, 19 dans le Finistère, 21 en Champagne-Ardenne, 22 en Normandie et en Picardie, 24 en région parisienne, 25 dans la Loire et dans la Sarthe, 26 sur le Massif Central, 28 en Corse, en Vallée du Rhône aussi, sur le bassin Aquitain et la Vallée du Rhône, 29 au pied des Pyrénées jusqu'à 32 du côté de la Méditerranée. La pollution, c'est correct, les indices entre 2 et 4.
1: Et toute l'actu là tout de suite sur Skyrock, on va tout savoir en 2 minutes.
3: Des rassemblements chaque lundi soir devant les tribunaux et le ministère de la Justice appellent à la mobilisation de plusieurs associations féministes de défense des enfants. Conséquence de la mort de Liana dont les obsèques sont prévues aujourd'hui, ces rassemblements visent à réclamer une loi intégrale contre les violences. Les structures vont également organiser une grande manifestation le 4 juillet. Par ailleurs, on apprend qu'un organisme américain spécialisé dans la pédocriminalité avait signalé Jérôme Barella à la police française. Une femme d'une trentaine d'années grièvement blessée à l'arme blanche à Laval, elle aurait reçu plusieurs coups de couteau portés par son conjoint. La victime se trouvait entre la vie et la mort au moment de sa prise en charge. Le suspect âgé d'une trentaine d'années est connu des services de police. Il a tenté de prendre la fuite mais a été interpellé. Il se trouve actuellement en garde à vue. Christophe Élu, le jugé coupable d'homicide involontaire, est condamné à 4 ans de prison avec sursis. Son chien, Curtis, avait tué sa compagne, Elisa Pilarski, en 2019 dans l'Aisne. La jeune femme était enceinte. Le tribunal de Soissons a également ordonné l'euthanasie du pitbull importé illégalement en France. La justice estime que le propriétaire est responsable de l'avoir entraîné jusqu'à ce qu'il soit conditionné à l'attaque. L'alerte de l'Observatoire français des drogues, il pointe l'apparition de 40 nouveaux produits de synthèse et note une diversification des formes de cannabis. Le rapport pointe aussi une progression des produits comestibles et des concentrations de plus en plus élevées concernant la cocaïne.
1: Et du sport là maintenant, Skyrock, sans aucun rapport. Hein.
3: Oui, sans aucun rapport avec la cérémonie cérémonie d'ouverture hier au Mexique. Magnifique hein, pour lancer la Coupe du Monde. Ambiance assez incroyable au sein du stade Aztec. Aucun couac, hein, tout s'est déroulé parfaitement comme prévu, à part cette petite polémique concernant Shakira. Mais bon, c'est pas grand chose. C'est parti en tout cas pour un mois de compétition. Les Mexicains se sont imposés lors de ce premier match. Victoire 2-0 face à l'Afrique du Sud. Et voilà que les pauses fraîcheurs font déjà parler d'elles, notamment aux États-Unis. Des interruptions en plein match qui agacent tout le monde, les joueurs, les consultants, les supporters, les spectateurs. Plusieurs figures du foot dénoncent un dispositif destiné avant tout pour la publicité. D'ailleurs, la retransmission du match entre le Mexique et l'Afrique du Sud a même tardé à revenir à l'antenne après la reprise du jeu. Il y a eu une bonne quarantaine de secondes de battement puisque la Fox, qui diffusait le match aux États-Unis, était encore en pleine pub à la fin de la pause.
1: Ouais, ils sont malins, ils appellent ça pause fraîcheur. En fait, c'est des pauses pub, quoi.
3: Ouais, voilà.
1: Bien sûr. Pour résumer. Bon, la Coupe du Monde à la une du top tendance, j'imagine. Voici le top 3 de ce dont on parle sur les réseaux ce matin.
3: Eh oui, à la une et assez largement avec la cérémonie d'ouverture et les premiers matchs, donc. Alors, le match Mexique-Afrique du Sud était incroyable. Par contre, c'était quoi cette cérémonie horrible? On aurait dit une kermesse. Lunettes de soleil, cheveux devant le visage, pas très discrète, la meuf qui a essayé de se faire passer pour Shakira à la cérémonie. Hein.
1: Ah oui, encore, on en reparlera tout à l'heure, mais c'est vrai que Shakira.
2: Shakira
1: a créé le buzz hier parce que les gens disaient non, c'est pas possible, c'est le sosie de Shakira, c'est pas Shakira, c'est un clone, tout ça.
3: Ah bah d'ailleurs, il y en a d'autres qui pensent le contraire. Allez, c'est reparti avec les complotistes. Elle avait des lunettes juste parce qu'il y avait du soleil, bande de débiles.
1: Oui, c'est vrai qu'il faisait beau. À la cérémonie d'ouverture de la Coupe du Mondiale. Monde. Ouais, mais c'est mieux les JO, je me faisais la réflexion. C'est quand même plus de gueule, la cérémonie.
2: Ça a plus de classe quand même, ouais.
1: La cérémonie d'ouverture des JO.
2: Ah bah la nôtre, c'était quelque chose. Hein. C'était un truc de ouf. Hein,
1: ouais.
2: Ah bah,
1: ouais, moi, je m'attendais à un truc de ouf. Je sais pas, j'ai regardé sur les réseaux ce qui... Bon, après voilà.
2: Mais si, ils ont dansé et tout.
1: Ah, ils ont dansé. Oh, bah, ils ont... ah j'ai pas vu ça.
2: Il y avait... Non, mais attends, il y avait des, il y avait des pom-pom girls.
1: Ah, mais il y a pom-pom girls. Tu vois, c'est le problème de regarder ça sur les réseaux, ils ont pas mis les pom-pom girls. En numéro 2 du top tendance, de quoi on parle sur les réseaux ce matin?
3: Ah, bah Elon Musk est vraiment sur le point là de devenir l'homme le plus riche que la planète n'a jamais porté. Hein, puisque Elon Musk va introduire SpaceX en bourse là dans quelques heures. Donc il y a l'argent qui va rentrer en masse. Il va bientôt pouvoir racheter la terre entière, ce con et tous ses habitants. Elon Musk est sûrement l'homme le plus important. Elon Musk est sûrement l'homme le plus important de notre millénaire. Il mérite tout ce qui lui arrive et j'espère qu'un jour les gens s'en rendront compte. Ou encore, vas-y Elon, lâche-moi un petit million là, ça va rien changer à ta vie.
1: Ouais, et numéro 3 du top tendance.
3: La fille de Brad Pitt, Zahara, qui a officiellement demandé
1: Anne,
3: de retirer
1: non,
3: le.
1: Anne, c'est la femme.
2: Ouais, la femme, c'est sa petite amie.
1: Oui, c'est ça. Ouais.
3: Zahara, c'est la vraie fille. Elle a demandé donc à retirer le nom de famille de son père. Elle est sans contact avec l'acteur depuis pas mal d'années hein, et ne souhaite plus être associée à lui. Qu'est-ce qu'on en dit? Eh ben, elle a raison. Son père, c'est juste un énorme alcoolo qui joue encore le beau gosse à 70 piges. Pitcon, Brad Pitt t'a adopté, t'a donné une vie de rêve. Quelle indignité, le karma se chargera de toi. Ou encore, par contre, je pense qu'une certaine Anne, elle bien avoir Pitt en nom de famille.
1: Ils sont géniaux les internautes. Donc Brad Pitt s'est fait traiter d'alcoolo là en 2 minutes. Hein.
2: Ouais.
1: Et la meuf, la fille de Brad Pitt se fait traiter de petite conne.
2: Voilà.
1: Vive les réseaux. Tous les matins on découvre de quoi on parle sur les réseaux sur Skyrock. Bon, on va faire un truc super. Donc je vous l'ai dit il y a un instant, on va se transformer en sexe opposé. Donc moi je serai Difoulette.
2: Ouais.
1: Toi tu seras Guillaumette.
2: Guillaumette, ouais.
1: Voilà. Théa, tu t'appelles.
2: Théa. Ouais.
1: Toi Timothée. Timothée, bah, mais t'as déjà des E à la fin de ton nom.
2: Ah bah voilà, bah Timothée alors.
1: Timothée E.
2: Ou Tima, Tima c'est stylé.
1: Rema, ouais, ouais,
3: voilà,
1: c'est Rema. Come down.
3: Voilà, c'est ça, c'est moi.
1: C'est ça. Bon, en gros, vous seriez une femme un jour, les mecs, vous nous dites, qu'est-ce que vous feriez? Est-ce que ça vous ferait kiffer? Est-ce que vous aimeriez être dans le sexe opposé? Et les filles, même chose, si vous étiez un homme un jour, qu'est-ce qui changerait dans votre vie? Est-ce que ça vous ferait kiffer ou pas? Vous nous envoyez vos messages, on en reparlera avec vous. Je vous parle de ça parce qu'on voulait soutenir une famille.
2: Ouais.
1: C'est des Ardennais. Ils sont de Charleville-Mézières.
2: 08.
1: Ils s'appellent Mathilde et Loïc.
2: Oui.
1: Et ils ont une petite fille qui vient de naître qui s'appelle Romy. Et quelle a pu être la galère qu'ils ont eue avec leur petite fille? Les pauvres.
2: Eh ben le zizi, il était enfermé à l'intérieur.
1: Non.
2: Non. Il est resté dans sa coquille,
1: c'est,
2: le zizi.
1: C'est quoi cette idée?
2: Je sais pas, je propose.
1: C'est une petite fille.
2: Putain, j'ai du mal à imaginer un lien avec le ce qu'on vient de dire là.
1: Avec le sujet?
2: Ouais. Ouais.
1: Ah oui, ça a rapport évidemment avec le sujet dont je vous ai parlé.
2: Ouais. Bah elle a les deux sexes?
1: Non. Non, non, pas du tout. C'est une vraie petite fille.
2: Ouais, ok. Ah.
1: Bon, ils sont allés
2: C'est pour les parents.
1: Ils sont allés l'enregistrer. Et ils se sont trompés à l'enregistrement. Ils l'ont enregistré comme un garçon. Bon, là, vous vous dites, bon, je vais aller retourner faire corriger l'erreur. Non, c'est pas possible.
2: Mais non.
1: Donc, je vous assure, ils ont récupéré le document et arrivé avec la voiture, ils ont regardé le document parce que pour les parents, c'est mignon, tu regardes ça. Et ils se sont rendus compte qu'il y avait une erreur sur l'acte de naissance. C'était écrit masculin au lieu de féminin. Donc, Romy, en fait, pour l'État, la petite Romy, elle est un homme.
4: Ah ouais.
1: On s'est dit que c'était pas grave, tout ça, c'est ce que disent les deux là, Mathilde et Loïc, les papas, les mamans, enfin, le papa et la maman.
2: Les parents, ouais.
1: Et le service d'état civil aurait répondu que, bah désolé, il y a une erreur qui a été faite, c'est impossible de modifier.
2: Mais c'est impossible. Va falloir.
1: Donc quand on est un garçon, on a quoi? On a un, et quand on est une fille, on a un deux. C'est
4: exactement,
1: ça
4: ouais.
1: Ouais, donc elle est fille, mais elle a l'immatriculation, la sécurité, tout ça, machin.
4: La sécu, ouais.
1: Ouais.
4: La carte vitale.
1: Numéro de sécurité sociale. Qui commence par un 1. Donc pour l'État, elle sera toujours un garçon.
2: Et c'est impossible de le changer, ça.
1: Bah écoute, j'espère que ça va être possible.
2: Bah quand même, ouais. Bah,
4: quand même.
1: Quand même.
2: Elle
1: quand
2: vient
1: même.
2: De naître, là.
1: Ouais.
2: Elle sait que dans 18 ans, faut qu'elle fasse Secret Story, le secret de Fou Furieux.
1: Ouais. J'ai été un homme.
2: Ouais. Mais je suis un homme sur ma carte d'identité.
1: Je suis un homme sur la carte d'identité. Bon, on espère.
2: Identity.
1: On espère que ça va s'arranger. Donc on voulait pousser un coup de gueule ce matin et soutenir Mathilde et Loïc, les pauvres parents qui sont dans une mouise pas possible à cause d'un truc pour lequel ils sont rien.
2: Ouais, ouais. C'est un truc de ouf quand même.
1: Ils sont pour
2: rien. Tu puisses pas modifier ça, c'est fou. Après, si un jour elle veut changer de sexe, au moins il y a déjà une partie du boulot qui est faite.
1: C'est vrai.
2: Ouais.
1: Plus c'est le point positif. Plus besoin de changer l'état civil.
2: C'est ça.
1: Bon, allez, on en reparle avec vous ce matin. On va transformer toutes les petites galères en positif. Je sais pas comment tu peux transformer ces petites galères en positif.
4: Bah, tu fais Secret Story.
2: Ouais, franchement, voilà,
1: super.
2: Voilà.
1: Bravo, team.
2: Il y a 100 000 euros à gagner, donc voilà.
1: Et vous avez un petit problème, on transforme tout en positif ce matin et on va vous offrir 1500 euros. C'est déjà tout à l'heure.
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1: Et j'espère que ça va retomber maintenant. C'est Aymeric et les potos qui étaient sur le chantier ce matin et qui nous écoutaient à Lille.
2: Ah, ouais. Ils étaient en pleine forme, les gars.
1: Et ouais, ils étaient en forme. Ils ont
2: ils étaient refaits, ouais.
1: Euros. Enfin,
2: ah,
1: c'est Aymeric qui garde les 1500 euros pour lui. Hein.
2: Ouais, il a pas partagé.
1: Non, il a pas voulu. On a essayé, il a pas voulu. Bon, 1500 euros, vous en faites ce que vous voulez. C'est pour vous, c'est net d'impôts. Hein. Ça veut dire que vous payez rien dessus. C'est 1500 euros cash qu'on vous envoie sur votre compte si vous habitez dans le 33 ce matin. On file dans le 33, on va en Gironde. Les Girondins, les Girondines, c'est pour vous. Il faut répondre au téléphone dans la cinquième sonnerie. On appelle dans le 33, la famille déborde. Comme les toilettes, elles sont bouchées.
4: Yeah. Comme les toilettes de Rémi, ouais.
1: Oui, par exemple.
2: Oui, ça m'est déjà arrivé.
1: Oui, bonjour Monsieur Déborde.
5: Non, c'est pas Monsieur Déborde.
1: Bonjour Didier.
5: Non, c'est pas Didier non plus.
1: Bon, t'es qui, toi?
5: C'est moi.
1: C'est toi. Ben, bonjour, c'est toi. Bonjour, toi.
5: Bon. Oui, bonjour.
1: Bonjour.
5: Vous êtes en numéro privé, monsieur.
1: Oui, je sais. Nous, c'est la radio, on est à la radio ce matin.
5: Ah oui, très bien.
1: Et oui, tu passes à la radio. C'est quoi ton prénom? Toi?
5: Fred.
1: Fred?
5: Mm-hmm.
1: Bon, Fred.
5: Monsieur Desbordes n'est pas dispo, il a transféré l'appel.
1: D'accord, ok. Ah, tu connais monsieur Desbordes?
5: Je le connais plus ou moins.
2: Il est sympa?
5: Oui, très sympa.
1: Bon, très sympa. Tu lui passeras le bonjour. Bon, on est en direct à la radio, on appelle des numéros au hasard, je t'explique. Tous les matins, on tire des numéros, on pose une question et on offre 1500 euros si on a la bonne réponse de l'autre côté du téléphone. Donc Fred, tu vas jouer avec nous, on va te poser la question. Il y a 1500 euros à gagner.
4: Ouais.
1: Hein, tant qu'à faire. Ah, histoire de bien démarrer le week-end, Fred.
5: Bon, c'est du TTC ou du hors-taxe?
1: Ah, TTC, c'est du
2: TTC, net d'impôt,
1: c'est tout pour toi, les 1500 euros.
2: Tout dans la poche, ouais.
1: Ouais. Fred, si je te demande quelle est ta radio préférée, tu me réponds quoi?
5: Oh là là.
1: Si t'as la bonne, tu gagnes 1500 balles. Attention, c'est important. 1500 euros pour toi, Fred.
5: Énervé?
1: Mais non.
2: Oh non, je suis déçu.
1: Non. Ça, c'était les années 80.
4: Bah oui.
1: Quand les gens, ils avaient des pantalons pattes d'éléphant, tout ça.
4: Mais non.
1: C'est Skyrock, Fred. On est en direct sur Skyrock.
5: Oui. Dommage.
1: Donc tu te branches sur 102.8 pour nous écouter, c'est la fréquence de Skyrock.
4: Ouais.
1: Et la prochaine fois qu'on t'appelle, tu réponds
5: Skyrock.
1: Bah voilà.
2: Et voilà,
1: Fred.
2: Bienvenue dans l'équipe Edo.
1: Bienvenue à l'équipe. T'es à Bordeaux, t'es où en Gironde, toi?
5: Oui, je suis à Bordeaux. Oui.
1: À Bordeaux. Bon, salut tous les Bordelais qui nous écoutent. Et donc la prochaine fois, on compte sur toi, Skyrock, et c'est 1500 euros dans la poche. Salut Fred, t'es sympa en tout cas.
5: Merci.
1: Et tu salueras Monsieur Desbordes. T'es sympa aussi. Salut Fredo, et on commence en moins d'une heure. 1500 euros à gagner pour vous sur Sky.
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0: Kylian Mbappé qui débarque dans le morning.
1: Ah, génial.
2: Qui
1: pas encore.
0: Non, mais j'espère que le 19 juillet, on aura la Coupe du Monde. Ce serait super. On ferait des teufs et tout. Ça va être
1: génial. Ouais, magnifique.
0: On ferait une émission spéciale sur Skyrock. On va suivre le match en direct. Vivement la finale et vivement qu'on la gagne.
1: En plus, pauvre Mbappé, ça fait longtemps qu'il n'a pas gagné un trophée. Donc
0: Oui, c'est vrai.
1: Ah, tu vois, ça le pousserait un peu, quoi.
0: Et vous allez retrouver Kylian Mbappé, mais il est chelou.
1: Ouais.
0: Je vous ferai écouter ça tout à l'heure. D'ici un petit quart d'heure, on écoutera Kylian Mbappé sur Skyrock. Je sais pas ce qui lui est arrivé. Il est tout chelou. Kiki. On espère en tout cas qu'il est en forme pour cette Coupe du Monde. Qu'est-ce qu'on va faire? Ah oui, on transforme tout le négatif en positif ce matin. On a vos messages à écouter. Tiens, 06 86 101 101. Et après, on se transformera en femme. Putain, j'imaginais les membres de l'équipe en femme. Guigui, ça passe, mais t'es un peu grande pour une fille. 1m98, c'est un peu grande.
1: Ah, mais il y a des filles qui sont très grandes et très très jolies.
0: Oui, j'ai pas dit que c'est pas joli, mais bon, personnellement, j'ai beau mesurer 1m83. Sortir avec une fille de 1m98, si elle met des talons, t'as vraiment l'impression d'être.
1: Ouais, c'est vrai, c'est vrai.
0: Pour l'embrasser, faut monter sur un escabeau, c'est compliqué.
1: Mais tu vois, du coup, je serais une grande blonde, aux yeux bleus. Ah, franchement.
0: J'ai toujours préféré les brunes. Non, mais d'un coup, comme ça, je sais pas.
1: Moi, je deviendrais une super michto.
3: Attends, tu préfères les brunes, t'as dit?
0: Non, moi, j'aime
3: les brunes. Mais
0: tout,
3: je suis brune, moi, en fait.
0: Ouais, non,
1: je préfère les brunes.
0: Je préfère les chauves. Ouais, Tim, en femme, tu serais pas.
3: Ouais, bah, j'ai déjà les cheveux longs.
0: Ce serait pas top.
3: Non, et j'ai déjà des seins.
0: Ouais, c'est vrai. Des sourcils, que t'as des sourcils, on dirait des.
1: Des rideaux.
0: Des velcro, tu sais. Des,
1: non, c'est très bien.
3: Non, des cafards,
0: pour
3: des blattes.
0: Ouais, sourcils. Pour une femme, je sais pas.
1: Non, mais à la limite, ça s'épile. Bon.
0: On attend vos messages. 06 86 101 100, vous nous envoyez tout ça. Et donc, ce matin, on fait un truc super. On transforme tout le négatif en positif. Tout a démarré avec Sam, qui est là depuis 6h du matin derrière son téléphone. T'es toujours avec nous, Sam?
4: Toujours,
0: depuis 6h, t'es au téléphone. On t'a dit bonjour à 6h, on t'a pas retrouvé depuis. Donc c'est Sam du Morning.
4: Je suis avec le chien là dehors là.
0: Écoutez cette voix magnifique, Sam du Morning.
1: Ah,
0: c'est comment d'écouter l'émission alors que tu l'as fait tous les matins avec tout?
1: C'est mieux.
4: Pas mal, hein. Vous êtes bon. À part un, mais je dirais pas qui.
0: C'est qui, Rémi ou Théo?
1: Médeline.
4: Théo.
0: Comme d'hab.
1: Pourquoi moi?
0: Parce que hier, tu lui as refusé ses avances et il a été vexé.
3: C'est vrai.
1: Ouais, mais il sait que je suis le meilleur du monde.
0: On a parlé de ta galère, Sam. Si t'es à la maison ce matin, c'est parce qu'en fait, il faut toujours qu'il y ait quelqu'un chez toi. Parce que tu t'es fait voler tes clés et il y avait ton adresse sur ta carte grise. Parce que tu t'es fait aussi voler ta carte grise. Donc ce matin, tu es à la maison.
1: C'est pour ça que t'es en train de promener le chien dehors, du coup.
0: Et on s'est dit. Tu ne prendrais pas pour des cons.
4: Devant chez moi.
3: Non, mais peut-être que le mec là, il est.
1: Petite matinée tranquille avec le chien.
0: Ah, tu nous prends vraiment pour des cons alors.
1: Mais attends. Et qui s'est cramé tout seul.
0: Ah ouais.
1: Je promène le chien, mais en fait, dans ma salle de bain, je le promène.
0: Sûr, ouais.
3: Je le promène à Concoude, le chien.
0: Donc, l'avantage, c'est que vous pouvez prendre votre patron pour un con en lui disant bah, je suis obligé de rester chez moi parce qu'on m'a volé mes clés, mon adresse, ils vont venir me cambrioler. Super avantage. Donc, tu te fais voler tes clés, ça a quand même des avantages. On transforme toutes les galères en positif ce matin. Donc, il y a ça comme avantage. Deuxième avantage, tu vas quand même avoir des clés toutes neuves. Et ça, c'est quand même super.
3: Une nouvelle serrure. Wow.
0: Hop là, les clés. Mais
1: et combien tu vas payer là, changement de serrure, les clés et tout là?
0: C'est remboursé par l'assurance.
1: Ah, ouais, alors, c'est pas tout de suite.
4: L'assurance, tu prends en charge, donc je crois que je paye que 50 balles.
0: Ok, bon, très bien. C'est con que tu perdes de l'argent en ne venant pas bosser ce matin, dis donc. c'est con. On vous a demandé ce matin si vous avez eu des petites galères. Et
1: 50 balles, ça va.
0: Et que c'était transformé en positif. Voici les messages que vous nous envoyez au 06 86 101 101. On a Funky qui nous a laissé un message. Salut Funky.
5: Salut l'équipe, c'est Funky du 78. Oui. Alors, moi, une fois, j'ai eu une galère. J'ai claqué la porte avec les clés à l'intérieur. Donc, du coup, je me suis retrouvé coincé dehors.
0: Ouais.
5: Donc, j'ai voulu faire le coup de la radio. J'ai demandé à ma voisine de me filer une radio pour essayer d'ouvrir la porte. Ce jour-là, elle m'a filé une mammographie. Du coup, j'ai vu ça comme un message subliminal, comme un petit clin d'œil, un appel de phare. Et au final, bah, ça finit en aventure avec elle.
0: C'est pas vrai.
5: Allez, bonne journée.
1: Mais c'était sûr.
0: Elle est géniale cette
1: L'autre
0: histoire.
1: Elle a, tiens, ouvre ta porte avec mon sein.
0: Ouais, c'est génial. Mais j'allais dire, les mecs, vous avez des esprits mal tournés. Elle a pris un truc au hasard. Pas du tout.
3: Digne d'un film, là.
0: Mais c'est super.
1: C'est même elle qui avait l'esprit mal tourné, d'ailleurs.
0: Petite aventure, t'es trop fort, Funky. Merci. Ouais. Merci à toi, Funky. Une galère qui se transforme en bien. Tiens, on a le message que nous a envoyé Arnaud. Salut à toi, Arnaud.
6: Salut, Diffoul. Salut, l'équipe. Arnaud du 81. Et ben, moi, la galère que j'ai eue il y a bien longtemps maintenant.
2: Je m'étais cassé la main, j'avais personne pour m'emmener à l'hôpital. Mmh. Et la fille qui a bien voulu m'emmener à l'hôpital est devenue ma femme depuis 19 ans. Hein. Bonne journée l'équipe.
1: Mais c'est trop ces histoires.
0: C'est des super histoires ça.
1: Ouais. Vas-y, je vais me casser une jambe.
0: Ah, moi aussi, je vais me casser un truc ce week-end. Là. Et je vous tiendrai au courant dès lundi. Ou alors je ferai comme ça, mais je viendrai pas bosser.
6: Voilà.
0: On t'a chopé ça,
6: mal. Ah ouais.
0: Petit malin là.
6: Malin qu'il est là.
0: Ah, il sait plus quoi dire là.
4: Mais vous êtes pas bête, hein.
0: Ouais, yeah. Pas bête là. Bon allez, ici c'est Théodora, c'est Mélodrama et dans un instant, on reparle de la Coupe du Monde avec Awe Kiki.

0: Ulysse et Théodora sur Skyrock, les numéros 1 sont là tous les matins. Encore un son que vous avez découvert sur Sky, Ulysse et Théodora. Et à 8h28, un grand classique que vous aviez découvert à l'époque sur, sur Sky aussi, c'est qui? C'est Macklemore. Ah, ça déchire. Macklemore, grand classique à retrouver juste après les infos de Rémi. C'est Candle Dust qu'on va écouter sur Sky. Et puis quoi d'autre? Aya?
1: Non, Pocahontas.
0: Ah, Pocahontas. C'est Pocahontas et ça, c'est PLK.
2: Oui.
0: Ou alors Aya Nakamura.
2: Il y a eu un petit changement quelque part.
0: Ouais. On reviendra à nos trucs là. Vous transformez en homme une journée, les filles, et les gars, vous transformez en femme une journée. Qu'est-ce que vous faites de spécial? Est-ce que ça vous ferait kiffer? Vous nous dites tout. Et puis on va jouer ensemble. On va parler de la Coupe du Monde. Et on va parler de Kylian Mbappé. Interview de Kylian Mbappé ce matin sur Skyrock. Attention, Kiki arrive. Et Kiki est tout chelou. On va le découvrir dans un instant. Tiens, une petite question que je voulais vous poser pour vous offrir le pack morning ce matin. Question d'actu. Est-ce que vous savez à quel jeu de société ont joué Kylian Mbappé, Dembélé et Cherki? Mbappé, Dembélé et Cherki sont dans l'avion pour aller aux États-Unis. Mmh. À quoi ils jouent? Vous savez pas?
2: Non.
3: Au Monopoly.
0: Au Monopoly. Ouais, ouais, tu vas aux États-Unis, ouais. En
2: fait, oh, le Monopoly dans l'avion, c'est une galère.
0: Yeah, right, Monopoly.
2: Au jeu des 7 familles. Puissance 4.
0: Non, je vais vous donner un indice. Si vous êtes des fidèles de Skyrock, vous savez. Bon, si vous êtes des nouveaux, vous êtes les bienvenus, vous pouvez jouer aussi. Mmh. Romano en avait avalé un parce qu'il avait peur que ses copains lui le volent quand il était tout petit.
1: Ah, ils jouent à ça?
0: Il avait avalé. Ils ont joué à ça, c'est hallucinant. Ouais. Donc à quoi ils ont joué? Moi je pensais qu'ils allaient jouer à la plaie, tout ça.
2: Ouais, ouais.
0: J'ai vu la question et quand j'ai vu la réponse, putain, surprise. Alors à quoi ils ont joué? Si vous savez, vous envoyez vos messages avec votre appli Skyrock. À quoi ça peut jouer des footballeurs? Dembélé, Mbappé, Cherki sont dans un avion. À quoi ils jouent? Vous avez la bonne réponse, vous gagnez votre pack morning ce matin. Le gros sac de sport Skyrock avec un ballon de foot, évidemment. Hein, le ballon Skyrock.
2: Ouais.
0: Et puis les enceintes, les écouteurs, la poêle, oui, en banque, la serviette de bain, la gourde. Bah, tout ça c'est pour vous. Ça vaut 250 balles, vous le gagnez. Maintenant, je donne mon top pour les messages. Allez, avec l'appli ou au 41-759, top. Et puis dans un instant, Kiki, qu'on va retrouver. Et puis un tour de plein de nouvelles de la Coupe du Monde. Il est 8h30 sur Skyrock.
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0: Bon réveil, bonne journée si vous réveillez, vous êtes dans le morning et il y a encore pratiquement une heure morning pour vous là sur Skyrock et on va faire plein de trucs qui déchirent ce matin. On va se transformer en femmes, les hommes. Et les filles, vous allez vous transformer en hommes. Ça serait quoi que vous aimeriez tester si vous étiez une femme? Moi je réfléchis depuis tout à l'heure, peut-être les règles.
2: L'accouchement.
0: Non mais l'accouchement ça doit être un bon moment.
2: Ça doit être horrible surtout.
0: Ouais, bah il y a plein de filles qui disent que c'est le plus beau jour de leur vie. Ça fait pas du bien, mais c'est tellement bon d'accoucher.
2: Ce matin.
0: Bon allez, on va essayer des trucs ce matin. Donc les filles, vous nous dites, les gars, vous nous dites aussi. Tiens, on a Cyril qui est en ligne avec nous en direct ce matin. En direct du 13. Salut Cyril.
36: Oh Cyril.
2: Salut Cici.
36: Et salut l'équipe.
0: Tu vas nous dire qu'il fait super beau, que vous avez chaud déjà à Marseille ce matin.
36: Ah mais grave.
0: Ah, grave. Oui. Si t'étais une femme une journée, est-ce que tu mettrais un bikini aujourd'hui?
36: Si, je ferais ma salope sur la plage.
2: Oh non. Oh Cyril, on t'abuse le sac.
0: Ça va être génial ce truc là. Allez, vous nous envoyez vos messages, on en parle avec vous. Cyril, t'arrives avec nous? Bah oui, t'es là parce que t'as trouvé la réponse à la question que je vous ai posée. À quel jeu de société on jouait Mbappé, Dembélé et Cherki dans l'avion pour aller aux États-Unis? Les petits chevaux,
36: les
0: oui.
36: Petits chevaux.
0: Oui, c'est ça. Ouais. C'est Romano qui avait mangé un petit cheval pour pas que ses potes ils lui volent quand il jouait avec les petits. T'es déjà complètement parano et un peu détraqué.
2: Ouais.
0: Bon, c'est gagné. Bravo, Cyril.
2: Bravo.
36: Eh bien, merci. Hein.
2: Ouais, bien joué.
0: Et merci.
2: Et merci la zone. Hein.
0: Tu gagnes donc ton pack morning. Il est pour toi. On va te l'envoyer à Marseille ce matin. Bravo, bravo, Cyril.
36: Ouais. C'est surtout Grance, à côté de Salon de Provence que je suis.
0: Juste à côté de Salon. Eh ben, on salue tout le 13 qui nous écoute. Ouais. Des gros bisous, Cyril. Et on te met dans le tirage de sort pour les Ray-Ban Meta. Il fait tout le temps beau chez vous. Donc. Presque tout le temps de boucher.
36: Oui, là c'est le week-end pour moi maintenant. Terminer ma journée de taf.
0: Et en plus t'es en week-end. Bah écoute, profite bien. Et là qu'on a de la chance. Hein. Bon courage si vous allez si vous allez taffer.
36: Merci.
0: Dans un instant pour cette Coupe du Monde, l'interview que je vous avais promise, eh bien elle arrive. C'est Kylian Mbappé qu'on va retrouver sur Skyrock. Et moi qu'il est tout chelou, Kiki. Je sais pas, je le trouve chelou. Vous me direz ce que vous en pensez juste après les infos de Rémi, parce que c'est l'heure de l'actu Rémi.
2: Et
0: on
2: bah
0: va
2: oui.
0: aussi parler Coupe du Monde ce matin.
2: Yes.
0: Allons-y, commençons. Par la météo, tiens, parce qu'il y a du soleil à Marseille, Cyril, chez toi.
36: Oui.
0: Mais le soleil, ce sera pour tout le monde ce week-end. Écoutez bien.
1: Oui, parce que c'est encore assez mitigé, notamment sur une bonne moitié nord. Les éclaircies vont progresser, c'est vrai, au fil des heures, mais il y a des nuages ce matin. Ça ira mieux tout à l'heure des côtes normandes vers le bassin parisien jusqu'à la frontière suisse. Ça restera couvert sur le nord-est. Plein soleil ailleurs et notamment dans le sud avec toujours pas mal de vent. Demain, encore des nuages de la Bretagne à la Normandie, au bassin parisien et aux frontières de l'est. Le soleil va s'imposer dans l'après-midi, sauf en Baie-de-Seine et vers le nord-Pas-de-Calais. Les éclaircies vont dominer partout ailleurs, hein, pas de souci, mais un peu de gris tout de même sur les Alpes et les Pyrénées que l'on retrouve. On retrouvera dimanche avec même un risque d'averses orageuses. Petite couverture nuageuse le long des frontières du Nord. Rien à dire partout ailleurs avec du beau temps. Les températures ce matin, 10 à Lyon, 13 à Lille, 14 à Paris, 17 à Marseille. Et cet après-midi entre 18 et 32 degrés. 32 la maximale près de la Méditerranée, 18 près des frontières du Nord. La pollution, c'est correct, les indices entre 2 et 4.
0: Et le point sur l'actu là tout de suite sur Sky.
1: Allez, ça a commencé il y a une bonne petite quarantaine de minutes là. Bon courage aux élèves de première générale et technologique. Ça y est, c'est reparti. Après le français hier, les mathématiques aujourd'hui. Et c'est une première, puisqu'il n'y avait pas d'épreuve anticipée de maths avant. C'est un QCM qui dure 2 heures, entre 8h et 10h. Et la calculatrice, sachez-le, est interdite. Pour les étudiants, cette bonne nouvelle, les députés ont adopté un texte pour revaloriser les bourses sur l'inflation. Le versement est aussi étendu. 12 mois désormais au lieu de 10 actuellement. Le coût est estimé à plus de 500 millions d'euros par an pour l'État. Le texte doit désormais être examiné par les sénateurs. La police municipale en grève à Nantes. Il réclame le droit d'être armé pour assurer leur sécurité. Une demande motivée par 4 règlements de compte récents la liés au narcotrafic. Les syndicats estiment que les agents sont exposés à des risques comparables à ceux de la police nationale. La maire socialiste Johanna Roland ne l'entend pas de cette oreille et considère que la lutte contre le narcobanditisme relève avant tout de l'État. Et puis les élus RN qui ne se cachent même plus là. Le maire de Carcassonne refuse de mettre des locaux municipaux à disposition du consulat d'Algérie en vue des élections législatives du 2 juillet. Un choix politique qu'il assume pleinement, Christophe Barthez, et il dit voilà, il y a des tensions diplomatiques entre Paris et Alger, donc hors de question. L'élu affirme que cette décision, par contre, ne vise pas du tout les ressortissants algériens de sa commune. Une consolation pour l'arbitre somalien privé de Coupe du Monde aux États-Unis. Omar Hartan a été refoulé à la frontière par la police américaine, alors que tout était en règle d'ailleurs, hein, le visa, etc. Bref, il dirigera la finale de la Super Coupe d'Europe le 12 août entre le PSG et Aston Villa. La décision prise par l'UEFA, attention, l'UEFA et non pas la FIFA qui, je vous le rappelle, n'a pas bougé une oreille sur cette affaire, hormis de dire que bon, la FIFA n'avait rien à dire sur les politiques menées en termes d'immigration.
0: Bon, la Coupe du Monde, justement, on en parle.
1: Avec les Bleus qui ont participé à leur premier entraînement hier public sur l'université de Barclay du côté de Boston. Magnifique terrain, magnifique température aussi, puisqu'il a fait 32 degrés dans l'air. Bon, finalement, c'est un peu ce que recherchait Didier Deschamps et l'ensemble du staff des Bleus, puisque le premier match du Sénégal va se dérouler en plein après-midi et en plein cagnard. Ce sera mardi soir pour nous à 21h, mais mardi après-midi pour les Bleus vers 15h, donc à New York.
0: Et ouais, nous on suivra ça dans la radio libre. Et mais mardi soir, ça va être chaud. Et Kiki, Kylian Mbappé. Alors, il est tout bizarre, Kylian Mbappé. Écoutez bien une interview de Kylian Mbappé. Il a donné une interview. On va voir dans quel état il est. Je sais pas, je le trouve chelou. Écoutez la question de la journaliste là.
4: C'est bien de commencer un peu corsé.
0: Ah, attention, voici la réponse de Kylian Mbappé. Écoutez la voix.
5: C'est la Coupe du Monde.
0: C'est la Coupe du Monde. Elle est un peu comme Didier Deschamps. Ouais. C'est à force d'être avec Didier Deschamps comme ça. C'est la Coupe du Monde.
5: C'est la Coupe du Monde, c'est des matchs qui donnent envie. On joue contre les champions d'Afrique. Je sais pas si c'est eux ou si c'est le Maroc en fait au final.
3: Bon, disons ça.
2: C'est la Coupe du Monde.
0: Petite blague de Kylian. C'est la Coupe du Monde. Kiki, quelque chose à rajouter. C'est quelque chose à rajouter, Kiki.
5: Donc ça va être super.
0: Ça va être super.
2: C'est la Coupe du Monde.
0: Exceptionnel, Kiki.
5: C'est un match super plaisant à New York. Je pense que c'est 21h heure française, non?
3: Exactement.
5: Voilà, les enfants ne seront pas couchés, ils pourront regarder.
0: Oui, oui.
3: Ok, non, ils ne seront pas couchés.
5: Voilà.
0: Ils ont le droit.
2: Ils vont rester réveillés toute la nuit.
0: Ils ne sont pas couchés, les enfants, et vont regarder le match. Ça
2: je
0: va être
2: peux
0: super.
2: Vous dire que là.
0: Tiens, les supporters du PSG, écoutez bien, Kiki, vous passe une petite dédicace.
3: On parle de bons mots en arrivant à Clairefontaine. Est-ce que vous avez tout de suite félicité vos copains du PSG?
0: Bah non, pas du tout. Cécile les a félicités.
5: Tout de suite, c'est important. Bien sûr, c'est important parce qu'ils étaient 5.
0: Eh oui, ils étaient 5. À votre avis, il avait un peu la haine ou pas, Kiki?
2: La haine, mais peut-être un peu le seum, ouais.
4: Bah oui.
0: Ah non, pas du tout. Non, pas du tout, j'avais pas du tout la haine. Didier Deschamps, l'annonce partant vers l'Italie.
5: On va faire en sorte qu'il ait la meilleure des dernières Coupes du Monde.
0: Oui.
5: En espérant que ce soit sa dernière, parce que j'espère qu'il va pas la rejouer avec une autre équipe.
0: Ah oui, il a pas envie.
2: Ah, ça, il a raison.
0: Mbappé, il veut pas de Didier Deschamps en Italie. Après, s'il part de l'équipe de France, il a le droit d'avoir une vie après, hein.
2: Oui, mais ouais, vas-y, brise pas ta légende, quoi.
0: Ouais. Et alors là, Kylian Mbappé, plus fort que jamais.
3: Justement, les attentes des Français, elles sont importantes, elles sont hautes.
5: Elles sont toujours.
0: Ah ouais. Ouais. Ça, c'est une bonne question. non, elles sont pas hautes, on a envie de se faire dégager au premier tour. Qu'est-ce qu'il répond, Kiki?
5: Elles sont toujours importantes.
3: Ils sont exigeants.
0: Ils sont exigeants, c'est contre Français. Ah là là. Ah,
3: oui. Les Français.
5: Toujours.
6: Avec vous, peut-être un peu plus.
3: Ouais.
6: Hein.
5: Toujours.
3: Ça fait partie du jeu, cette pression.
5: Les Français ont toujours été exigeants avec leurs grands joueurs.
0: J'adore. Bah. Les Français ont toujours été exigeants avec leurs grands joueurs. Bon, c'est vrai, c'est un super grand joueur.
2: Il n'y a pas tant. Ouais.
0: Mais bon, ça se dit pas.
6: La Coupe du Monde aux États-Unis,
3: ouais.
6: Ça vous va bien?
0: Non, ça ne me va pas du tout.
5: Pour une star aux États-Unis, c'est toujours the place to be. Ouais. C'est quelque chose qui va bien.
0: The place to be.
5: Star aux États-Unis.
0: Donc vous avez compris, pas la Coupe du Monde. Et c'est the place to be. C'est Kiki. Allez, Kiki, déchire tout. Ah, puis j'ai une super histoire dans un instant. Une super histoire qui est arrivée. Peut-être quelqu'un qui nous écoute ce matin. Un fan du Portugal, quoi, mettre à l'honneur. Mmh. Et puis on fait péter la banque. Je l'ai promis tout à l'heure à 8h. Vous envoyez banque avec votre appli Skyrock. Vous voulez faire péter la banque avec nous. Vous voulez vous entraîner pour le jeu de Jean-Luc Reichmann.
2: Allez, ouais.
0: Eh ben oui. Le jeu préféré des Français. Bon, on va s'entraîner ensemble dans un instant. Et on a plein de billets de 50€ à vous filer.
2: Ouais.
0: Allez, et Mac Lemore, j'avais promis, c'est maintenant.
2: C'est parti.
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0: 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Le son de PLK sur Skyrock.
1: Oui.
0: Bien démarré cette journée de vendredi. Merci de vous réveiller avec Skyrock comme tous les matins. On est premier sur le rap. Et vous allez être les premiers. Ah, attendez, juste avant, on retrouve nos deux candidats pour jouer avec Jean-Luc Reichmann ce matin. Ils sont là, nos candidats?
2: Ils sont déjà là.
0: Il y a Moussa qui est là déjà.
2: Il y a Moussa.
0: Salut à toi, Moussa.
3: Oh, je suis là.
0: Oui, c'est ouais, Moussa. Moussa.
3: Bonjour l'équipe.
0: Bonjour, Moussa.
2: Salut, Moussa.
0: Moussa et Alexia qui est là aussi. Bonjour, bonjour, Alexia.
4: N'est pas disponible.
2: Ah merde.
0: Oh merde, Alexia.
2: Je crois qu'elle a été impressionnée par Moussa parce que t'as une belle voix, Moussa.
0: Oh, t'es beau gosse, Moussa.
3: Ah, merci.
0: Bon, tu vas jouer contre Alexia, je te l'annonce dans un instant. Tiens-toi prêt,
3: okay.
0: Vous allez gagner plein de billets de 50 euros. Juste avant, on va revenir à l'événement interplanétaire. C'est quoi l'événement interplanétaire? Dis-nous, Kiki.
5: C'est la Coupe du Monde.
0: Ben oui, en effet.
1: C'est la Coupe du Monde.
0: Il a raison, Kylian Mbappé. C'est la Coupe du Monde, on en parlait avec lui il y a un instant.
5: C'est la Coupe du Monde.
0: Ben oui, c'est la Coupe du Monde. Et c'est comment, Kylian, la Coupe du Monde?
5: Donc, ça va être super.
0: Ça va être super. La Coupe du Monde, ça va être super. Et écoutez, le supporter, lui, il déchire. C'est le supporter du Portugal dont je vous parlais il y a un instant. Un fan du Portugal qui est très content parce qu'il a réussi à mettre sa femme enceinte il y a exactement 9 mois.
2: Okay. Ouais.
0: Écoutez le petit message qu'il a posté sur les réseaux.
6: Les gars, j'ai réussi mon coup. Il y a 9 mois, j'ai mis ma femme enceinte. Et là, on part à la maternité.
0: Super.
6: Ça veut dire que c'est aujourd'hui, 11 juin, le début de mes congés paternité. C'est aussi aujourd'hui le début de la Coupe du Monde. Ça veut dire que je vais pouvoir assister tout le match. Ah, j'arrive.
0: Il prend ses congés parentaux.
6: CR7, si tu gagnes pas la Coupe, je te mets enceinte.
0: Et... Oh hey, ça va le motiver, ouais. CR7. Hein. Donc, il a trouvé le moyen. Il y a 9 mois, il s'est dit, il y a la Coupe du Monde. Je vais mettre ma femme enceinte. Comme ça, je profite des congés parentaux et je peux suivre toute la Coupe du Monde et tous les matchs du Portugal.
2: Ben moi, je dis bravo parce que c'était une très belle stratégie.
0: Et il a réussi son coup.
2: Franchement, bravo.
0: Bravo, bravo. Allez, on fait péter la banque là tout de suite sur Skyrock. Avec donc toi, Moussa. Moussa, en direct, tu vas jouer contre... Ah non, tu devais avoir Alexia, bah, tu vas jouer contre Carole.
2: Ouais, comme à la Coupe du Monde, il y a eu un remplacement.
0: Allez, un remplacement.
2: Substitution.
0: Bonjour Carole.
3: Salut.
7: Bonjour.
0: Bonjour.
2: Salut Carole. Salut, Carole.
0: Allez, faites-vous un bisou tous les deux, un petit bibi.
3: Bisous.
0: Moussa, t'es à Nanterre, t'es où Carole toi?
7: Moi je suis à Caen.
0: À Caen, très bien. La Normandie contre l'Île-de-France ce matin. C'est notre Coupe du Monde à nous. Vous allez répondre à des questions de Jean-Luc Reichmann. J'espère que vous serez meilleur que les candidats des 12 coups de midi. Parce que les candidats des 12 coups de midi, c'est pas...
2: Ouais, pas au top du top.
0: Ils n'étaient pas au top du top ce jour-là. Bon, première question, vous répondez le plus vite possible. Et celui ou celle qui a la bonne réponse repart avec 50 euros. Il y a plein de billets à gagner. Le premier, tu le veux, Carole?
7: Oui.
0: Eh bien, t'as bien raison. Mais Moussa, il le veut aussi.
3: Bien sûr.
0: Eh ben ouais, t'as bien raison aussi, Moussa. Est-ce que vous avez des enfants tous les deux? Enfin, pas
7: oui,
0: ensemble, hein, mais.
2: Bah, non. Peut-être, attends.
0: T'as un petit avantage, Carole, là-dessus. Écoutez bien, première question de Jean-Luc Reichmann.
8: Top! D'après la comptine, par quoi attrape-t-on la souris verte qui courait dans l'herbe?
7: Par la queue.
0: Oh!
2: Ouais, la queue, c'est Moussa.
0: Eh ouais, il a pas d'enfant, mais c'est un spécialiste de la queue, Moussa. Bravo, Moussa, tu gagnes 50 euros. Eh, tu t'es fait devancer par Moussa. Attention, Moussa, il est chaud, Carole. Alors, par quoi le candidat attrape la petite souris dans la comptine, lui?
9: La main.
0: Par la main.
2: Ah ouais.
0: Oui, tu sers la main de la souris. Moi, je la check, moi. Je fais un petit check à la souris. 50 euros pour Moussa. Attention, Carole, une question pour toi. Est-ce que t'es bonne en maths, Carole?
7: Un petit peu,
0: c'est bien. Parce que les filles, vous êtes toujours meilleures en maths que les garçons.
2: Souvent, c'est vrai, ouais.
7: C'est
2: vrai.
7: C'est normal.
0: Bon, hey, bon courage à tous. Ils ne nous écoutent pas, donc ça ne sert à rien. Mais bon, on pense quand même à ceux qui passent le bac. Là.
1: Oui.
0: Attention, voici la question mathématique.
8: Combien de centimètres compte un double décimètre?
2: Facile.
0: Oh, Moussa!
2: Ouais, bien, double déci, bah oui!
0: Mais, Moussa, t'es bizarre, parce que ta première réponse était la queue, et là, maintenant, tu nous dis 20 centimètres. Prétentieux.
3: Non, mais je suis comptable, donc les chiffres.
0: Ah ouais. 50 euros pour Moussa. Le candidat, il a répondu quoi? Un double décimètre, ça fait combien de centimètres?
9: 2
0: centimètres, ouais.
1: Aïe,
0: lui, il est pas comptable. Bon, la géographie, ça te va, Carole?
7: Pas trop.
1: Dommage.
0: Ça tombe mal. Bah,
2: écoute,
0: parce que
2: on peut quand même essayer.
0: Et la boisson, ça te va, Carole?
7: Oh, pas du tout.
1: Oh là, mais il y a quoi qui te va?
0: Bon, alors. Bon,
2: attends, mais choisis directement. Tu veux qu'on parte sur quoi?
0: Allez, j'ai une question facile sur la boisson. Écoutez bien, c'est un indice que je donne. Boisson.
8: Top! Quel mot désigne un tube creux fait pour aspirer les boissons?
7: Une paille.
0: Oui! Ouais. Tu caches bien ton jeu, Carole, hein?
1: C'est bien.
0: C'est quoi le truc qu'a répondu le candidat?
8: Tuba.
0: Un tuba. Lui boit son coca au McDo avec un tuba.
2: En d'une gorgée, c'est fini.
0: Ça fait 100 euros pour Moussa, ça fait 50 pour Carole. Attention, la question géographie, tu vas pas la louper, celle-ci. Écoute bien, Moussa. Écoute bien, Carole, géographie.
8: Dans quel pays se trouve la ville de Séville ?
3: L'Espagne.
7: En France.
0: Eh oui, en effet, la géographie, c'est pas ton fort, Carole. L'Espagne, c'est la bonne réponse, Moussa. Bing, encore 50 euros pour toi. Et la réponse de la candidate ?
4: New York.
0: Elle est complètement à côté de la plaque, l'autre. C'est dans quel pays ? New York.
2: Je veux New York.
0: Ben voilà. Eh bien, on a fait le plein de monnaie. Carole, 50 euros, bing pour toi. Et Moussa, 150 balles.
2: Et ouais, Moussa.
0: On va t'envoyer un Nanterre. Et Carole, j'ai une super. T'es sport, Carole. Ben, t'es tellement sport, j'ai une très bonne nouvelle pour toi. On t'envoie aussi le pack morning à la maison. Il vaut 250 euros.
4: Merci. Et ouais. C'est gentil.
0: Tu le veux, Moussa, le pack morning aussi ?
7: Non, il en veut pas.
0: On vous fait un bisou à tous les deux. Bisous, Moussa. Bisous, merci. Carole. Et dans un instant, on se transforme en femme, les hommes et les filles. Je vous transforme en homme. Ça va être super, ça. C'est après PLK.

0: J'avoue que bah moi aussi.
1: Écoute, c'est pas bête Yannick, vous êtes plein à avoir dit ça. Allez, dans un instant, on s'occupe de ça, il y a l'horoscope de l'amour qui arrive aussi. Et puis, vos 1500 euros, faites comme Emeric et les poteaux qui ont gagné ce matin-là.
2: Ouais, à Lille.
1: Ouais.
2: De Lille.
1: Ils étaient sur le chantier, les BTPistes.
2: Ouais.
1: Ils ont gagné à Lille, non. Bravo. Et bah vous répondez Skyrock, hein. Faites comme eux. Skyrock, c'est 1500 euros cash.
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0: demain et la semaine prochaine, vous réveillez avec nous et vous avez 17 000 euros net d'impôts. Les impôts, ils passent pas par là, les 17 000 euros de Skyrock.
1: Et ça, ça fait plaisir.
0: 17 000 euros.
1: Magnifique.
0: Rémi, t'as fait des calculs ce matin. On peut acheter 5 voire 6 voitures si on négocie bien.
1: Eh oui.
0: 5 voire 6 voitures.
2: En soi, t'as des voitures à 2 000 euros.
0: Bah oui.
2: Donc tu peux en prendre encore plus même.
1: Bah ouais, c'est vrai.
0: Allez, vous créez un garage automobile.
2: En vrai, c'est un peu con, mais.
0: En tout cas, vous allez pouvoir vous faire plaisir. Envoyez 17 au 720. Et en plus, il y a votre nouvel iPhone de l'été, l'iPhone 17 qu'on va vous offrir dès demain et tout au long du week-end sur Skyrock, tout au long de la semaine prochaine, donc 17 au 720. Une des bonnes nouvelles de la journée. Si vous allez bosser, bah, vous souhaite bon courage. Merci de vous réveiller avec nous. Merci d'aller taffer avec nous. Si vous nous écoutez au boulot aussi. Et on va parler de ça parce que dans un instant, on a la compile de l'actu qui concerne la drague au travail. La compile de l'actu qui arrive, on parle d'amour. Allez, on en parle tout de suite avec l'horoscope. Vous l'attendez tous les matins, l'horoscope de l'amour. Il est là, tous les matins à 9h, à 9h04 ce matin. On fait le tour des 12 signes et de nos puissances amoureuses. Qu'est-ce qui nous attend cette journée? Les béliers, les gémeaux. Bon, vous êtes à 0 sur 5, petit conseil pour vous. Attention aux tensions, il faudra être calme, il faudra être patient aujourd'hui. Si vous voulez passer une bonne journée, calme, patience et la journée sera bonne. Les capricornes et les balances, on est à 1 nous, tiens. On a du mal à gérer nos priorités. Tellement de choses à faire, on est tellement occupés.
1: Bah ouais,
0: les capricornes et les balances, on est très très occupés. Bon, il faut essayer de pas remettre trop de choses à plus tard. Ah oui, c'est un défaut des Capricornes, ça. Pour éviter de nous stresser, voilà les conseils qu'on nous donne. Merci pour les conseils. 1 sur 5, Capricorne, Balance. Verseau et Cancer, vous êtes à 2. C'est votre façon d'aborder un problème amoureux ou amical qui sera la bonne aujourd'hui. Vous trouverez les solutions à tous les problèmes. C'est bien. 3, c'est pour les lions et les poissons. Si vous êtes célibataire, c'est les petites attentions qui pourront faire toute la différence aujourd'hui. Et si vous êtes en couple, c'est l'occasion de resserrer les liens avec votre chérie. 4, c'est pour les taureaux et les vierges. Bon, c'est bien parce que vous êtes à l'aise aujourd'hui. C'est le bon jour pour demander et obtenir tout ce que vous voulez. Ça marche en amour, en amitié. Mais ça peut marcher au boulot. Ça va être le jour pour demander une augmentation.
1: Bah grave.
0: 5 sur 5, c'est les Sagittaires et les Scorpions qui sont les meilleurs aujourd'hui. Si vous êtes célibataire, vous louperez pas une occasion de séduire. Ouais. Si en tout cas l'occasion se présente à vous aujourd'hui. Et si vous êtes en couple, c'est votre chérie qui va prendre des initiatives pour vous faire plaisir. Eh bien, on se fait plaisir. Profitez bien. Ah, on fait mon truc super que j'ai prévu ce matin. Allez, vous appelez, vous laissez vos messages avec l'appli Skyrock. Vous appelez au 01 53 40 30 20 et on écoute les WhatsApp que vous nous avez laissés. Les garçons, vous devenez une femme pendant une journée. Vous êtes content, vous n'êtes pas content et qu'est-ce que vous feriez? Il y a le message que nous envoyez. Tiens, je les prends au hasard, les messages. On a qui? On a le message de Gauthier. Salut Gauthier.
3: Salut l'équipe, c'est Gauthier du 67.
0: Salut.
3: Alors moi j'aimerais pas être une fille. Moi en garçon je suis très bien. Déjà, pour le fait de pouvoir pisser debout, ça c'est juste incroyable. Tout on veut en plus de ça. Et puis je me dis qu'en garçon je suis déjà assez chiant comme ça. Je râle déjà toute la journée. Alors j'imagine même pas si j'étais une fille. Allez, bonne journée l'équipe.
0: Petite dédicace pour vous les filles. Il est super Gauthier. Donc Gauthier, tu veux pas jouer à mon jeu, tu veux pas être une fille pendant une journée.
2: Mais une journée, c'est bon, ça c'est vite fait.
0: Tu ferais quoi Guigui toi?
2: À moi, mais en tant que femme, une journée?
0: Oui.
2: Je pense que je ferais que de me toucher les nichons.
0: Ah, toi aussi, t'es comme 90% des mecs qui nous ont laissé des messages ce matin.
2: Les fesses aussi, j'arrêterai pas toute la journée.
0: Qu'est-ce que vous feriez, qu'est-ce que vous feriez, les filles? Tiens, on a le message que nous envoyait Alex. Ouais, c'est ça, c'est Alex. Salut, Alex.
4: Coucou la team, c'est Alex du 5-1. Moi, si j'étais un mec, franchement, je pisserais partout.
0: Hein?
4: Vous avez trop de chance. Je suis trop jalouse. Franchement, l'occasion d'être un mec pendant 5 minutes, ouais, je pisse partout, quoi.
0: C'est vrai que c'est pratique, hein. Tu te débraguettes, tu sur le kiki, et hop là, et hop, c'est fait. Melvin, c'était une femme pendant une journée.
5: Salut l'équipe, c'est Melvin. Ouais, moi, Melvin. Là, si je serais une meuf, direct, là, je me crée un compte OnlyFans, direct dans la foule pour faire des sous à mort, là. Ah, ce serait mon premier truc que je ferais. Mais après, ça, sinon, c'est mon seul regret, mais la cuisine, le ménage, tout, c'est pas pour moi, donc ouais, je préfère être un garçon. Allez, bon courage, la team, salut.
0: La cuisine, le ménage, c'est pour vous les filles. Ah, tu t'es fait des amis ce matin, on t'embrasse, Melvin. 01 53 40 30 20, tiens, Standard Express, vous appelez en décrochant direct. Allo, allo, Skyrock, bonjour.
6: Allo.
0: Allo, c'est qui?
6: Ouais, c'est Julien.
0: Salut, Juju. Alors, salut. Je te transforme en Julia pour une journée. Tu es Julia.
6: Ah, j'aurais préféré Juliette, mais bon.
0: Allez, non,
1: ouais, va pour Juliette.
0: Transforme en Juliette. Allez, t'es Juliette.
6: Allez.
0: Alors, Juliette, dis-nous.
6: Eh ben, moi, je pense que si ça arrivait que je devienne une fille, je pense que j'irais me mettre sur une plage et voir. Comment les garçons abordent, du coup.
0: Et tu te mettrais comment sur la plage? Tu mettrais un bikini, un string? Tu mettrais en string?
6: Quelle heure il est, là?
0: Il est 9h07, on peut tout dire, allez, vas-y.
1: 8 même.
6: Ouais, bon, bah, c'est bon. Oh, bah, je pense en petit bikini bien serré.
1: Ouais, ça c'est ça.
0: Tu sais que tu commences par me faire de l'effet, Juliette.
6: Ah, non, arrête, dis-fou, arrête.
0: Si, il se passe quelque chose entre nous, hein.
6: Oh, 10 foulants, 10 foulettes. Oh, non, non,
2: oui. Juliette et 10 foulettes.
0: Non, mais elle est pas mal ton idée sur la plage. C'est pas mal, c'est pas mal.
6: Voilà.
0: Bah écoute, Juliette, tu ne quittes pas. On va t'envoyer ton mug. On va t'envoyer ça à la maison. Je te mets dans le tirage. Je sors des rabats de méta. Parce qu'on va les offrir dans moins d'une demi-heure. Les rabats de méta, vous les gagnez. Bisous, Juliette.
2: Allez, salut, Juliette.
0: Merci. Salut, Juliette.
2: On t'embrasse, Juliette.
0: 01 53 40 30 20. Skyrock, bonjour. Allô, allô.
7: Allô, allô, l'équipe.
0: Oui, bonjour mademoiselle, c'est comment votre prénom?
7: Moi, c'est Lou.
0: Bonjour Lou. Alors, Lou, tu es une femme pendant une journée, tu fais quoi?
7: Je pense que j'explorerai mon corps.
0: Oh. Ok, c'est bien dit. Non, mais c'est bien dit.
2: C'est bien, c'est vrai.
0: Il y en a plein qui nous ont dit ça, mais de manière un peu moins mignonne.
2: Classe, ouais, c'est vrai.
0: Toi aussi, tu toucherais les seins et tout le reste.
7: Au moins, je pense que oui, il y a un peu tout qui passe.
0: D'accord, ok. Non, mais c'est vrai, tu profites de ton nouveau corps pendant une journée, c'est bien Lou.
7: Voilà, c'est ça.
0: Je crois qu'on va perdre Guigui parce que là, il est. Je sais pas ce qui se passe, mais. On va le perdre.
2: Ouais, franchement, t'as une belle voix. Moi, si t'étais une fille, je pense que, effectivement.
0: Toi, t'as pas besoin de changer de prénom en plus.
2: Je te donnerais beaucoup de plaisir.
7: Ouais. Lou, oui, c'est Nick, c'est ça. C'est, ouais, c'est bien ça.
0: Ça marche très bien. On te fait des bisous, Lou. Merci à toi.
7: Allez, bisous, l'équipe.
0: Salut, Lou. 01 53 40 30 20. Mais ça vous déchaîne ce sujet. Allô, bonjour.
8: Bonjour.
0: Bonjour, c'est
2: salut.
0: Qui
8: Salut, salut, l'équipe.
0: Comment tu t'appelles, monsieur?
8: Alors, moi, c'est Roberto.
0: Salut, Roberto.
8: Roberto Pequeto.
0: Alors, Roberto, tu fais quoi pendant une journée, toi?
8: Alors, moi, pendant une journée, je rêverais de me lever le matin avec la trique.
0: Ah ouais, ça, c'est un truc qui vous fascine, les filles.
8: Ah ouais, franchement, ouais.
0: D'accord.
8: Ouais,
0: ouais.
9: On contrôle pas, malheureusement.
8: C'est avoir la main dans le calbut la plupart du temps de la journée.
0: D'accord. Toi, tu as trop écouté ce qu'on dit sur moi dans l'équipe, là.
8: Un petit peu.
0: Oui, et comme tu disais, là, c'est gentil, Roberto. Mais la trique le matin, c'est pas super agréable. Parce que parfois, t'as envie de faire pipi. Et il faut rabaisser
8: ça
0: le.
8: Vient pas.
0: Et, ouais,
8: ça vient pas, je sais bien.
0: Ça vient pas, t'as envie. Et puis, tu rabaisses le truc en disant, bon, il va. Mais bon, c'est des petits problèmes techniques qu'on a. Nous les garçons,
2: ça arrive.
0: Et que vous n'avez pas vous les filles. On te fait un gros bisou, Roberto. Tu as une très belle voix.
8: Salut.
0: Pour Roberto.
2: Et moi je suis paumé, je sais plus si t'es une fille ou un garçon là.
0: Ah, bah,
8: je suis un mâle.
2: Un vrai mâle.
0: Ça s'entend.
2: Eh ben, gros bisou, mon Roberto.
0: Oh, bisous,
2: gros
0: Roberto.
2: Bisous, ouais.
8: Salut.
0: Eh, vous avez la chance, les filles. Vous vous rasez pas. Après, vous allez dire oui, mais non, on a les règles tous les mois, tout ça. Hein? Bah, des bisous, Roberto. On t'en
8: bisous,
0: passe.
8: Salut,
0: salut à toi.
8: Bisous.
0: Allez, on vous appelle pour vos 1500 euros. J'avais promis 1500 euros encore à gagner sur Skyrock.
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0: Et oui, c'est tombé tout à l'heure à Lille. Bravo les Nordistes, bravo les Lillois, bravo les BTPistes. Ils étaient sur le chantier, bossaient tout à l'heure à 7h du matin. C'est Emeric et les potos. Ils ont tous répondu Skyrock en cœur, c'était trop beau. On va les retrouver dans le Zap du Morning qui arrive aussi. Et là, on va faire un tour chez vous si vous habitez dans le 10. Nous sommes dans le 10 maintenant. Petite musique d'attente.
11: Entreprise Gartizère, bonjour.
0: Bonjour madame, entreprise. Comment allez-vous?
11: Ça va?
0: Ça va. C'est la radio au téléphone. On est en direct à la radio. C'est Karen qui est en ligne.
11: Oui.
0: Ouais,
11: bon, allez, on arrête.
0: Je t'ai reconnu.
2: Non, mais Karen, non, mais Karen!
0: Je t'ai reconnu, Karen.
2: Ah, non, mais tu lui as fait peur aussi.
0: Elle a craqué.
2: Non, elle a eu peur.
0: Non, elle n'a pas eu peur.
2: Elle n'a pas craqué, elle a eu peur.
0: Elle a craqué. Elle a un mec, je te dis, moi, je sais plus vite, Karen. Elle a un mec.
2: C'est des films.
0: Elle s'est dit, alors là, si je continue à lui parler, je vais craquer, je vais fauter, mon couple est en danger.
2: Essayez, c'est fini pour moi.
0: On a des enfants, tout ça, et bon, ben, désolé pour Karen qui gagnera pas les 1500 euros. On était à 3, enfin, on était dans le 10.
2: Ouais.
0: Dans l'aube.
2: Dans l'aube.
0: Et, bah, on garde les 1500 euros pour le prochain coup. Et dans un instant, vous avez déjà dragué au taf. Eh bien attention, vous êtes peut-être dans la compile de l'actu ce matin.
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0: Mais oui, on écoute le morning sur Skyrock. Qu'est-ce qu'on écoute là maintenant?
9: RN Boy.
0: Eh oui.

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1: Il est 9h15 sur Skyrock et à 9h15 c'est l'heure de la compile de l'actu. Et oui, la compile de l'actu, on va parler de drague au boulot. Si vous êtes fait draguer au boulot, il faudrait qu'on en reparle d'ailleurs avec vos témoignages dans le morning là. Vous pouvez envoyer vos messages d'ailleurs, tiens. Si vous avez vécu la drague au boulot, si vous avez dragué, vous vous êtes fait draguer. 06 86 101 101. Vous nous envoyez ça, on en parle très vite et on en reparle tout de suite avec notre compile, le top 3.
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1: Alors Rémi, notre compile de l'actu qui va nous faire voyager dans le monde entier. On va démarrer par quoi?
2: Allez, on reste en France pour démarrer, on va à Montélimar. C'est un
1: nougat.
2: Ouais, c'est ça. C'est un gendarme d'une trentaine d'années qui avait une technique bien particulière. Lui, il récupérait tous les numéros de femmes au cours des enquêtes, sauf que c'était pas pour enquêter, c'était pour les séduire.
1: Ah, le malin.
2: Et ouais, il a envoyé des messages à une dizaine de femmes. Le premier d'ailleurs était toujours le même. Je vous trouve charmante. Alors l'une d'elles en a reçu quand même 300 avec parfois des photos un peu olé olé, notamment des photos du zigougoui.
1: Il était chaud, le gendarme.
2: C'est ça. Il a aussi essayé de pécho une femme qui sortait de garde à vue et une autre femme pompier volontaire. Bon, il a été sanctionné et muté en dehors du département.
1: Ah, c'est qu'il est encore gendarme.
2: Il est encore gendarme, mais plus à Montélimar.
3: Elle est belle, la gendarmerie. Okay.
1: Salut les gendarmes qui nous écoutaient ce matin. Là, on va aller en Italie. Je vous avais promis qu'on allait voyager, là. On va en Italie. Un banquier qui a une technique un peu spéciale pour draguer. Je vous explique l'histoire. Il envoie à une collègue un petit fichier qu'il n'arrive pas à ouvrir. En tout cas, c'est ce qu'il dit. Et il dit à la collègue, j'arrive pas à ouvrir le fichier, est-ce que tu peux vérifier? En l'ouvrant, la salariée de la banque, sa collègue, découvre une vidéo de 45 secondes. Et sur la vidéo de 45 secondes, c'est une vidéo de cucu.
4: Ok.
1: Voilà, une vidéo de cucu, de, plus précisément une vidéo du zizi.
4: De lui-même peut-être.
1: De lui-même et puis une petite vidéo juste derrière.
4: Ah oui.
1: Bon, l'homme est ensuite venu la voir pour lui suggérer qu'ils pouvaient travailler ensemble de manière un peu plus proche. Bon, la meuf est partie voir la direction, mais Fissa est très vite voir la direction qui l'a viré. Il a contesté la décision en disant je veux qu'on me réintègre, je me suis trompé de fichier.
3: Ah oh, bah mince,
4: ça arrive.
1: J'ai pas fait exprès.
3: Comme quoi des fois une boulette est vite arrivée.
1: Oui,
3: hein.
1: Voilà. Bon, ça n'a pas convaincu les juges qui ont confirmé son renvoi, donc ils travaillent plus ensemble et il est même été obligé de payer 5 000 € de frais de justice.
4: Ah quand même.
1: Voilà, pas de chance, la technique de drague n'a pas marché, la technique du fichier. Et à la place numéro 1.
2: Direction l'Italie où un agent de sécu était quand même moins fin que ton banquier. Lui s'est carrément fait surprendre
1: J'étais pas super fin non plus.
2: Pas super fin, mais là on est quand même au top de la non-finesse. Il s'est fait surprendre en train de s'astiquer le zigouigoui dans les chaussures à talons d'une commerciale
1: pour la séduire.
2: Voilà. elle l'utilisait pour ses rendez-vous extérieurs. Donc les chaussures étaient constamment dans son bureau. Elle les mettait juste donc quand elle devait partir. Mmh. Et entre temps, l'agent de sécu s'est fait plaisir à plusieurs reprises. Bon, forcément, il s'est fait prendre. Il a été très très mal à l'aise. Alors il a tenté le tout pour le tout. Tu me fais tellement d'effets, hein, lui a-t-il dit. Elle a refusé un rendez-vous avec lui et elle a porté plainte.
1: Elle a bien fait. Non mais c'est vrai, moi à sa place je fais pareil, je porte plainte. Et ben voilà, il faut pas draguer n'importe comment. C'est le petit conseil qu'on peut vous donner ce matin. Le zap arrive dans un instant. Je n'ai pas encore mon zap d'ailleurs.
4: Mais il est pas arrivé encore.
1: Il est pas arrivé. Le zap du morning. Et oui, tout ce qui s'est passé ce matin depuis 6h. Dans un instant, notre zap. Mais d'abord, allez, vos Ray-Ban Meta. On va vous les offrir, les Ray-Ban Meta. Vous voulez les gagner, c'est simple. Vous participez au morning tous les matins et vous gagnez les Ray-Ban Meta. C'est pour qui ce matin, les Ray-Ban? C'est pour qui?
3: C'est pour Cyril.
1: Ah, c'est Cyril, très bien.
3: J'avais un doute, excusez-moi.
1: C'est pas grave.
5: Allô?
1: Cyril, il va être content.
4: Allô, Cyril?
5: Ah ouais.
1: Les Ray-Ban Meta, elles sont pour toi, Cyril. Tu les as gagnées, les Ray-Ban.
3: Allez, hop.
5: Ah, c'est le top, ça.
1: Bah oui. Bravo, Cyril.
3: Bravo, Cyril.
5: Merci, Difool. Merci, l'équipe.
1: Tu voulais tes belles lunettes high-tech en plus. Ah, tu pourras filmer, tu peux faire des photos avec.
3: Et puis tu vas être bonus.
5: Surtout sur la route, ça va être nickel, ça. Ouais, pour filmer toutes les personnes qui font des têtes à queue, des conneries comme ça, là.
1: Très bien. Donc tu vas nous faire des vidéos super sympas.
5: Voilà, écoutez, je vous remercie. Hein.
1: Bah de rien, Cyril. Non, mais le truc que tu peux faire qui est génial avec les Ray-Ban Meta, tu peux écouter la radio.
5: Oui. Ah, aussi, ouais.
1: Et ouais, tu peux écouter
5: ça
1: la radio.
3: C'est stylé, ouais.
1: Donc, t'es en train de bosser, t'as tes Ray-Ban Meta, j'ai une petite conjonctivite, tu mets tes Ray-Ban, t'écoutes Skyrock toute la journée. C'est cool.
5: Nickel.
1: T'habites où, Cyril?
5: Je suis à Grance, à côté de Salon de Provence.
1: À côté de Salon. Eh ben, décidément, vous êtes très fort du côté du 13 ce matin.
4: Ouais.
1: Bravo les 13istes. Et gros bisous à toi, Cyril. Une belle journée, même un bon week-end.
4: Profite bien.
5: Ouais, merci. Hein.
1: Et là, c'est le zap.
5: À vous aussi.
1: Ça y est, il est arrivé.
5: Bon week-end.
1: Bah, merci, c'est gentil, Cyril. Le zap est arrivé. Qu'est-ce qui s'est passé ce matin dans le morning? Écoutez bien.
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1: Et bienvenue sur Skyrock, ça y est, c'est vendredi. Et bonjour à vous, bonjour la France qui se réveille. Merci d'être là avec nous dans le morning. Qu'est-ce qui s'est passé, Sam?
5: Alors, je me suis fait piquer mon sac avec quasiment toutes mes affaires à l'intérieur.
1: Voilà.
5: Carte grise, Mac, AirPods, mes clés.
1: Tu vas le faire tout seul, Sam, le changement de serrure?
5: Non, c'est un serrurier qui va venir.
2: Mais pourquoi tu la changes pas tout seul? C'est facile à faire, c'est un barillet, c'est
5: parce que je ne suis pas serrurier, Rémi.
2: Non, mais un serrurier, tu l'appelles par exemple quand t'as, je sais pas, quand t'as cassé la clé dans la serrure, mais un barillet, c'est vraiment con à changer, hein.
4: Ouais. Mais c'est pas faire.
1: Mais est-ce que c'est plus con que ça, ma? Ça, c'est. Ça, c'est pas garanti, là. Kylian Mbappé, il a donné une interview, on va voir dans quel état il est. Je sais pas, je le trouve chelou. Écoutez la question de la journaliste, là.
6: C'est bien de commencer un peu corsé.
1: Attention, voici la réponse de Kylian Mbappé. Écoutez la voix.
7: C'est la Coupe du Monde.
1: C'est la Coupe du Monde. Elle est un peu comme Didier Deschamps. C'est à force d'être avec Didier Deschamps.
7: C'est la Coupe du Monde.
1: C'est la Coupe du Monde. Et on a Cyril qui est en ligne avec nous en direct ce matin. En direct du 13. Salut Cyril.
8: Bon Cyril.
4: Salut Cici.
5: Et salut l'équipe.
1: Tu vas nous dire qu'il fait super beau, que vous avez chaud déjà à Marseille ce matin.
5: Ah mais grave.
1: Grave. Oui. Si t'étais une femme une journée, est-ce que tu mettrais un bikini aujourd'hui?
5: Si, je ferai ma
1: sable
5: sur la plage.
1: Oh non
3: Oh Cyril, on t'abuse le sac.
1: Je veux dire, ça va être génial ce truc là. Et Magali Berdan n'est pas contente.
9: Faites-vous plaisir, si ça vous amuse, que vous avez que ça à foutre dans vos vies, c'est que vraiment votre vie doit être tellement petite et misérable pour faire ça.
1: Oui, enfin bon, toi tu fais des enchères sur les réseaux. Allez, ça monte, qui veut Béloboutin?
9: Attends, bouge pas.
1: Ouais.
9: Hop, allez, au revoir.
1: Hop,
9: bloqué,
1: là,
9: muet.
1: Ouais, Mélanie l'avait fait une enchère à 3 milliards d'euros. 3 milliards d'euros pour les Louboutins. 3 milliards.
9: Moi, ça fait 4 jours que vous m'empêchez de travailler.
1: Oh.
9: Et ça fait 4 jours que vous vous foutez de moi. Donc, à un moment donné, s'il y en a qui comprennent pas que c'est pas bien de faire ça.
1: Ouais, c'est pas bien, vous embêtez Magali Berdan.
10: Oui, je vous écoute, oui. Allô?
11: Oui, vous êtes qui, monsieur? Vous êtes qui, vous?
10: Ben, je ne sais pas, monsieur. Écoutez, vous êtes pompé d'adresse ou quoi?
11: Pauvre con, va. Oh, ça vous amuse d'appeler les gens comme ça, là? Ou ça vous avez rien?
9: Si t'es là pour rigoler, Mélanie, tu vas sortir et tu vas rentrer un peu chez ta mère et tu vas rigoler devant un bon film.
1: Elle est énervée, Magali Berdan. T'es toujours avec nous, Sam?
10: Toujours, je suis en pleine.
1: Depuis 6h, t'es au téléphone. Donc t'as dit bonjour à 6h, t'as pas retrouvé depuis. Donc c'est Sam du morning qui est à la maison ce matin. C'est parce qu'en fait, il faut toujours qu'il y ait quelqu'un chez toi. Parce que tu t'es fait voler tes clés et il y avait ton adresse.
10: Ah, je suis avec le chien là. Donc dehors, ce matin,
3: c'est pour ça que t'es en train de promener le chien dehors, du coup.
1: Et on s'est dit.
3: C'est vrai, ça.
1: Oui, tu nous prendrais pas pour des cons.
3: Triste-moi.
4: Non, mais peut-être que le mec là, il est.
3: Petite matinée tranquille avec le chien.
1: Ah, tu nous prends vraiment pour des cons alors.
3: Mais attends. Et qu'il s'est cramé tout seul.
1: Ah ouais.
3: Je promène le chien, mais en fait, dans ma salle de bain, je le promène.
1: C'est pas bien, vous embêtez Magali Berdan. Et alors là, déjà, on pouvait plus, il était à bout de nerfs. Mauvaise nouvelle. Qui c'est qui apparaît sur ces réseaux? C'est Booba.
12: Ah. On est sur un fer à repasser appartenant à Pablo Escobar. Comme vous le voyez, il n'a jamais servi. Il est introuvable. Allez-y, on envoie.
1: Allez,
12: on envoie.
1: Et là, Magali Berdan s'est lâché sur Booba, le clash.
9: Tu vas être jugé. Tu sais que tu viens de te faire saisir 42, enfin, tu es en cours de saisie de 42 millions d'euros.
1: Oui, oui.
9: Et tu continues à faire des vidéos comme, tu vois, où tu te moques de moi. C'est vraiment que ça va pas là-dedans. C'est une obsession. C'est de l'obsession.
1: C'est vrai que c'est vraiment de l'obsession. C'est vrai.
13: Oui, bonjour. Il y a la Coupe du Monde qui démarre, là. Vous êtes au courant?
11: Non, c'est la Coupe du Monde de quoi?
13: De football.
11: Ah, oh bon alors ça m'intéresse pas du tout.
13: Ah bah ça tombe bien, parce que ma télé est tombée en panne. Donc du coup je vais vous emprunter la vôtre pour une durée d'un mois.
11: Ça tombe mal aussi parce que j'ai pas la télé.
13: Bon bah
11: non, sans rigoler, j'ai pas la télé hein.
13: Ah vous avez pas la télé?
11: Non, ça a rien.
13: Bon, on va être obligé de faire l'amour non-stop alors.
11: Oui.
1: J'ai regardé Rémi, je me disais, tu serais comment en femme?
4: Ouais.
2: Moi, plutôt jolie, je pense, j'ai les traits fins. Donc
1: non, mais c'est vrai, t'as les traits fins.
3: C'est vrai que tu fais déjà un peu femme.
4: Ouais, parce que t'as pas de poils.
1: Et puis tu es déjà enceinte.
2: Et puis t'as des...
1: C'est vrai, regarde.
3: Ouais. T'as des bonichons.
2: Toujours très sympa, dit Foul. Toujours.
1: Ouais, j'ai
2: toujours un petit problème pour vous. La gentillesse incarnée.
13: Dites-moi, vous avez une télé, vous?
11: Ah oui.
13: Ah bah ça tombe bien. Je vais venir la chercher parce que je vais regarder la Coupe du Monde. La mienne est tombée en panne.
11: Pardon? Non mais attendez, allez. Au revoir.
1: Attendez.
11: Connard.
13: Pardon?
1: Elle a dit connard. Quelle est ta radio préférée, Emeric?
14: Du Skyrock.
1: Emeric, tu gagnes 1 500 € en direct sur Skyrock ce matin. Bravo Emeric.
3: Bravo Emeric.
1: Allez, 1 500 balles. Ouais.
14: Ouais.
1: Alors, t'as gagné 1 500 euros, mais vous êtes plusieurs à avoir répondu Skyrock en même temps.
6: Et oui. Ouais. Bah, on partage.
8: Ouais, c'est mon numéro.
1: Eh, tu partages.
8: C'est mon numéro.
1: Alors, les autres veulent partager, mais toi, tu dis c'est mon numéro. Comment vous allez faire?
8: Bah, je donne mon RIB à moi.
1: Bah, c'est tout pour Emeric. Alors, Emeric et les potos, on les salue d'ailleurs ce matin. Ils étaient en train de bosser très tôt ce matin sur le chantier. On salue les BTPistes, parce qu'il y a les BTPistes, Emeric. À Lille, dans le 59, on embrasse Karine de Garges qui a gagné dans le 92. Romain de La Roche-Jodi, c'est dans le 22. Bravo à Nathalie de Toulouse, dans le 31. Tout le monde a gagné 1 500 euros en répondant Skyrock. Ouais. Bravo à Génie de Dijon, notre petit génie. Angela de Fontenay-Trézy, en 77, qui part en voyage au Canada par demain. Elle a gagné 1 500 euros. Et même chose pour Romain de Lille. Vous aussi voulez 1 500 euros, bah, la semaine prochaine, on a encore plus fort que 1 500 euros à vous offrir. 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
13: Ouais.
1: Donc tu peux envoyer des messages, j'ai des messages sur Planète Rap.
15: On envoie quoi, 17?
1: Alors, regarde, je vais faire 17. J'espère que je vais tomber sur le message pour Planète Rap.
15: Allez, on y va.
1: Alors, c'est parti. 17 au 7-20-20.
15: C'est l'heure
1: même temps.
15: Ouais. Et là, bug.
1: Et là, non, pas du tout.
15: Ah, bien.
1: Ouais. Comment s'appelle l'émission de Fred tous les soirs à 20h? Petit 1, Planète Rap. Petit 2, le Rap Show.
15: Le Rap Show. Putain, je crois qu'on est passé à côté d'un nom incroyable. Hein.
13: Ah ouais.
1: Je vais peut-être taper le rap. J'hésite. Bon, Planète Rap ce soir, la dernière de la semaine, à pas louper.
15: Avec des René Bello et Dallas.
1: Ouais, ce sera 20h-21h. Nous, on sera en direct dès 21h avec vous pour bien démarrer le week-end ensemble, passer une belle journée sur Skyrock. On te passe la main, Fred, c'est parti.
15: Coup d'envoi.
1: Allez, coup d'envoi, on y va.
15: Ciao, ciao.
1: Salut, bisous.
13: Salut.
1: Tout le monde.
13: Bisous.
1: Ciao.
15: Et à toutes.
1: À tout à l'heure.
15: C'est parti avec le son de Skyrock. Bonne matinée, bon vendredi à vous tous. Hein. Ne bougez pas, on va vite revenir. Dans un instant, ce sera avec Gims à écouter.

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Lina Six à l'instant sur Skyrock avec le morceau Panini à 10h moins le quart. Bonne matinée, bon vendredi à vous tous. Ne bougez pas, dans une heure on fera aussi tourner la roulette hein. Dernière roulette, faut en profiter la roulette. Les toutes dernières places pour aller voir The Weeknd, après c'est fini hein. Parce que les concerts sont déjà complets. Cette semaine, même depuis 15 jours, on vous file des places, après il n'y a plus rien. Donc faudra pas se plaindre en disant j'ai pas eu mes places, machin. Je voulais aller voir The Weeknd. Profitez-en, faites tourner la prochaine roulette dans une heure. Et restez bien à l'écoute de Skyrock.

0: Aussi Nana, écoutez dans un instant Tame Impala aussi, avec le morceau Dracula aux côtés de Jenny, c'est juste après ça.
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3: On va parler humour et one man show maintenant sur Skyrock. On est de retour pour l'agenda des bons plans avec un artiste que je vous conseille personnellement. Il s'appelle Callaghan. Il a notamment fait les premières parties du conte de Boudherbala. Callaghan qui sera en spectacle le samedi 27 juin à partir de 19h sur la scène du Spotlight de Lille. Le prix des places est à 22€. Les résas, c'est dans tous vos points habituels.
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sur Skyrock. On écoutait Triangle des Bermudes avec Aya Nakamura, le morceau Balek sur Skyrock. On est reparti pour une nouvelle heure de son. À midi, c'est vos dédicaces comme chaque jour entre midi et 16h. Et là, on va écouter Rambo Goyard, BMS sur Skyrock. Il y aura Jul avec Parfum Quartier, puis Leto dans un instant. Ce sera Pineapple à écouter.

0: Belle qui a écouté Pocahontas sur Skyrock et puis de retour aussi avec Culture et Méli Mélo sur Skyrock. Ce sera juste après ça.
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R'n Boy, elle voulait à l'instant sur Skyrock à 11h30 dans 30 minutes vos dédicaces. Le son, ça continue avec Avenir dans un instant, un morceau de The Weeknd. Une toute dernière place à choper aujourd'hui hein, dans la roulette. N'hésitez pas à faire tourner la roulette. Le son sur Skyrock maintenant, c'est le nouveau Ariana Grande qui annonce un nouvel album pour le 31 juillet prochain. On va l'écouter avec un extrait, At That I Made You Love Me, maintenant sur Skyrock. Et puis juste après, il y aura Gims et Théodora.

c'était Joe de Triangle des Bermudes en solo sur son morceau à l'instant Maladie sur Skyrock à midi moins le quart. Je vous retrouve tout à l'heure 20h-21h, Planète Rap avec deux Rennais qui s'appellent Bello et Dallas. On les retrouvera ce soir à l'antenne. Dans 15 minutes, il y a vos dédicaces et le retour du son, ce sera avec Aya Nakamura et la

0: Nouveau son de Hamza aussi, Blick à écouter, ce sera juste avant midi.
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0: soleil de Gims à l'instant sur Skyrock. Et du soleil, il va y en avoir ce week-end sur toute la France. Le retour du soleil et de la chaleur d'ailleurs. By my side, voici Rambo Goyard, rappeur breton. On va l'écouter bientôt sur Skyrock avec Nike. Il y a aussi One Track Mine et puis le son de la rafleuse aussi avec Argent Sale sur Sky, premier sur le rap toute la journée et premier sur les messages en direct aussi. On parle de vous tous les jours entre midi et 16h dans les dédicaces avec Pauline depuis Juvignac qui dédicace son frère qui s'appelle Lucas qui est sur les routes là en ce moment puisqu'il est conducteur de bus. D'ailleurs, dédicace à tous les conducteurs de bus dans toute la France à l'écoute de Sky. Et puis Eva de Bourganeuf, elle fait une dédicace pour ses potes. Il y a Gabriel, Juliette et tous les premières du lycée Delphine Gay à Bourganeuf à l'écoute de Skyrock. Allez, du bon son et puis les cadeaux aussi. The Weeknd dans la roulette, écoutez.
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Noé Bayol, c'était Bad Bunny sur Skyrock. Bon après-midi, bon vendredi avec la suite du son en nouveauté. Alonso qui était en concert Skyrock samedi dernier à Marseille au Vélodrome. On l'écoute maintenant avec son nouveau son qui s'appelle 18 carats en duo avec Karen Boy. Un extrait de son dernier projet découvert dans Planète Rap sans Sky. Alonso maintenant, Pop Smoke juste après. What You Know About Love, c'était bien ça. Début des années 2020. Et puis Meryl avec Eva, Coco Chanel à écouter sur Skyrock.

0: les Toulousains, les deux frères là qu'on a écouté sur Skyrock en nouveauté en attendant la tournée Skyrock de Big Flo et Oli. Ce sera à la rentrée. On vous a déjà mis toutes les dates sur le net, skyrock.fm et sur tous nos réseaux. Patrick depuis Poitiers dans la Vienne fait une dédicace pour ses collègues Camille et Johanna avec qui taffe à la boulangerie Le Fournil de Billard à Poitiers. Courage pour la journée, courage à vous les boulangers. Quoique c'est, j'allais dire, c'est presque la fin de la journée pour les boulangers. Enfin, peut-être pas ceux qui vendent le pain, mais ceux qui le fabriquent en tout cas. Midi 44, ça va peut-être dormir, là, peut-être déjà en week-end. En tout cas, une grosse pensée pour vous. Avec la suite du son, Michael arrive. On va écouter un des classiques de Michael Jackson, Billie Jean, avant 13h. Et puis Nono La Grinta aussi à venir, avec Love You sur Skyrock.
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10: On va parler humour et one-man show maintenant sur Skyrock. On est de retour pour l'agenda des bons plans avec un artiste que je vous conseille personnellement. Il s'appelle Callaghan. Il a notamment fait les premières parties du conte de Boudherbala. Callaghan qui sera en spectacle le samedi 27 juin à partir de 19h sur la scène du Spotlight de Lille. Le prix des places est à 22€. 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

0: BNS by my side, on va écouter Rambo Goyard sur Skyrock et Urban Music non-stop toute la journée. Ça continue avec PLK. Oui, Pocahontas arrive sur Skyrock. Tame Impala aussi, le groupe australien, avec Jenny en remix. On va écouter Dracula sur Sky. Mauvais Duo qui va nous accompagner tout l'été là, c'est sûr, un des bangers à français. Mauvais Duo à écouter avec Pilé. Et puis Big Flo Oli aussi, les deux Toulousains, avec Picasso sur Skyrock. Avec vos messages aussi, les dédicaces que vous laissez avec l'appli Skyrock FM. Vous cliquez sur balance ton message en direct. C'est les épreuves du bac là en ce moment. Grosse pensée à tous les premières qui passent le bac. Il y a Alexis depuis Arras qui nous dit grosse dédicace à ceux qui ont passé le bac de maths aujourd'hui au lycée Gambetta à Arras. Dédicace à vous les nordistes. Et puis Nina de Bayonne, elle fait une dédicace pour son collègue Alexandre qui termine son stage aujourd'hui. Après 6 mois avec nous, on t'embrasse fort et on te souhaite bon courage pour la suite. L'appli Skyrock FM et puis le standard aussi, 01 53 40 30 20. Vous pouvez nous appeler en direct jusqu'à 16h. Bon vendredi.
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Picasso, c'est le nouveau son de Big Flo et Oli qu'on a écouté sur Skyrock. Il y a la tournée Sky de Big Flo et Oli partout en France. Ça va débuter en septembre prochain. La suite du son avec Aaron Boy. Voici Elle voulait, enchaîné à Bad Bunny. On va écouter Noé Bayol. Et puis la rafleuse aussi arrive. Argent sale à écouter sur Sky. Bon vendredi.

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0: producteur français Zekpi qui est invité sur ce son Gazo avec Nino. On va l'écouter Avion de chasse sur Skyrock, premier sur le rap toute la journée et premier sur les messages en direct aussi tous les jours. Vos dédicaces sont vous lies entre midi et 16h, les messages que vous laissez avec l'appli Skyrock FM en cliquant sur balance ton message en direct. Il y a Théo Time qui nous écoute depuis le Canada. Dédicace à toi Théo Time, vous pouvez nous écouter grâce à l'appli dans le monde entier, l'appli à télécharger gratuitement. Théo Time depuis le Canada, le Canada qui joue ce soir en Coupe du Monde, Canada qui rentre dans la compétition, qui rentre dans la compétition face à la Bosnie et puis les Bleus, hein, on attend ça bien sûr. France-Sénégal, ce sera mardi, gros match, premier match des Bleus de la Coupe du Monde, on attend ça impatiemment. Et tiens, une dédicace à tous les sportifs puisque dans la nuit de samedi à dimanche, donc demain, ça va être c'est bouillant, il y a un Brésil-Maroc qui va être ultra bouillant et suivi juste après de Victor Wembanyama, les Knicks contre les Spurs, NBA, c'est une nuit, nuit blanche là, samedi là, nuit sans sortir, à mater la télé si vous êtes fan de sport. D'ici avec Théodora, Mélodrama pour la suite du son. Et elle a fait son retour avec un nouveau son, 8e album qui arrive prochainement. Ariana Grande arrive en nouveauté Skyrock avant 15h.
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0: On va parler humour et one-man show maintenant sur Skyrock. On est de retour pour l'agenda des bons plans avec un artiste que je vous conseille personnellement. Il s'appelle Callaghan. Il a notamment fait les premières parties du conte de Bouddherbala. Callaghan qui sera en spectacle le samedi 27 juin à partir de 19h sur la scène du Spotlight de Lille. Le prix des places est à 22 euros. 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

Une des plus belles voix américaines de ces 10-15 dernières années, Ariana Grande, retour avec un 8e album qui est prévu pour le 31 juillet. Et elle a lâché ce son là, c'est le tout premier extrait de son nouvel album, Hey Data Made, You Love Me, à l'instant, nouveauté Skyrock. Bon après-midi, bienvenue. Si vous nous rejoignez, c'est Sky, c'est Mehdi, 15h tout pile. On débute une nouvelle heure de son avec celui qui était en concert Sky la semaine dernière, samedi dernier, au Vélodrome, dans son stade, à Marseille, dans sa ville. Voici Alonso, en duo avec Karen Boy, le son s'appelle 18 carats, un extrait de son dernier projet qu'on vous a fait découvrir sans Sky. Michael aussi arrive, Michael Jackson avec Billie Jean, Gambi et René Kaovila, Beyoncé en classique avec Naughty Girl, et puis Nono Lagrinta aussi avec Love You sur Skyrock.

On va vous faire bouger tout l'été, ainsi qu'avec son groupe Triangle des Bermudes. On va écouter Maladie sur Skyrock. On a du R&Boy, elle voulait, pour terminer cette journée. Elle voulait des R&Boy, ça c'est déjà un carton énorme. Et c'est calé après Joe et Dwayne, filé le tout nouveau, tout frais, qui s'appelle Rihanna sur Skyrock.

0: Elle voulait sur Skyrock. 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Ayana Kamura et la rafleuse. Sexy Nana, c'est la suite du son. Il y aura aussi Naïka avec One Track Mind sur Skyrock. Sexy Nana, Naïka, du Michael Jackson aussi dans pas très longtemps. Now, tous les numéros 1 dans le 16-20 pour démarrer le week-end. Hey
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C'est Rambo Goyard sur Skyrock avec By My Side. 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Tous les numéros 1 dans le 16-20. En plus, c'est la saison pour démarrer le week-end. C'est le meilleur celui-là. Gim Soleil, c'est prévu. On aura du Tame Impala, Jenny aussi pour Dracula. Mais juste avant, l'artiste numéro 1 dans le monde actuellement, c'est Michael Jackson et c'est Billie Jean. Ça se passe forcément sur Skyrock.

Et le retour d'Ariana Grande est un carton. Elle a un album qui sort à la fin du mois de juillet, donc ça va arriver très très vite. À chaque fois qu'il y a un nouvel album d'Ariana Grande, c'est un événement. Le premier extrait de l'album s'appelle Hey That I Made You Love Me. Si vous connaissez pas, si vous kiffez déjà, le son il tourne dans pile 2 minutes là. Ariana Grande, le retour sur Skyrock après Nodo La Grinta pour démarrer ce week-end. C'est Love You sur Skyrock.

0: Aaron Boy sur Skyrock avec mon bébé Calson. C'est un des meilleurs sons de 2026 celui-ci. 16h47, on termine la journée ensemble sur la radio des numéros 1. Et c'est vrai qu'aujourd'hui vous tombez sur les dernières places de The Weeknd. Le mois prochain The Weeknd sera sur scène, c'est dans quelques jours, ça approche. Lille, Paris, Nice sont concernés par le passage de The Weeknd. Vous voulez le voir? C'est votre dernière chance aujourd'hui. Vous pouvez déjà commencer à envoyer le mot roulette par SMS pour faire tourner avec moi dans moins d'une heure. Roulette par SMS au 72020. Vous avez reconnu Pilé là? Mauvais Joe, c'est prévu avant 17h. On va piler sur Skyrock. Il y aura aussi un des meilleurs classiques de Rihanna. Man Down. Rom pa pa pom. Oh, ça va faire plaisir de réécouter ce morceau là. On va l'écouter en entier avant 17h.
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23: Et c'est parti sur Skyrock, c'est l'heure de l'agenda concert avec un nouvel événement Skyrock à Palou.

débarque en concert Skyrock, hein, ça vous le savez, ça sera les 3 et 4 novembre prochains sur la scène du Zénith de Lille. 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

0: remplir deux stades de France à la rentrée. Ouais, deux, vous imaginez? Il passera aussi partout en France, hein, vous inquiétez pas. Dans toutes les villes, PLK dès la rentrée, les dates, les places, les villes. Sur l'application Skyrock dans la rubrique concert, nous on démarre cette soirée et même ce week-end avec que des numéros 1 dans le 16-20. Bilouki pour Fool et Gambidaria, René Carovilla sur Skyrock.
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Demain sur l'antenne, quelle ville va être représentée, quel quartier, quel village? C'est le moment de se motiver, vous envoyez le mot roulette pour vous inscrire, roulette au 7-20-20. Et dans moins d'une demi-heure, deux places pour The Weeknd. Boum, roulette au 7-20-20 pendant qu'on écoute ça. En Beau Goyard, by my side sur Skyrock.

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Skyrock premier sur le rap avec Culture. On va écouter Melly Mello. 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On a Joule, Parfum Quartier et Monsieur Leto maintenant avec Pineapple sur Skyrock.

Et Jules sur Skyrock, ça vous dit qu'on reste à Marseille avec un artiste marseillais qui a fait trembler le Vélodrome samedi dernier. C'était un truc de fou, c'est Alonso. Et en plus, il est numéro 1 des ventes pour la première fois de sa carrière. L'album d'Alonso est numéro 1 en France. Bravo à lui. On fait ça et puis on écoute le son avec R'n'Boy. Alonso, R'n'Boy, 18 carats sur Skyrock. Il y aura aussi Mauvais Joe, Maladie.

0: Le triangle des Bermudes sur Skyrock avec Ayana Kamoura. On va l'écouter Balek sur Skyrock. 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Et là, c'est parti pour la roulette avant de retrouver Bello et Dallas au micro de Fred.
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0: Salut Nicolas, Nico, en direct.
2: Salut, ça va, tu vas bien?
0: La forme en direct de Saint-Omer, mon pote, tout roule.
2: C'est ça, tout roule, c'est incroyable. Ton appel, c'est incroyable.
0: Tu vois, ça marche, hein, ça fonctionne. Hein.
2: Parce, ouais, ça fonctionne.
0: Parce qu'il y en a plein qui écoutent la radio, qui disent mais ça marche pas, c'est de la triche, tout ça. T'as envoyé ton message, t'es là. Hein. C'est simple.
2: Écoute, c'est la première fois que je joue, j'écoute tous les jours. Ça a marché.
0: Ce qui est vraiment bien, c'est encore mieux, c'est de récompenser des auditeurs fidèles comme toi, Nico. Donc c'est parti, tu as mérité cette roulette. En plus, c'est les toutes dernières à la consacrer à The Weeknd. Tu m'arrêtes ça quand t'es prêt. Bah ouais, c'est fou.
2: Ok. Stop.
0: Voilà, tu l'as fait ton stop. Attention. Bon, ben voilà, c'est réel, hein, deux places pour The Weeknd.
2: C'est pas vrai.
0: Je te jure.
2: Oh là, c'est incroyable.
0: Le seul truc que t'as à faire, toi, c'est de réserver ta soirée du 3 juillet, tu prévois rien, et comme ça, tu vas avec ton plus 1 ou ta plus 1 au concert de The Weeknd, ok?
2: Ah, j'en tremble, c'est incroyable. Depuis la mi-temps du Super Bowl, j'écoute ça tous les jours.
0: Oh, tu m'étonnes, c'est un des meilleurs, et franchement, tu vas assister à un show de dingue. Donc bravo Nico, on t'envoie les places à la maison, ok?
2: Ah, merci mille fois.
0: Bravo Nico, je t'en passe Esteban en antenne.
2: Je te remercie.
0: Et reste à l'écoute de Skyrock, merci pour ta fidélité. Salut Nico.
2: Ça marche, merci à toi, bonne soirée.
0: Ciao, bonne soirée, la soirée qui se passe en écoutant Skyrock, forcément. Bah ouais, Bello et Dallas, le duo René au micro de Fred, c'est maintenant en plein et trap. Et juste après, c'est la plus grande radio libre de France avec Difool et toute l'équipe. Moi, je reviens lundi 16h. Ciao, bon week-end l'équipe.
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1: Passez une bonne soirée et bienvenue en ce vendredi soir. Le Planète Rap entre 20 et 21 avec Bello et Dallas tous les soirs. Le projet Sarah B est disponible.
2: Partout. Allez, pécho les frères.
1: Ça fait une semaine. Une semaine qu'il est sorti. Comment ça va ce soir?
2: Ça va et toi, Fred?
1: En pleine forme?
2: Comme d'hab.
1: C'est un peu la maison ce soir.
2: Ça y est, c'est la maison.
1: Hein?
2: Ça y est.
1: On est vendredi, donc on n'est pas parti.
2: On a envie de revenir encore, on a envie de continuer.
1: Presque, regarde avec le décor pour ceux qui regardent les images sur le Skyrock.
2: Immersif. Immersif.
1: On est dans un côté immersif, dans la ZUP Sud.
2: De Rennes.
1: De Rennes, le quartier Sarah Bernard.
2: Sarah Bernard, et ce soir, c'est Sarah Bernard à l'honneur.
1: Et c'est Sarah Bernard, que des gens du quartier.
2: Que des gens du quartier ce soir.
3: Que le Tchexon là.
2: C'est ça.
1: On va pas un peu plus loin, même tu m'avais dit qu'on allait un peu plus loin dans la ZUP Sud,
2: non ? En gros, il y a plusieurs quartiers de la ZUP, mais parce que la ZUP, c'est un amas de quartiers.
1: D'accord.
2: Rempli de plusieurs quartiers, tu vois. Donc, dans tous les cas, c'est la ZUP, tu vois. Ce soir, c'est.
1: Donc, c'est ZUP Sud de Rennes.
2: ZUP Sud à l'honneur.
3: C'est la ZUP.
1: Faisons les présentations.
2: À ma droite, le Big Pogs. Je te laisse te présenter, mon frère, directement.
4: Direct, Smogo, moi, artiste de Rennes, hein, pareil.
1: Smogo, comment va ?
4: Tout va bien et toi, frère ?
1: En pleine forme ?
4: En pleine forme, en pleine forme.
1: Sois le bienvenu, Smogo.
4: Merci à toi.
1: On continue.
3: On a Chaki.
1: Eh oui.
2: Chaki.
1: Chacal.
2: Le vent. Ok. Ouais,
3: ça a du quoi, Fred?
1: Ça va en pleine forme?
3: On est là tranquille. Hein,
1: tout se passe bien.
3: Ça va, ça se passe. Hein, tout va pour le mieux.
1: Rennes, on ne parle que de vous cette semaine.
3: Bah, tu connais, hein, c'est nous. Hein, les petits sont en pétard. Enfin, les petits, ils sont grands maintenant, frérot. Ils sont plus grands que nous-mêmes. Tu connais, Bello Dallas. Ils sont en pétard en ce moment. Ça veut dire que ça fait plaisir.
2: C'est la tour qui gagne. C'est la tour qui gagne.
3: C'est la tour qui gagne, c'est ça.
2: Voilà.
3: Ça veut dire, même moi, je suis fier d'eux. Je suis de fou. De toute façon, eux-mêmes, ils savent.
2: Bah oui, de toute façon t'es à la maison ici, Chaki.
3: Ouais, bah en vrai j'ai l'habitude.
1: Chaka, Chaka, ça y est, il vient souvent, Chaka.
3: Normal.
2: C'est bon.
1: Et un autre aîné, qu'on connaît bien aussi.
2: Qu'on connaît très bien.
1: Il nous régale en live aussi.
5: Et ça même, Rennes.
2: Le quartier,
5: Sarah.
2: Pareil.
5: Voilà, pareil. Hein.
1: Pareil, c'est le quartier. Haut,
5: toujours. La tour Sarah Bernard.
1: Vous connaissez tous.
2: On se connaît tous d'avant la musique.
6: Bien avant la musique.
5: Bien avant, dans des endroits. Dans les endroits, mec.
1: Quels sont les endroits, par exemple, qu'il faut connaître dans le quartier Sarah Bernard?
5: Déjà, la place autour, déjà.
2: La place. Sarah, c'est la place.
1: Donc, ok.
2: Après, ils l'ont un peu niqué avec des bancs, des trucs un peu de merde, tu vois. Mais...
5: Et Sam Square.
2: Sam Square, faut connaître Sam Square.
1: Le Sam Square.
5: Je crois que j'ai entendu dans un son, j'étais pas sûr.
2: Si,
3: bravo.
2: Sam Square.
5: Patrimoine de Sarah Bernard.
2: Dédicace à Sam Square.
1: Le Sam Square.
2: Sam Square, c'est un personnage de notre quartier.
1: Ah, c'est un personnage.
2: Qui connaît très très bien le quartier. Et tous ses moindres recoins.
1: Très bien.
3: Tout le monde le connaît, Sam Square, il connaît tellement.
1: Et bien, comme on est ce soir en famille à Rennes, avec vous, on va attaquer avec un morceau.
2: Direct.
1: Allons-y.
2: Let's go.
1: Extrait du projet qui est disponible. Tiens,
2: Sarah
1: le projet.
2: Bien,
1: avec
2: partout, avec partout.
1: La tour Sarah Bernard, justement. La tour du quartier Sarah Bernard en cover. On écoute un extrait de ce projet. Voici Arena des Coupas.

0: Bello et Dallas sur Skyrock dans Planète Rap entre 20h et 21h. Ce soir, parlons aussi un peu de Rennes, de la ville d'où vous venez. Est-ce que c'est une ville hip-hop, Rennes? Est-ce que c'est depuis
1: très ça
0: longtemps
1: rap, en tout cas.
0: Voilà, est-ce que ça rappe depuis longtemps?
1: Ça rappe depuis.
0: Ouais.
2: Ça rappe.
0: Ça a toujours rappé? Toujours eu des artistes?
1: Depuis.
0: Ah, attends, Chacal, je le sens mitigé. On va avoir la parole de Chacal. Quoi, je sens,
3: bon, en vrai, Cheikh vers chez nous, il y en a toujours eu, mais ailleurs, je sais pas, tu vois. Cheikh vers Sarah, c'était carré toujours.
0: Donc Sarah Bernard, ça a toujours rappé, ça a toujours eu.
1: Dans la zone, en tout cas, c'est.
0: Non, parce que c'est vrai qu'il y a certaines villes auxquelles tu peux penser directement en disant, ouais, tiens, c'est une ville où ça rappe et tout. Rennes, alors je sais que pour le coup, il y a quand même beaucoup de choses musicales. Il y a les trans musicales de Rennes qui existent depuis des années, mais est-ce que ça laisse une part. C'est un moment que je suis pas allé dans ce festival. Est-ce qu'il y a une part de rap quand même dans ce festival ou pas trop finalement?
3: Il y en a, après. On a toujours pas été convié à ça, du coup, on peut pas trop en parler, tu vois.
0: Vous avez pas été convié?
3: Pas encore. On sait jamais, peut-être.
0: Sam.
4: Vas-y, t'as plus de l'AMD là-dedans.
0: Ça, c'est ce qu'on dit, c'est les rumeurs, mais parfois les rumeurs ne sont pas tout à fait vraies. Donc, mais comme vous n'y alliez pas, vous savez pas.
1: Mais c'est une ville musicale en tout cas, Rennes. Ça fait de la musique. En tout cas, au quartier, ça fait beaucoup de musique et beaucoup de rappeurs. Comme tu peux le voir aujourd'hui.
0: Il y a un studio dans le quartier ou pas? Où est-ce qu'on peut poser un peu? Ah! Chacal, il a toute l'histoire du quartier.
3: Ouais, c'est vrai, ouais, Chacal.
1: C'est le maire, on en parle de cette période ou pas?
0: Non, mais je demande, c'est
3: ça. Eh, avant, tu sais quoi? Avant, il y avait un studio à Milan, genre à Italie, dans le quartier, genre vraiment au milieu.
0: Italie, c'est un quartier.
3: C'est un des quartiers phares de la ZUP, si tu veux, tu vois.
0: D'accord.
3: Tu vois, il y a un triangle, Sarabé, Milan, Cop. C'est notre histoire.
0: C'est encore autre chose.
3: Et si tu veux, ce studio-là, il était au milieu du quartier. Ça veut dire, on y allait tout le temps, tous les jours. Mais tous les jours, tout le temps. Je crois même, t'as fait un son là-bas, je crois, mais t'étais tout premier. Tu vois, c'est lequel?
1: Bah oui.
3: Tout le monde est passé là-bas.
1: En bas de la tour. Tout le monde a fait ses sons là-bas.
3: Ouais, t'as capté.
0: J'ai vu Smogo aussi, tout le monde a dit qu'il
1: était. Tout le monde est passé là-bas.
3: C'était vraiment le studio de la cité. Genre, c'était vraiment la rue là-bas.
0: Il existe plus.
3: Hein?
0: Il existe plus.
3: Non, ça, il existe plus carrément. Non, il est trop fumant ce studio, justement. Là, il a bougé depuis.
0: Il est un peu comme la tour.
3: Ouais, puis. Ce studio, il compte quand même. Tu vois, dans l'histoire du quartier, il compte ce studio, t'as capté.
1: Sinon, il y a Créma aussi. Créma, Noyal.
3: Ouais, Créma aussi, ouais.
1: Ça a 20 minutes du quartier. Une

0: Les noyers.
1: Non, non.
0: Non, je rigole. Et il y a également un bois pour les perdre dedans.
1: Voilà.
2: Super.
0: Allez, les enfants, on va jouer à cache-cache.
2: Ouais.
0: Vous partez au fond du bois et vous essayez de rentrer.
1: Bon, vous nous dites si vous
0: avez... Si la nuit tombe et que vous n'êtes pas sorti du bois, c'est perdu.
1: Vous nous dites si vous avez prévu des trucs pour ce week-end. Voilà, ça va faire des barbecues là. Il y a Laetitia qui nous a.
0: Ah bah le temps est propice là.
1: Laetitia qui nous fait un petit barbecue ce week-end avec des poteaux. J'espère juste que mon mec ne va pas trop boire. Eh ben salut à toi Laetitia. Vous avez prévu quoi ce week-end?
0: Mais Romano, tu connais
1: aller à la plage et aller bronzer. Mais ce
0: ah ça,
1: génial,
0: ça c'est
1: là,
0: cool.
1: Ouais.
2: Romano, tu connais l'âge des gosses ou pas? Parce que si c'est des mecs, si c'est des mecs de 13 piges.
0: Non non non
2: gosses,
0: non. Parce que les enfants de la pote de Carriole, je crois qu'ils ont genre 7 et 5 ans, tu vois.
2: Ah ouais.
0: Donc j'imagine que les autres ça va être pareil.
2: Ah là tu vas être dedans là. Ouais.
0: Donc bon on va voir comment ça se goupille. Hein.
1: Vous allez voir, il va revenir lundi, il va nous dire j'ai envie d'avoir plein d'enfants tellement c'est rigolo, tellement c'est sympa.
0: Je vais revenir lundi, ouais, je vais être enceinte aussi.
1: Ouais, et il va revenir.
0: Ah bah grave.
1: Il sera peut-être enceinte.
3: Putain, c'est magique ça.
1: Bah oui. T'as prévu des trucs pour ce week-end, Cédric?
3: Ouais, demain midi je bouffe avec un pote.
1: Ouais.
3: Et
1: tu lui bouffes quoi?
3: Hein?
1: Tu bouffes quoi?
3: Le cul. Je sais pas, non, italien ou lui voulait faire un restaurant indien, donc sûrement indien.
1: Ok.
3: Et après demain soir, j'ai une pote qui voulait qu'on aille prendre.
0: Heureusement qu'il y a pas d'émission demain soir parce que tu as sinon t'aurais senti le curry à plein nez.
3: Bah pourquoi?
0: Bah sur indien c'est très bon hein. Mais c'est vrai que le curry ça a quand même une odeur forte.
2: Bah ouais ça sent les épices.
3: Et demain soir je prends la barre avec une copine que, tranquille.
1: Ok. Pépère.
0: Tu vas baiser?
3: Non, c'est une pote en fait, elle va me servir à rabattre d'autres meufs.
1: Elle va me servir
3: c'est
1: à rabattre.
3: C'est ma pote rabatteuse.
1: Ah elle est macro.
2: Ah putain.
3: Non pas macro.
1: Enfin mackerel, elle est mackerel.
3: S'il y a des meufs que je veux, tu sais, que je veux aborder, tu sais, elle t'aide quoi, tu vois.
1: C'est vrai, la
3: pote cool, tu vois.
1: Ça peut aider, ça peut aider.
3: Ouais.
1: Guigui, t'as prévu des trucs, des petites meufs ce week-end, tout ça, petite soirée.
0: Non, des meufs à n'en plus finir.
1: Ouais.
0: Partout, tout le temps,
2: comme
0: dès ce soir.
2: Comme ça,
1: tu as un petit short en flanelle pour aller draguer avec les chaleurs qui reviennent.
0: Alors c'est un slip.
1: Un slip en flanelle,
0: pas mal. Slip en flanelle.
1: Pas mal pour draguer. T'en as un, Karim, un slip en flanelle pour draguer.
0: J'en ai même plusieurs.
1: Ah, mais non, tu dragues plus, t'es marié.
0: Mais genre, je mets quand même des slips en flanelle pour ma femme.
1: Ah, bah,
2: c'est joli.
0: Faut bien lui plaire aussi.
1: De toute façon, l'amour, vous le savez, hein, si vous êtes amoureux ou amoureuse, ou si vous l'avez été, ou vous le serez peut-être un jour, ça se conquiert tous les jours à Marie.
2: Exactement.
1: Voilà. Et toi, t'as prévu quoi ce week-end?
2: À ton avis?
1: Je sais pas.
2: Bah, concert.
3: À Rabois.
1: Concert.
2: Ouais, tous les week-ends, je fais des concerts. Donc
1: très bien. Bah, profite bien.
2: Bah,
1: profitez
2: bah, ouais,
1: bien.
2: Je profite. Hein.
1: Profitez bien, vous aussi. Numéro un des activités du week-end, c'est quoi? Barbecue et révision. Ah oui, c'est vrai, il y a le bac philo, je crois que c'est lundi. Il y a les bacheliers et puis tous les autres qui passent des examens.
0: Le brevet aussi,
2: ouais. Ah ouais.
1: Bon courage. Révision pour Théox là, sur la piste Skyrock. Bon courage.
0: Non, mais brevet, c'est tout à la fin du mois.
1: Bon courage, Théox.
0: Le 20, il me semble, gros.
1: Il y a le brevet.
0: Ah, il aura avancé alors. C'est le 20 parce que j'avais eu Titi qui ne répond pas et il a brevet, il stresse.
1: Ah ouais.
0: Mais je crois que c'est le 20, ouais. Parce que l'année dernière, je me souviens, c'était vraiment tout fin juin. Ah non, excuse-moi, le 30 juin. C'est moi, je
1: ah ouais, c'est
0: le
1: ça,
0: 30, ouais. Autant pour moi.
1: D'accord. Oh, bah ça vous laisse quelques jours pour réviser.
0: Ça ah, comment ça fout la haine.
1: Les breveteurs. C'est les premières, ils ont fini, ça y est, c'est terminé pour les premières.
0: Non, il reste l'oral.
1: Ah, les oraux, oui, c'est vrai.
0: Il reste l'oral et c'est le 20 ou le 22, je crois.
1: Cédric, tu devais être beau à l'oral, non?
3: Pas forcément.
1: Ah, bon, t'étais pas beau à l'oral?
3: Non, pourquoi?
1: Non, parce que, je sais pas, on m'avait dit que t'étais pas mauvais dans tout ça.
3: Ah, non.
0: C'est du 26 au 30 juin.
1: Merci, Romano.
0: Voilà.
1: Professeur Romano est avec nous.
0: C'est un enfer, mais ça dure 3 jours. Non, mais ça dure. Non, je pense pas. Non, c'est vendredi 26, lundi 29 et mardi 30.
2: Ah ouais, oh bâtard.
1: Bon, bah écoutez.
0: 3 jours.
1: On va se détendre.
0: Je sais pas, parce que maintenant, je crois qu'il y a un oral. Tu vois, en même temps, on n'y comprend plus rien, ça change tous les ans, leur truc.
1: C'est bien, ça fait des nouveautés. Bah écoutez, bon, il y en a qui travaillent ce week-end. Lambe qui nous envoie un message sur la piste Skyrock. A travaillé tout le week-end à l'hôpital. Et bah, salut à toi, Lambe. On te fait un gros bisou. Bonjour à Christy qui bosse demain. Salon de la petite enfance.
0: Ouais.
1: Mais ce sera barbecue demain soir.
0: Salon de la petite enfance.
1: Ouais. Toi, t'en as 7, elle en aura plein.
0: Ah, mais c'est putain vide, c'est vrai. C'est con que j'ai mes nouvelles dents. Parce qu'à la limite, j'aurais plus mes dents. C'est comme là, les dents qui s'en fait, j'aurais pu leur faire des blagues aux gosses. J'aurais dit, regarde, je vais te montrer un truc. J'enlève les dents.
3: Tu as terrorisé les gosses. T'imagines
0: les gosses.
1: Tiens, il y a Métis du risque qui travaille aussi demain. Bah, bon courage, même dimanche, debout à 4h du matin. Eh bah, ben écoute, Métis, bon courage à toi. 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
1: 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Bon, on a qui en ligne avec nous? Parce qu'on va vous prendre en direct, c'est le but. Hein. C'est vous qui faites la radio libre avec nous tous les soirs. Et c'est Enzo.

0: qu'on va retrouver à Lille ce matin. Enfin, à Lille. À Lille ce soir. Ce matin, c'est tombé à Lille, les 1500 euros. J'ai tout mélangé. Mais on va dans le 59. Salut à toi, Enzo.
1: Salut, ça va?
0: Ça va bien, Enzo.
2: Coucou.
3: Salut.
0: Sois le bienvenu.
1: Ça va?
0: Ça va super. Moi, ça va super. Et vous, vous allez bien?
3: Ça va.
1: Ça va.
0: Et toi, Enzo, ça va bien?
1: Ça va bien.
0: T'as 21 ans. T'es où dans le 59, toi, Enzo?
1: Vers Dunkerque.
0: Et on salue donc Emmerich ce matin. Et les poteaux, ils travaillent dans les TP, les travaux publics. Enfin, les travaux publics, TP, c'est ça.
2: Et
0: ils ont gagné, enfin, il a gagné parce qu'il le prend pour lui, c'est lui qui a décroché.
2: Ouais.
0: Emmerich, il a gagné, il a gagné 1500 euros.
2: Il est bien.
0: À Lille, en répondant Skyrock.
2: Et bah, c'était pas toi, Enzo.
0: Bah oui, il est bien. Alors, Enzo, écoute, sois le bienvenu. Dis-nous ce qui t'amène. Qu'est-ce qui se passe?
1: Moi, c'est un peu particulier.
0: Ouais.
1: Parce que j'ai une copine, on va plus dire ex.
0: Ouais.
1: Qui, c'est hard un peu ce que je vais dire, mais qui est bien, on va dire, tout ce qui était un peu sexe violent, quoi. Au départ, ça a commencé, c'était un peu cool, genre, fessée ou petite claque, tu vois.
0: Mm-hmm.
1: Et ça a été jusqu'au moment où elle voulait des trucs, on va dire, beaucoup plus hard, genre, limite une bagarre des Lopez, quoi. Vous voyez ce que je veux dire?
0: Ah oui, à ce point, une bagarre des Lopez. Les gitans, les Lopez.
1: C'est ça, et limite, elle voulait t'attacher, que je me foute des dents et tout ça, comme si...
0: Mais c'est quoi, elle est dominatrice?
1: Non, c'est plutôt l'inverse.
0: Elle veut se faire dominer.
1: C'est ça, et elle aimait bien que ce soit bien soft, mais elle préférait quand c'était vraiment bien chaud, quoi.
0: Chaud.
1: Limite, je l'attache, et puis je l'empêche de manger pendant, on va dire, 24 heures. Je lui mets des tafs.
2: C'est des tortures, là, c'est...
0: Tu l'empêches de manger pendant 24 heures.
1: Mais
0: il y a quoi de sexuel là-dedans? Oui, c'est vrai.
1: Je sais pas, elle adorait ça, je sais pas.
0: Ah, okay.
1: Et pendant les rapports, elle aimait bien que genre se prendre des patates ou des grosses baffes et tout. Et genre ça l'excitait vraiment.
0: C'est spécial. Mais elle te fait pas flipper parce que moi
2: étrange quand même.
0: Une meuf qui me demande ça, personnellement, je flippe.
2: Bah ouais.
0: À
2: la limite, tu vois ça dans les films de cul, mais.
0: Ouais,
3: et encore, dans les films de cul. Ouais. Moi, j'ai jamais vu un film de cul où la meuf, elle se prenait des droites. Hein.
0: Non, mais c'est pas des droites. Enfin, je pense que t'exagères un peu. C'est des petites. J'imagine que c'est des.
3: Des baffes.
0: C'est des. C'est petites. Des petites.
3: Des petites calottes, quoi. Comme je m'assieds.
1: C'est
3: Cédric,
1: pas des exagérations, c'est vraiment des.
0: Mais toi, tu peux faire ça, toi?
1: Ben, moi, c'est pas un truc qui me branchait, quoi.
0: Bah, faut pas le faire. D'ailleurs, j'espère que tu l'as pas fait, Enzo, parce que moi, ce genre de truc. Après, bon, dans un couple, tout le monde, chacun fait ce qu'il veut, mais enfin, il y a des limites quand même. Personnellement, ce que j'en dis.
3: Non, mais les petites fessées, voilà, les trucs comme ça. Mais oui, mettre des coups de poing, bon.
0: Parce que toi, tu as quelqu'un dans ton entourage que tu soumets régulièrement, Romano. Mais ça dépasse pas certaines limites.
3: Non, mais.
4: Je soumets rien du tout.
0: Hein?
4: Rien soumettre du tout.
0: Tu vois?
4: Non, parce qu'il me regarde avec des yeux.
0: C'est de Cédric dont tu me parlais tout à l'heure en disant que t'avais quelqu'un à soumettre ce soir.
3: Non, mais tu vois.
0: Je savais pas, Cédric, c'est toi qui voulais que.
3: Non, mais voyez, je vais vous expliquer la technique de Cédric.
0: Tu m'avais pas dit.
3: Tu sais, il fait le mec un peu rebelle comme ça.
0: Rebelle, c'est ça.
3: Et après, il fait ça pour me provoquer et pour que je le mette à l'amende. Parce que c'est ça qui m'excite.
4: À l'amende.
3: Il continue.
4: Ouais,
3: et après, il sait qu'après, il passe un mauvais quart d'heure.
4: Ouais, bah grave, putain. Arrête, j'ai peur.
3: T'as hâte, salope.
4: Arrête, j'ai peur, là.
0: Ah, t'as peur?
4: Bon, il me fait peur, dis fou, protège-moi.
0: Enzo, c'est vrai ce que tu racontes? Parce que moi, j'aimerais bien que tu me dises non, c'est une connerie, c'est juste pour rigoler, pour vous avoir au téléphone. C'est vrai ce que tu racontes? Ou c'est
1: Ah non, c'est vraiment vrai, il n'y a pas de blague, c'est pas dans le genre de mentir. C'est vraiment vrai, les messages, genre vraiment, c'était une très très grosse.
3: Non, mais quand tu dis, bon, c'était du sexe, on va dire hard,
0: oui.
3: Mais c'est quoi?
0: Parce que des fessées,
3: mettais des fessées, quoi, tu
1: disais. Ouais, mais genre, et en gros, ça commençait comme ça, elle voulait de base des fessées et des petites claques, mode de calotte gentille, tout ça, machin mignon.
0: Enfin, des calottes gentilles, tout ça.
3: Non, mais il y en a qui le font.
2: Il y en a qui aiment bien, tu
0: vois. Oui,
2: choqué, gros.
0: Oui.
1: Et jusqu'au jour, elle m'a dit, en fait, plus fort, et encore, et encore, et encore, et encore, jusqu'au jour où. Limite, j'ai dit, en fait, tu veux une baigne, quoi, limite, en fait. Et elle m'a dit oui.
2: Mais moi, je suis tombé sur une meuf comme ça, gros. C'était au début pareil, doucement, doucement, et à la fin, gros, la meuf, elle kiffait les baffes, tu vois.
3: Ouais. Oui, mais c'était des baffes, tu mettais pas.
2: Non, après, je mettais pas des patates, frère.
3: Hein, parce que en gros, une chose que t'expliques, c'est que la meuf, elle veut se prendre des pains dans la gueule. C'est quand même particulier.
1: C'est ce que je lui dis. En fait, tu veux un pain en fait dans la bouche. C'est ça que je veux en fait. Et du coup, je dis mais moi je fais pas ça en fait.
0: Ah bah t'as raison, Enzo. T'as raison déjà.
4: Ah ouais.
0: Déjà pour une bonne raison, c'est parce qu'on sait jamais. Elle a peut-être envie de ça sur le moment et après elle va se dire, je lui ai demandé ça, mais c'était juste pour l'excitation.
2: Ouais, peut-être.
0: Et tu vas te retrouver dans une merde pas possible.
2: Bah,
0: et puis deuxièmement, parce qu'on tape pas une femme, et puis on tape pas en général, même pendant le même pendant le sexe. Après, une petite fessée, Marie, on dit pas non.
5: Oui, bah non, une petite fessée, ça va.
0: Une petite fessée.
5: Bah oui, pourquoi pas.
0: Hein, Cédric.
3: Ah, tu dis pas non. Hein, toi, t'es plus grosse fessée, toi.
4: Bah, on dit pas non. Ferme ta gueule.
3: Allez, arrête ton cirque, va. Mais tout le monde a bien compris ton petit manège.
4: Je vais t'en coller une, tu vas voir.
3: C'est moi qui vais te coller ta fessée.
4: Tu vas manger une grosse fessée, toi, tu vois.
0: Mais je sais pas comment vous réagissez. Vous tombez sur une nana, c'est la plus belle meuf du monde, elle vous demande ça, comment vous réagissez?
4: Ah, moi, je suis prêt, moi.
0: Alors, toi, tu flippes.
4: Bah, je me dis, on sait jamais, t'es pompe. Même, tu vas lui mettre des coups gros, ça va la marquer.
0: Mais même, je pourrais même.
4: Psychologiquement, moi, ça m'exciterait même pas, en fait.
0: Ah, moi, je pourrais même pas le faire, quoi.
4: Ah ouais.
0: C'est toi, Guigui.
6: Ouais, je suis pareil que toi.
0: Mais elle est belle, hein, elle est belle.
6: Oui, non, mais même très belle.
0: Je vais te faire du bien à ton zizi. Et là, ça peut t'exciter, mais elle te demande.
6: Ah, parce qu'elle est très belle, mais elle parle un peu comme une débile.
3: Ouais, apparemment. Ouais,
6: je vais te faire du bien au zizi, Guigui.
0: Voilà.
5: Ça donne envie, hein.
6: Que je te fasse du bien au zizi.
3: Et après,
6: Guigui.
3: Elle te dit patate dans ma gueule.
0: Alors, elle te dit patate, là, à ce moment-là.
6: Non, pas du tout. Non, non. Je suis incapable.
0: Ah, moi, ouais.
6: Non.
0: Romano, comment tu vas?
3: Ah non, pareil, ouais, non, ouais, moi, foutre un pas à ma meuf pendant l'amour, ça m'excite pas du tout.
5: Non,
3: autant, tu vois, je peux aimer les fessées, les trucs machin comme ça, mais alors, avoir l'impression d'être dans une bagarre de rue, non. Pendant que je baise, c'est pas trop mon délire.
0: Ouais, et toi, Marie?
5: Ah non plus, non.
0: T'as des copines qui sont dans ce trip-là?
3: Non, ses copines, elles se prennent des poids dans la chatte, elle.
0: Oui, bah c'est
3: autre chose, ouais.
5: Le truc le plus violent que je connaisse, c'est ça, ouais. C'est le poing dans les minettes.
0: C'est la copine qui se fait fister.
5: Ouais, enfin, qui se faisait, parce que.
0: Parce que quoi, ça l'a ravagée, elle peut plus.
5: Non.
0: Tu vois, il y a quand même des limites dans le.
5: Non, mais c'était avec un mec en particulier, quoi.
0: Et il avait une grosse main. Bah oui, il y a des limites dans les.
5: Bah ouais, bien sûr.
0: Dans le sexe, faut se mettre des limites. Enzo, tu vois, si elle te demande un truc, soit n'importe quoi d'ailleurs, mais qui dépasse tes limites, bah faut pas le faire, c'est un truc qui t'excite pas.
1: Ouais, bah, c'est ce que j'ai fait, du coup, moi, j'ai.
0: C'est pour ça, ouais, c'est pour ça, c'est pour ça que t'es plus avec elle, ouais.
1: Et c'est ça, en fait, du coup, ça s'est arrêté, mais je voulais savoir si, bon, parmi toute la France, il y avait des gens qui avaient déjà tombé sur des gens qui étaient,
0: dites-nous.
1: Aussi fous que ça, en fait, entre guillemets. Et, moi, ça s'est arrêté, en fait, au moment où elle me dit, je lui dis, tu veux un pain dans la bouche, en fait, elle me dit oui. En fait, normalement, on a sur pas de chat, elle me regarde en deuxième, elle me dit oui.
0: Ouais,
3: toi, tu t'es dit c'est trop, là.
0: Non, mais je comprends que t'arrêtes
1: Je me suis dit c'est trop, tu vois, mettre des petites claques un peu plus fortes, un peu moins fortes pour marquer un petit peu. Bon, ça peut rester encore un peu, voilà, quoi. Mais un pas dans la bouche, surtout que j'ai un plutôt fort gabarit quand même, quoi.
0: En plus, ouais.
1: Donc, je lui décroche mal, je l'envoie dans le coma, quoi. Donc,
0: Non, mais oui.
1: Si je lui décroche la main fort, on va éviter, quoi. Donc,
0: C'est ouf, ça. Il y a Léo qui nous envoie un message qui dit moi, j'ai flippé un jour où une meuf m'a demandé de l'étrangler. Ouais, il y a ça,
1: ouais,
0: aussi.
1: C'est pareil, fait. Genre, elle me l'a déjà demandé aussi, mais genre, sans que elle voulait que ça s'arrête vraiment tout dernier moment avant qu'elle s'évanouisse. Mais moi, je suis pas médecin, je sais pas quand est-ce que ça se produit, quoi. Donc, internet, vous imaginez la gueule de la recherche?
3: Bah, non, mais ça, faut faire gaffe, parce qu'en fait, ça s'apparente, le truc là qui était, qui se faisait dans les bahuts, qui c'est peut-être encore un peu, là, le jeu du poulard.
5: Ouais.
6: Ouais, c'est ça. Ouais.
0: Ah oui, c'est vrai. Ouais.
3: Et le jeu du foulard, le problème qu'il y a, c'est que.
6: Mais elles viennent pas.
3: Bah, il y a eu des décès à cause de ces conneries.
6: Mais souvent, les décès, c'est quand ils le font tout seul. C'est remarqué.
3: Oui, oui, mais bon.
6: Les jeunes qui le font et en fait.
3: Tiens, moi, ça, je m'amuserais pas trop à ça, parce que c'est jamais.
6: Non, je suis d'accord avec toi, mais souvent, c'est arrivé quand les mecs, ils le faisaient tout seuls, parce qu'ils se pendaient tout seuls, et à la fin, ils restaient pendus, tu vois, avec le truc.
0: Il y a Ariel du 75 qui dit moi, ça peut être la bombe de chez bombe, jamais je ferai ça.
1: Puis c'est pareil aussi, outre de ça, imaginez, imaginez, on le sait, et je vais à dîner de famille avec ma mère le lendemain, et puis elle a un coquard, je passais pourquoi derrière, vous voyez ce que je veux dire?
0: Ah bah oui, tu passes pour.
5: Non, mais même de toutes les façons, faut pas le faire.
3: Non, mais tu vois, comment elle va justifier la meuf, admettons que ça soit vraiment son délire et qu'elle tombe sur un gars aussi timbré qu'elle.
0: Ouais, il y a Kylian qui nous dit, méfiez-vous, ça arrive, il y a des gens qui ont des fantasmes très très poussés dans le sadomasochisme.
3: Oui, mais admettons, tu vois, ce que je disais, la meuf, admettons, c'est son délire. Vraiment, et elle tombe sur un mec qui est aussi taré qu'elle.
4: Ouais.
3: La meuf, le lendemain, elle a un œil au beurre noir. Elle dit quoi? J'ai baisé.
0: Ouais, c'est normal.
3: J'ai baisé, ma mine droite. Ouais, d'accord, cool. Non, mais tu vois, c'est chelou quand même.
0: Il y a toute une différence entre une fessée sensuelle, nous dit Avalo là sur l'appli Skyrock, Invalo. Toute différence entre une fessée sexuelle et ce que tu racontes. Oui, c'est vrai que c'est pas du tout la
5: même. Oui, c'est pas la même.
1: Ah non?
0: Ça peut passer.
1: Et pousser un peu le délire un peu plus fort, un peu bon, ça peut le faire, tu vois, un peu. Ça peut être un peu excitant, mais là, elle voulait faire une bagarre de rue, on va chercher nos opinels, quoi, pendant que vous y êtes aussi.
0: Bon, vous nous dites si vous êtes si vous avez déjà eu des propositions comme ça de la part d'un mec, les filles, de la part d'une meuf, les gars, enfin de la part de quelqu'un dans vos relations.
3: Moi, ça me dégoûte.
0: Zéro
3: un peu,
0: moi aussi, c'est. Zéro, pourtant, je suis assez ouvert, hein.
2: Ouais, mais t'aimes rien, toi, t'aimes que Ken dans un lit, t'aimes rien, t'aimes que
3: les
2: gens.
3: Non, alors oui, les gens essaient, les gars.
0: Bah alors, tu vois.
2: Voilà, t'es nul. Là, je te dis, moi, j'aimerais pas que tu me Ken, dis fou si j'étais une meuf.
0: Ah, tu te ferais mal.
2: Tu serais pas un bon coup, j'en suis sûr.
0: Je te ferais. Avec toi, je
3: serais. Chase des boîtes l'épaule.
2: On est trop. Attends, j'appelle l'orage de la sécu.
0: Avec toi, Karim, je serais sans doute un peu violent.
3: Attends, je te laisse l'échelle en attendant.
2: Ouais, c'est ouf.
0: Dites-nous 01 53 40 30 20 et témoignez pour Enzo. T'as retrouvé une meuf depuis Enzo, enfin une meuf plus classique, on va dire.
1: Bah, pas vraiment classique, genre, on va dire que ça n'a pas été pire, mais j'ai pas non plus trouvé mieux, quoi. Je tombais sur vachement de spécimens, quoi.
0: D'accord. Bon,
3: ah, tu les attires.
0: Non, mais, écoute, un jour tu tomberas sur la bonne, Enzo. Mais c'est vrai que là, là, on est quand même dans le.
3: Ah, là, c'est gratiné.
0: Dans le high level. On vous a proposé des trucs aussi bizarres pendant l'amour. Vous pouvez nous raconter, hein, même si c'est pas dans le même style qu'Enzo. Des trucs bizarres pendant l'amour, des trucs qui vous ont bloqué. Allez-y, profitez-en, les filles.
2: Moi, c'est la meuf qui voulait que je pisse dessus.
0: Ouais, par exemple, c'est toi, Karim.
5: Ouais.
0: La meuf qui voulait que. Ça t'a bloqué. Ça t'a bloqué, ça.
2: Ouais, je lui dis non, laisse tomber.
0: Ouais.
2: Je lui dis non, suce.
0: Mais elle était triste quand tu lui as dit.
2: Ouais, elle était un peu dégoûtée.
0: T'imagines?
2: Bah, elle était dans l'extrême, elle, je pense, aussi, là-dedans. Tu vois, de ce côté-là.
0: Dans l'extrême pisse.
2: Dans la pisse extrême.
0: Ça fait moins mal.
2: C'est vrai.
0: Ça fait moins mal. Mais bon, après, c'est une pratique, ça s'appelle l'urologie. Ouais.
2: Romano s'y connaît là-dedans.
0: Ouais.
3: Ouais, bah moi.
0: Ah ouais,
3: bah,
0: d'ailleurs, tu m'as dit que ce week-end, t'avais un ami à toi. Alors, c'est qui? C'est le même que celui que tu vas fesser ce week-end?
3: Ouais.
0: Ah ouais?
3: Exactement, ouais.
0: Ah, d'accord.
4: Ouais, bah grave. Ah, bah, il est grand, en plus, ce con.
3: Ce week-end, il me sert d'urinoir.
4: Ferme ta gueule.
3: Tu vois,
4: ah, le bâtard. Mais pas sur moi, t'es fou.
3: Tu vois, mais oui, mon urinoir.
0: Ça aussi, c'est un côté un peu.
3: Mon urinoir d'amour.
0: Oh, c'est mignon.
3: Ah, mon bidet.
0: C'est un côté un peu. C'est extrême, mais limite, ça me gêne moins quand même.
4: Extrêmement cool.
0: Après, c'est pas le genre
5: ça fait moins mal,
0: c'est
5: mais
0: pas
5: bon,
0: le genre de truc
5: ça t'excite, quoi.
0: Toi, il y a un mec qui t'avait demandé ça, Marie, non? Pipi?
5: Non.
0: Ah, je crois que tu avais dit qu'il y avait un mec qui t'avait demandé que tu fasses pipi dessus.
2: Non, c'était que je muque dessus.
5: Ah non,
0: ah, muqué. Ah, c'est muqué.
3: Je lui ai envoyé une giclée de mucus.
0: Ouais.
2: Je l'ai connu,
3: oh,
2: Marie.
3: Ouais. Oh là, moi, je suis le bidet de Romano.
5: Pas lourd. Pas te lâcher.
2: C'est pas de l'urologie, c'est de l'urophilie.
3: Ah, l'urologie, voilà. C'est la médecine.
0: Ah ouais, excusez-moi. C'est à force de côtoyer le docteur Romano, je suis trompé, là. Bon, oui, moi, ça pourrait me bloquer. Même le pipi nous dit stock sur l'appli Skyrock.
5: Ah bah oui, on
0: te comprend. Stock du 69. Bah tiens, donc justement, on en parle des trucs qu'on vous a demandé, qui vous ont bloqué. 01 53 40 30 20, vous avez l'appli Skyrock, le 41 759. Et dans un instant, tu bouges pas, Enzo, tu restes avec nous, hein.
1: Ouais.
0: Ouais. Je préfère me branler si c'est comme ça. Get qui nous envoie un message. Salut Get. Bon, il y aura dans un instant qui avec nous. On aura Nasreddin. Salut Nasreddin.
7: Bonsoir l'équipe.
0: Bonsoir.
3: Salut.
0: Nasreddin.
3: Salut.
0: Ah, toi tu arrives pour nous.
7: Votre chaîne préférée, c'est Skyrock. Alors fais-moi gagner 1500 euros.
0: Ah, t'es malade. Hein. Tu veux gagner 1500 balles. Eh ben, on va peut-être t'appeler bientôt dans le morning, Nasreddin. Répondez Skyrock à n'importe quel moment d'ailleurs.
7: Je vais faire mon max pour parler bien français parce que. Normalement, je parle bien, mais.
2: Est-ce que tu peux enlever ton haut-parleur si t'as mis ton haut-parleur, Nasreddin?
0: Non, mais tu parles bien, j'avais même pas remarqué. Pourquoi tu n'es pas français, Nasreddin?
7: Non, je suis pas français, je suis tunisien.
0: T'es tunisien?
3: Ah, ça, l'aftorek.
4: Je sais pas si c'est tunisien ce que tu veux.
5: Ouais, je sais pas.
2: Ah, ça marche
3: plus,
2: pas.
3: Ça se dit aussi, ça aftorek, si.
7: Ça
3: aftorkoum. Ça
7: aftorkoum, mais c'est pas Ramadan.
5: Bah ouais.
3: Bah écoute,
2: non, mais tu peux le dire.
3: Moi, j'essaye de parler comme je peux. Hein.
2: Mais tu peux le dire quand c'est l'heure de manger aussi. Hein.
0: Salam alaikum.
7: J'ai un truc à vous raconter là, vous bien amuser.
0: Bon, tu vas nous raconter, Nasreddin. Reste avec nous, on en reparle dans un instant. En fait, Nasreddin, il va nous parler de nous. Vous allez comprendre.
2: C'est ça, ouais.
0: Vous allez comprendre dans un instant. Tu restes avec nous, Nasreddin. Là, t'es à Rony, hein, c'est ça?
7: Exactement. Je vais parler de moi, une chose que j'ai vécue, et je vis un visage de français, un côté, ouais. Quand j'étais en Tunisie, et là, ça fait 3 mois, 4 mois que
0: c'est
7: je suis
0: c'est pour ça qu'il va nous parler de nous.
2: C'est ça.
0: Tu vas nous dire, Nasreddin, raccroche
2: quitte pas.
0: On se met juste le son de PLK et on arrive. On aura Théo aussi en direct avec nous, en direct de Lyon. Salut à toi, Théo.
8: Bonsoir.
0: Bonsoir
3: Théo.
0: Bienvenue sur Sky, Théo.
2: Salut Théo.
0: Tiens, on parlait des 1500 euros qui sont tombés à Lille ce matin chez Emeric. C'est aussi tombé dans le 69 à Lyon. C'est Romain qui a gagné 1500 euros. Hey, quelle est ta radio préférée, Théo?
8: Skyrock.
0: Et voilà. Donc t'es prêt toi aussi à Lyon à gagner 1500 euros.
5: Tu les entraînes?
0: Et oui, je vous entraîne pour le morning. Bon Théo, tu vas nous expliquer, tu vas nous parler d'une meuf toi, hein, c'est ça?
8: Ouais.
0: Allez, une meuf à la une, Nasreddin qui nous parle de nous, les pratiques un peu cheloues qui vous ont bloqué dans la soirée. Enfin, on parle de tout ce que vous voulez, puis tout ce que vous voulez, comme je vous le dis. C'est au 01 53 40 30 20, vous avez l'appli, le 41 759 et le Skyrock.fm. Et nous, on a PLK qui arrive avec Pocahontas, l'avion de chasse, là, sur Skyrock.
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0: Allez, pour 1500€, Loïc, dis-nous quelle est ta radio préférée.
7: J'ai pas reconnu, mais normalement c'est Skyrock, mais j'ai pas reconnu.
0: Bien sûr que oui, c'est Skyrock. T'as gagné 1500€, Loïc, ce
3: matin. Bravo, Loïc.
0: T'es grenoblois, Loïc.
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0: Ok.
7: Et voilà, t'es PDG. Tous les matins. On vous écoute toutes les conneries que vous dites tous les matins. 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
1: Et Radio Libre en direct sur Skyrock, c'est tous les soirs. Et c'est en ce vendredi 12 juin. Profitez bien et appelez-nous d'ailleurs, hein, 01 53 40 30 20.
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1: T'as déjà fait ça, Marie, un plan à trois avec ton nouveau mec et un ex?
3: Ah non, pas du tout.
1: Bah vas-y, fais-le, c'est nouveau ça.
3: Non, alors absolument pas. Non. Deux mecs en plus, tu sais bien, j'aime pas donc.
4: Non, elle aime que doigté les culs.
3: Pas que ça non plus.
2: Sur Skyrock, tu peux aussi tout faire.
5: Eh bien, bonsoir.
1: Bonsoir, comment vas-tu?
5: Moyen, parce que j'ai la diarrhée, je crois.
1: Ah, super, une belle soirée qui nous a.
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1: Et sur Skyrock, Pocahontas, oui, c'est PLK, notre avion de chasse. Et vos numéros pour les doubles appels, on va s'en occuper, dès qu'on est prêt, on attaque.

0: C'est pour Quentin, son premier sur le rap, premier sur PLK. On attend ses concerts à la rentrée au Stade de France et sa tournée dans toute la France à partir du mois d'octobre. PLK avec Skyrock, c'était pour Quentin.
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0: Et c'est Radio Libre en direct sur Skyrock, 01 53 40 30 20 pour nous appeler. Vous avez un téléphone, c'est gratuit, profitez-en, vous nous appelez, vous débarquez ici. Tout se passe en direct dans le studio avec toute l'équipe qui est là et qui est avec plein de téléphones. T'es avec qui, Cédric?
2: Je suis en train de tester les familles.
0: Ah, les numéros que vous nous envoyez pour les doubles appels. Oui. Envoyez-nous tout ça, on teste les numéros et on récupère les numéros que vous nous envoyez et qui répondent et qu'on connecte tous ensemble. Dès qu'on est prêt, on va attaquer tout ça. Il y a Nast Sredin qu'on va retrouver en direct avec nous et qui va nous parler de lui. On a Enzo avec la meuf un peu spéciale sur laquelle t'es tombé, ouais, qui aimait le sexe violent, mais vraiment...
3: Violent.
0: Hein. Je comprends que t'aies mis fin à la relation.
3: Quand ça t'est bloqué, ouais.
0: Quand t'as proposé des trucs.
4: Ah ouais, c'est logique.
0: D'ailleurs, oui, c'est logique. Et d'ailleurs, je suis assez rassuré parce que vous aussi, c'est le genre de truc qui vous ferait pas kiffer. Il y a Raphaël qui nous laisse un message et qui nous dit « Moi, je n'aime pas la violence, même dans le sexe. Ouais, moi, je préfère les trucs câlins. Romano, de la violence ou pas ?» Non.
5: Non, à ce point-là, certainement pas.
0: Ah bah non, mais à ce point-là, mais j'ai pas trouvé quelqu'un qui me disait qu'il trouvait ça cool. Je regardais les messages que vous avez laissés depuis tout à l'heure, et on en a reçu plein. Il y a plein de mecs qui seraient bloqués, qui me disaient, même avec la plus belle fille du monde, je le fais pas. Il y a Julien qui vient juste d'envoyer un message, là, qui dit, moi je pars en courant, et je la revois jamais. Il y a Noha également qui Noha. C'est Noha.
6: T'as fait un mélange.
0: Il y a Noha qui te laisse. Salut Noha. Non, c'est parce qu'on a parlé un petit peu arabe il y a un instant avec Nasreddin qu'on va retrouver là, qui va nous parler de nous d'ailleurs. On va voir ce qu'a à nous dire Nasreddin. Bon, des trucs qui vous ont bloqué au niveau de l'amour. Moi, c'est quand elle m'a proposé un plan à trois. J'étais trop amoureux à cette époque et c'est vraiment le truc que j'ai pas pu supporter.
6: Ah ouais, ça t'a bloqué.
0: Ouais, Keno qui nous envoie un message avec son appli, la belle appli Skyrock. Il y a Carlus qui dit j'adore les folles, mais j'imagine qu'il y a des limites. Hein, quand même.
3: Il dit je trouve ça trop bon.
0: Qui?
3: Carlus toujours.
0: Ah ouais, j'ai pas vu ton message du dessus. Merci Carlus, t'envoies plein de messages.
3: Est-ce que c'est rapport avec ce qu'on dit là?
0: Elle a...
3: Si, parce que tout à l'heure il a envoyé un message, il disait qu'il aimait bien.
0: Ah bah on a trouvé un, tiens. Il y a qui aussi? Il y a Mister Joe qui nous dit elle a peut-être un souci psychologique. C'est revenu pas mal ça aussi. Un souci psychologique pour aimer ça. Ouais. Bah, c'est une meuf qui voulait me dominer alors que je suis plutôt mal dominant. Ah, toi aussi, t'es mal dominant. C'est le vétérinaire m'avait dit que j'étais mal dominant, là.
6: Ah, le vétérinaire?
0: Trévor qui est mal dominant et t'es tombé sur une meuf qui voulait te dominer. Et ça a pas marché. Marie, t'es plutôt dominatrice, toi, hein?
6: Ouais. Mais j'aime bien me faire dominer aussi un petit peu.
0: Ah, donc ça t'es
6: enfin,
0: plutôt.
6: Un peu des deux, quoi.
0: Ouais, t'es plutôt dominatrice, Romano, ou.
5: Je suis plutôt dominateur, moi.
0: Dominateur. Et toi?
5: Non, me faire soumettre moyen.
0: Ouais.
5: Voire pas du tout.
0: Ah, ça tombe bien parce que tu nous parlais d'un ami à toi avec lequel tu vas passer une partie du week-end et que tu vas soumettre.
7: Ouais. Pas du tout, on se voit pas ce week-end.
0: C'est ta soumise, tu m'as dit.
7: Ah, bon, on va pas se voir ce week-end, non?
0: Ah ouais.
5: C'est moi qui décide.
7: Ah bah non, c'est moi qui m'ai décidé là pour le coup.
5: Je te rappelle que t'es mon money slave.
7: Ouais, bien sûr.
5: D'ailleurs, il va falloir me payer pour tous les services que je te rends.
7: Ouais, c'est ça.
0: Et toi, Guigui,
7: ça arrive.
0: Les rapports dominateur, dominatrice, soumise.
3: Ouais.
0: C'est genre un truc qui te fait kiffer ou pas?
7: Léger.
5: Tu veux pas être ma deuxième soumise?
7: Bah je veux bien, mais en fait j'aimerais si possible même détrôner Cédric.
5: Il faut d'abord que tu regardes comment il fait. Parce qu'il est quand même expert dans la soumission.
7: Ouais, c'est ça, ouais.
5: Et après t'arriveras peut-être à son niveau.
7: Putain, j'adorerais.
3: T'as vu le message de Kaz? Kaz91, une fois je suis tombé sur une meuf qui voulait que je la traite comme un bébé, lui torcher le cul, lui mettre des couches. Ça dégoûte.
6: Ah non.
0: On avait une auditrice qui. Bah, c'était l'inverse. Elle était tombée sur un mec qui.
3: Ça dégoûte.
0: Qui voulait mettre des couches, pareil.
5: Bah moi j'en ai mis. Hein.
6: Ah c'est petit.
3: Ouais mais tu disais pas à Carole de préparer un bébé.
0: Oui c'est vrai, j'avais oublié.
5: Non, je la tétais.
3: Ah ouais, tu l'appelais maman.
5: Ouais, non, horrible.
6: Ah non, mais t'imagines. Horrible.
0: Ah oui, t'as mis des couches, Romain.
5: Ouais, bah Carole aussi.
0: C'est vrai, c'est vrai.
5: Moi j'ai même pissé dedans, moi.
3: Carole, elle a chié dedans.
5: Ouais, ça a débordé tellement.
6: Ah non, mais non.
0: Bon, il y a des trucs bizarres. Quand on s'aime, on peut tolérer plein de trucs. Après, bon, on a tous des limites.
6: Non, mais il faut se trouver parce que si t'es deux dominateurs, t'es pas dans la merde avec ça, tu vois.
0: Oui, et puis je veux dire, on a tous des limites et quelque part, tant mieux.
6: Ouais, oui, c'est bien. Oui, c'est clair.
0: Heureusement que toi t'as trouvé tes limites avec la meuf, sinon. Sinon, ce serait peut-être. T'aurais peut-être eu des soucis, parce qu'on se méfie.
4: Peut-être eu des soucis avec la justice, surtout. Un mauvais coup, des trucs comme ça, ça va vite, hein.
0: T'as de justice, et puis toi aussi, par rapport à toi-même.
4: Puis moi et ma conscience aussi.
0: Bah oui, c'est ça surtout.
4: Enfin, et surtout le pire, aussi. C'est que je me dis, le pire, c'est que je commence à avoir une remise en question. Parce que je me dis, c'est pas la pire que. Enfin, c'est une des pires que j'ai eues, mais.
0: Non, mais il n'y a pas beau. Et je te rassure, enfin bon.
4: J'ai eu des trucs.
0: On entend beaucoup de choses dans la radio libre, on parle de plein de trucs. C'est pas un truc super, super commun qu'on a tous les jours,
6: non, hein, c'est
0: ce,
6: vrai.
0: Genre de, ce genre de choses. Et dans nos expériences personnelles, je sais pas, moi j'ai jamais eu.
6: Non, bah moi non plus, jamais.
0: Jamais eu de plan comme ça. Hein. Bon, le truc le plus violent que t'aies eu, Marie, c'est le mec qui voulait t'arracher le bras.
6: Ouais, tout. Ouais, puis c'était pas sexuel.
0: Non, c'était
6: juste. Il voulait partir avec mon bras.
0: Juste pour garder un bout de toi.
6: C'est ça, exactement.
0: Tellement qu'il était amoureux.
6: Ah ouais, bah oui.
0: Il y a Marouane qui voulait réagir en direct avec nous. Salut Marouane.
8: Salut l'équipe, tranquille. Hein.
0: Ah, c'est Marouane du 13.
6: Ah, coucou.
8: Eh oui.
0: Je savais pas que c'était toi, Marouane. Comment ça va, Marouane?
8: Ça va, tranquille et vous?
0: Bah, tranquille. Tu voulais réagir par rapport à ce qu'on disait, les trucs qu'on vous a proposés sexuellement et qui vous ont bloqué?
8: Bah, je suis tombé sur une tarée comme ça, moi.
0: Ah, qui était comme, en fait, comme la meuf d'Enzo?
8: Ben, pas exactement, mais elle voulait de la violence pendant que je la baise.
0: Et toi, ça t'a bloqué, non?
8: Non, moi, c'est pas mon délire. Franchement, moi, juste, je m'amusais, comme je dis sur le message que j'ai envoyé. Là.
0: Ah, j'ai pas vu, j'ai pas vu.
8: Elle a un gros cul. Pendant que je la prenais à l'œuvrette, j'y mettais des taquets, tu sais.
0: Oui, des fessées, oui.
8: J'y mettais des coups de poing.
0: Ah, dans les fesses.
6: Hein?
8: Dans les fesses, ouais.
5: J'ai comme un punching ball.
8: Comme un punching ball, pareil. Droite, gauche. J'ai fait que ça, en fait. Et là... elle voulait beaucoup. Elle voulait que je l'étrangle.
0: Ah ouais.
8: Des trucs de fou, que j'y mette des. Tu sais, les doigts dans la bouche, que je l'étouffe. Que... elle est tarée, cette fois.
0: Et j'imagine.
6: Et t'as kiffé?
0: Oui.
8: Ouais. Franchement, après, j'ai un peu culpabilisé. Mais en fait, non, parce que c'est ce qu'elle voulait, tu vois.
0: Mais tu l'as revu après ou pas?
8: Non.
0: Ah ouais, c'est le genre de truc, tu t'es dit, ça va, ouais.
8: Non, mais le truc qui est dangereux, en fait, c'est que pendant l'excitation, tu contrôles pas ta force. Hein.
0: Bah tiens, en fait, quoi, c'est plus. Plus tu me t'es fessé fort, des.
8: Ben, quand j'ai vu l'état de son cul le lendemain, le matin au réveil, j'ai putain.
6: Oh, putain.
0: Mais elle était pas. Elle était pas
8: non,
0: mal,
8: elle boitait, même au travail.
6: Elle
8: boitait,
6: mais non, mais
8: ouais, elle boitait. Quand elle était au travail, elle m'a appelé le lendemain, elle disait putain, Marouane et tout, nanan, il y a tout le monde qui me pose des questions, si je me suis battu hier soir.
0: Mais elle était. Après, elle était
8: bleu plein le cul. Mais son cul était plein de bleu.
0: Mais quand t'as appelé le lendemain matin, elle était genre contente ou elle se disait on a fait une connerie?
8: Non, elle a kiffé, elle voulait qu'on recommence, elle.
0: Ah, elle voulait recommencer.
8: Ah oui, elle kiffait ça. Et moi, je dis franchement, c'est pas mon délire.
0: Ah ouais,
8: et
0: ouais, en fait, ouais.
8: Sans ça, elle prend pas son pied. Et tu vas la baiser, même sauvagement, si tu lui fais pas mal physiquement aussi, elle prendra pas son
5: pied.
8: Ouais,
5: elle veut du hard, quoi.
6: Ah ouais,
8: ouais. Autre que du hard, hard, c'est baisse fort, tu vois. Elle veut de la basson, pas dans la baisse.
0: Eh ben, dis donc. Spécial.
6: Ah bah c'est particulier.
5: Ouais, après,
6: tu l'auras fait une fois, quoi.
0: Oui, après, chacun son délire. Bon, c'est. Oui, c'est spécial. Et le truc qu'elle t'appelle pour te dire le lendemain matin. Ah, oh, je suis en train de boiter.
6: Ah ouais, non,
0: oh, c'est génial.
6: Tu veux jouer au boulot,
0: je boite. On peut recommencer demain. tu me refais boiter.
6: Putain, elle devait avoir du mal pour s'asseoir aussi, non?
0: Ouais, c'est ouf, ça. Moi, j'étais avec un homme qui voulait que je l'étrangle pendant que je faisais l'amour. C'est le message de Shirley, là, sur l'appli Skyrock. Salut Shirley. Il y a SkyM qui nous dit, moi, j'avais une ex. Elle voulait que je lui serre le cou. Mais ça revient souvent, cette histoire. Donc là, on a un mec qui voulait se faire serrer le cou pendant qu'il faisait l'amour.
6: Ouais.
0: Et dans le sens inverse, on a SkyM qui est une meuf qui voulait déjà ça. Je sais pas si vous êtes psychologue, voire même psychiatre. Vous savez d'où ça vient, ce genre de lire. Il y a peut-être des explications. Vous pouvez nous expliquer. Bon, en tout cas, Enzo, il a bien fait d'arrêter pour toi, Marouane.
8: Ah ouais, laisse tomber, là. Alors, on voit même plus, le frérot.
0: Ouais, donc tu vois...
8: Laisse tomber.
6: Il confirme.
8: Ça va être de pire en pire.
0: Donc, Enzo, du Nord, tu as la validation de Marouane, du 13, du Sud.
8: Laisse tomber, tu en as plein, des meufs à baiser.
0: Voilà.
6: Une
0: belle conclusion romantique, comme on l'aime. Bon, vous pouvez réagir, nous laisser des messages si vous aussi vous avez des trucs qui vous ont bloqué. Allez-y. Moi, c'est les insultes qui me bloquent. C'est Malika qui nous envoie un message sur l'appli Skyrock. J'ai eu ce problème avec un ex. Ça n'a pas duré longtemps, je vous rassure. MDR. Et une meuf qui voulait que je l'étrangle aussi, c'est Hugo.
5: Ah, c'est particulier, quoi.
0: Hugo qui nous laisse un message. Bon, eh bien, on vous attend en direct. Et on te remercie, Marouane. Tu vas faire quoi ce week-end?
8: Ben là, en fait, ce qu'il y a, c'est que je suis pas chez moi, en fait. Je suis en train de manger justement avec une meuf. Je suis à l'intérieur, là. Je vais ressortir. Il faut que je ressorte, là.
0: D'accord. Mais de la meuf?
4: Non, pas de la meuf. Faut que je ressorte à l'extérieur la rejoindre.
0: Très bien. Bah écoute, passe une belle soirée.
5: Ah bah ça va baiser ce soir.
0: J'imagine que la nuit va être agitée.
5: Ouais, ça va bien baiser ça.
4: J'espère.
5: Ouais.
0: Marouane, un repas romantique ce soir. C'est pas beau ça.
4: C'est ça. Ouais, je vous raconterai la semaine prochaine.
0: Tu nous diras. Bah écoute, bisous Marouane.
5: Fais-nous rêver, oui.
0: Amuse-toi bien et fais-la rêver également.
6: Bisous Marouane.
0: Salut Marouane.
4: Bisous, ciao.
5: Salut.
0: Merci Enzo pour le coup de fil. Et reste à l'écoute. On en reparlera peut-être tout à l'heure. On te fait des bisous Enzo. Passe un bon week-end aussi.
4: Avec plaisir, bon courage.
0: Salut Enzo.
5: Salut.
0: Et tu trouveras la meuf qui te convient un jour, t'inquiète.
4: J'espère, un jour, on verra.
0: Hein. Salut.
4: Je vous rappellerai, ça se trouve, dans 2 ans pour vous dire.
0: Hein. Oui, bah, j'espère que tu sais que tu peux nous rappeler avant. J'espère qu'on t'aura avant au téléphone.
5: Oui, tu as le droit.
0: Donne-nous des nouvelles. Bisous à toi, Enzo. Et bon week-end dans le Nord. Et on t'envoie ton t-shirt Skyrock à la maison. On va prendre Nasreddin. Ah, qui veut nous parler de nous? Vous allez comprendre. Et on a Théo en ligne avec nous, justement. Qu'est-ce qu'il y a, Karine?
3: Je vais voir sur quelle ligne il est, Nasreddin.
0: Nasreddin est sur la 4.
3: Non, ça a coupé. Je vais
0: suivre. Eh ben, on va le rappeler. Nasreddin, on te rappelle tout de suite. Et on a Théo. Alors Théo, il est sur la 2. J'appuie sur la ligne 2 et vous allez voir, c'est magique.
6: C'est bien.
0: Vous allez voir, allô Théo.
4: Allô.
0: Et là, c'est pas magique.
5: Salut Théo.
0: C'est magique. Wow.
4: Bonsoir.
0: Donc, Théo le Lyonnais. Bonsoir Théo, bienvenue sur Skyrock. Ça va Théo?
4: Ça va.
0: T'as prévu quoi ce week-end, toi, du côté de Lyon?
4: Les révisions pour le brevet.
0: Ah ouais, putain, il y en a plein qui nous ont laissé des messages.
6: Ah bah forcément.
0: Et qui révisent, pas que pour le brevet, hein. Révision pour le bac.
6: Ça va, bon courage à vous en tout cas.
0: C'est la période des examens. Marie, ça te rappelle de bons souvenirs?
6: À mort.
0: Mais tu révisais toi?
6: Non, bah non.
0: Pourquoi faire?
6: Non, mais moi déjà j'ai passé que le brevet, enfin une partie du brevet parce que j'y suis pas allé le jour où il y avait les maths.
0: Ah. Évidemment. Ah, t'avais déjà la phobie des maths.
6: Ah ouais. Non,
5: mais du coup, tu l'as pas eu le brevet alors?
6: Non, je l'ai pas eu le brevet.
5: Oh,
6: non, j'ai passé que l'histoire géo et le français. Je me souviens même plus de combien j'avais eu.
5: Bah, c'est éliminatoire si tu vas pas. Hein,
0: ouais,
5: donc, ouais, non, mais c'est ça.
6: Ah, bah voilà, c'est pour ça que je m'en souviens pas. Parce
0: ah, bah tu peux avoir 20 sur 20 en histoire géo et si ouais, tu vas pas aux maths, bah t'auras
6: baisé, ouais. Donc, c'est pour ça que je m'en souviens pas. Ouais.
0: C'est con. Bon, alors Théo, dis-nous pourquoi tu nous appelles, toi, dis-nous tout.
4: Eh bah, en gros, j'ai parlé à une meuf sur un site de chat.
5: Ouais.
4: Elle m'a un peu mis en confiance, on a commencé à parler. Et au bout d'un moment, elle commence à me demander des photos de moi.
0: Tu vas sur quel. T'es allé sur quel site? Parce que tu veux le dire.
4: Ça s'appelle Rencontre Ado sur Google.
0: Et tu sais que ce genre de truc, moi je ferais gaffe.
5: Ouais, bah déjà si tu vas, c'est chelou un peu.
0: Non, mais.
5: Rencontre Ado.
0: Non, mais je parle de vous.
6: C'est pas faux.
0: Je sais pas, vous qui avez 15 ans, 16 ans, tout ça. Moi je ferais gaffe parce que c'est écrit Rencontre Ado, pour moi c'est un repère à pédo.
4: Ah, mais oui, très clairement.
0: Ah ouais, donc t'as déjà remarqué en plus?
6: Ah ouais?
4: Bah, il y en a des gros hein, quand même dessus.
0: Bah ouais, parce que c'est évident, t'as tous les pédos, tu leur écris Rencontre Ado, les mecs, ça les...
6: Bah forcément, ouais.
5: Ça les excite.
0: Non mais bien sûr que oui.
6: Non mais c'est vrai que c'est logique.
0: Bien sûr que ça les travaille. Et bon, alors, donc t'es allé sur Rencontre Ado, ok.
4: J'ai rencontré une meuf qui a commencé un peu à me mettre en confiance.
0: Elle t'a dit qu'elle avait quel âge?
4: Elle m'avait dit qu'elle avait 16 ans.
0: D'accord, ok.
4: Et à un moment, elle m'a demandé des photos de moi. Mmh. Donc je me dis, bon bah c'est normal, je veux juste savoir à quoi je ressemble, donc j'ai envoyé une photo de ma tête.
0: Ok.
4: Et ensuite, elle commence à me demander des photos de moi nu. Donc ça me fait un peu bizarre.
0: Je l'ai dit,
4: mais vu que je suis tellement naïf, je dis oui.
5: Ah, donc j'envoie une photo de moi
0: nu. Mais bah, nu, oui. Mais nu quoi, complètement
5: nu. T'envoyais ta queue, quoi.
4: Ouais, voilà, exactement.
5: Mais genre
4: ouais.
5: T'envoyais ta queue et ta tête en même temps sur une photo?
0: Ouais, c'est ça.
4: Ouais, bon, ça c'est un peu con.
5: Ah ouais, là, t'as merdé, là.
3: Ah ouais, t'as déconné, mec.
4: Et en gros, à 2h du mat', je reçois une image d'elle. Mmh. Et en gros, je vois ma photo de mon visage ainsi que la photo de ma queue ainsi que mon numéro de téléphone au-dessus. Je commence à paniquer et elle me dit, enfin, parce qu'elle me dit que c'était un mec, parce que j'ai eu au téléphone, il a commencé à me dire, ouais, si tu me donnes pas 20 euros en ticket transcash, je poste les photos sur OnlyFans et sur Internet.
0: Ah ouais, d'accord, ouais.
5: 20 euros?
0: Ah, mais c'est lui, c'est quand même
3: un. C'est un clutchbot, gros, tout ça pour 20 balles!
5: Lui, c'est vraiment un escroc de merde. Là, tu demandes 20 balles, s'il te plaît.
0: Ouais, mais il commence par 20 balles, et puis il va te redemander 20 balles, et puis il va te redemander 50
6: ouais,
0: balles.
6: Ouais, je pense que ça doit être ça.
0: Etc, etc, non?
6: C'est 20 balles.
3: Ouais. Mais tu commences pas direct avec 20 balles.
5: Non, mais 20 balles, ouais, le mec, balles, c'est quoi? Je dirais, mais t'es un pauvre mec.
0: Tu lui as dit que c'était un pauvre mec, Théo?
4: Ah non, je ne l'ai pas dit.
5: Je dis, mais 20 balles, je dis, va te coucher, quoi. Puis elle va escroquer quelqu'un d'autre. Franchement, t'as un escroc de merde.
0: Non, mais hey, mettez-vous à la place de Théo. Vous avez balancé une photo de vous à poil. Il te recontacte derrière et il te dit avec, il met ton numéro au-dessus.
6: Ah, bah non, mais tu stresses de toute façon.
0: Donc il sous-entend clairement qu'il a envie de balancer ça sur les réseaux.
6: Ah ouais.
4: Ah, bah j'ai pas dormi de la soirée pendant une semaine.
5: Ah, bah
4: hein.
5: Tu m'étonnes, ouais. Ah normal.
0: Oui, ouais, évidemment. Ouais. T'en as parlé à qui d'ailleurs? T'en avais parlé à qui à l'époque?
4: Personne à part un ami qui m'a conseillé de vous en parler.
0: D'accord, là, mais là, t'es encore dans les. Ça s'est passé quand ça? T'es encore dans l'histoire, là?
4: Bah là, c'était il y a 2 mois à peu près.
0: Il y a 2 mois. Et depuis, t'as...
5: Mais t'as payé, t'as
4: nouvelle,
5: fait quoi?
4: J'ai aucune nouvelle. Bah j'ai payé, oui. Le matin, je me suis réveillé à 6h30, je suis allé à un bureau de tabac le plus proche et j'ai payé.
3: Et après, il t'a redemandé autre chose?
0: Depuis, t'as plus de nouvelles.
4: Et bah après, il a essayé de me recontacter en disant salut Théo sur un WhatsApp. Et ouais, à chaque fois, je le bloquais, je le signalais.
5: Non mais t'as bien fait.
0: Ouais, t'as bien fait. Ouais.
5: Mais bah, j'ai oui, même envie de te dire,
0: ça va s'arrêter
5: même pas
0: là,
5: donné hein, les 20 balles du début. Non mais t'aurais même pas donné les 20 balles, le mec il aurait rien fait du tout. Tu sais, c'est... Mais parce que les mecs en fait.
6: Ouais, mais dans le doute.
5: Mais non mais parce que ces mecs là ils font ça à 200 mecs en même temps. Donc ils se disent ouais, s'il y en a, allez. Ne serait-ce qu'il y en a. Bon, entre nous, c'est quand même un sacré truc qui a demandé 20 balles. Quoi.
0: Oui.
5: Moi, j'aurais demandé un peu plus, quoi. Non, mais. Et le truc qu'il y a, c'est que. Ici, il voit que ça mort. Bah, le mec, il continue. Tu vois, comme toi, t'as donné 20 balles. Le mec, il t'a recontacté. À mon avis, il allait encore te dire, ah, donne-moi 50 balles. Il voit que ça mort pas. Le mec, il passe à quelqu'un d'autre. Basta, tu sais, il s'en bat les couilles. Le mec, tu sais, avec la photo, qu'est-ce que tu veux qu'il fasse avec la photo, au final? Non, mais bon. Après voilà, l'histoire au final, bon t'as perdu 20 balles dans l'histoire.
0: Bon,
5: c'est,
0: après,
5: pas dramatique.
0: T'es pas tombé sur un pédo, t'es tombé sur un escroc.
4: Moi, balles, ouais. Je l'ai piqué dans le sac à ma mère.
5: Ah bah bravo.
0: Ah ouais.
4: C'était ça moi que j'avais.
5: Ouais, bon.
0: Romano, il volait dans le...
5: Dans une bouteille.
0: Dans la bouteille à sous.
5: Ouais, la bouteille, la cagnotte.
0: Parce que Romano, il avait une bouteille à sous à la maison.
5: Non, c'était mon père qui avait ça.
0: Il y a une bouteille à sous chez les Romano.
5: Il y a une grosse bouteille, il mettait des pièces dedans.
6: Ouais, les pièces, ouais.
0: Et bizarrement, les pièces, elles disparaissaient.
3: Il l'avait vidé.
5: Non, mais il avait. Non, parce qu'elle était. C'était une grosse bouteille. Tu sais, je crois qu'elle devait faire 1 mètre de haut, tu vois.
3: Ah ouais.
5: Et de temps en temps, j'allais taper dedans, quoi.
0: La bouteille.
3: La piécette.
5: Ouais.
3: Prenez quelques écus.
5: Voilà, c'est ça, ouais.
0: Oui, c'est ça.
5: Quelques louis d'or.
0: Non, mais faut jamais. Déjà, je pense qu'il faut éviter ce genre de site, Théo.
6: Ouais, mais bon, déjà, c'est. Envoyer sa bite,
5: oui, mais c'est de son âge.
3: Et ouais, bah ouais, tu vas pas. Il va ouais, pas sur.
5: Tiens, il va pas aller sur rencontre de Vioc, tu vois.
6: Mais d'accord, mais déjà, t'envoies pas ta bite.
0: Tu vois. En fait, t'es allé sur rencontre de Vioc.
5: Non, mais tu vois, non, mais. En fait, c'est comme les trucs, tu vois, comme les gamins qui jouent sur Roblox, tu vois, mais en même temps, c'est de leur âge, tu vois. Ils vont pas aller jouer sur Scrabble.com.
0: T'aurais dû le signaler d'ailleurs, t'aurais pu le signaler Théo.
4: Bah c'est ce que j'ai fait, j'ai signalé son compte et tous ses numéros.
5: Ouais mais je pense que...
0: Il a peut-être 10 000 comptes.
5: Ouais c'est ça, mais c'est sûr, le mec il a 10 000 comptes, 10 000 numéros de téléphone. Tu vois, il doit acheter des cartes prépayées, des trucs.
0: Quelle que soit la photo que t'envoies, il faut toujours cacher sa tête, là sur l'appli Skyrock. Jamais envoyer une photo de son sexe pour Jade.
5: Non mais en tout cas, t'inquiète pas, hein, ça y est, l'histoire elle est réglée, hein, le mec c'est terminé. Hein.
6: Ouais, ça fait
5: il va rien faire du tout, hein, la photo c'est... La photo, il a dû la foutre en l'air, bah, basta, tu vois. S'est dit, ouais, bon, lui, j'ai réussi à lui gratter 20 balles, il a essayé de te recontacter. Par contre, t'as eu le bon réflexe, c'est de le bloquer, tu vois.
6: Bah, ouais.
0: Oui. Et
5: franchement, tu sais, tu l'aurais bloqué dès le début, il n'y aurait rien eu, hein.
6: Ouais, mais bon,
0: il y a toujours un compte,
7: je pense. Il y avait la pression.
5: Oui, non, mais je sais qu'il y a la pression. Mais, si des fois ça vous arrive, même si tu payes pas dès le début, tu sais, il se passera rien du tout. Le mec, il va rien faire du tout.
6: On sait jamais.
5: Mais non, mais c'est ils ont tous les mecs, c'est tous c'est des brouteurs hein les mecs.
0: C'est... Oui, c'est ce qu'on nous dit. T'es tombé sur un brouteur, man.
6: Ouais, c'est pour ça que c'est 20€ parce que ouais, c'est un truc d'ado et tout ça, donc c'est ce que dit Manu, ça se tient.
4: Le pire,
6: ouais,
4: il s'adapte, c'est que quand il m'a recontacté sur WhatsApp, son numéro, il était de Côte d'Azur. Alors je me suis vite douté de quelque chose.
0: De Côte d'Azur, c'est quoi, c'est 04 quelque chose? Non.
3: Côte d'Ivoire plutôt.
4: Ah oui, Côte d'Ivoire.
3: Côte d'Azur.
0: Ah oui, d'accord. Ah, okay, oui, d'accord.
6: C'est pas la même.
0: Ah oui, donc, on est tombé sur un brouteur.
6: Ah bah ouais, c'est exactement ça.
5: Bon. Non, mais il y a des mecs, c'est leur taf en fait.
0: Toute la journée, ils broutent.
5: Ah ouais, ils vont dans les cybercafés et.
0: Dans les prés aussi.
5: Ils avaient. Bah ça, c'est plus Cédric.
6: Allez, ça faisait longtemps.
5: Un peu bien diminué. C'est bien diminué que vous avez pu casser.
7: Mais des brouteurs comme ça, ils sont fait serrer en Thaïlande, je crois.
0: Ah ouais?
7: Ouais, ouais. Ils ont vu ça sur les réseaux.
0: Ils escroquaient qui?
7: Bah des mecs, je sais pas, j'ai pas suivi l'enquête, tu vois, mais apparemment ils avaient plein de téléphones. Et justement, c'est des brouteurs, ils expliquaient que c'était des brouteurs, mais comme c'était en Thaïlande, et là-bas les mecs ils avaient mené l'enquête, ils avaient retrouvé les mecs, ils les ont serrés, mais apparemment ils leur ont fait la misère, quoi.
0: Ah, en Thaïlande, oui, faut pas te retrouver en prison, ni avoir un problème avec la justice en Thaïlande, parce que ça m'étonne.
7: Apparemment, ils sont sévères, ouais.
0: Très bien. Bon, bah écoute, Théo, j'espère que t'auras pas de nouvelles, et puis si t'as des nouvelles.
5: Non, mais là, 2 mois, terminé.
0: Tu réponds pas, ouais.
5: Ah, c'est fini. Bon, t'as perdu 20 balles.
0: Ouais, puis.
4: Quoique, il m'a recontacté il y a une semaine, mais je l'ai immédiatement rebloqué.
0: Bah oui, de toute façon, il faut bloquer tout le temps. Mais tu contactes toujours avec le même numéro ou d'autres numéros?
4: Ah non, les nouveaux numéros.
0: Ah ouais, d'accord, ok.
4: Mais toujours avec le même pseudo de fille, Chloé.
5: Non, mais c'est un truc, c'est industriel, hein, leur système.
4: Ah bah oui, oui. Ah,
5: le mec, je te dis, il doit contacter peut-être 100, 200 personnes par jour.
0: Donc t'as beau le bloquer, ouais, le mec, il revient avec un autre numéro. C'est vrai que c'est relou, ça.
5: Bah le problème, c'est qu'il a toujours le tien, oui.
0: Ouais, le tien. Ou alors, ouais, c'est vrai.
5: Tu peux... mais à chaque fois, tu le bloques, tu le signales et basta, tu vois. Pff, le mec, il a rien à faire du tout.
0: Ou au pire, tu peux changer de numéro.
5: Au final, le mec, il est à l'autre bout du monde, qu'est-ce qu'il va faire, tu
0: Bon, bah écoute, merci Théo, en tout cas, ça permet de prévenir tout le monde. Faites gaffe, n'envoyez jamais des photos de vous avec votre zizi, votre tête.
6: Ouais, bah c'est clair.
0: Bah, votre tête, votre corps, parce que ça peut être. Ça peut être dangereux. Bah, merci du message de prévention, Théo. Et bon week-end de révision, alors bon courage. Hein.
5: Bah ouais.
8: Merci.
5: Bon brevet.
0: Salut mon poteau.
8: Merci.
0: Tiens, attends, bouge pas parce qu'il y a, qui ? Il y a Fabien qui s'est fait escroquer lui aussi.
5: Ouais, mais pas comme toi. Une autre escroquerie.
0: Ah, une autre escroquerie. Eh bien, on va dénoncer les escroqueries ce soir. Skyrock, la radio. C'est comme dans les conseils pas chers le matin. On donne des conseils pour éviter de se faire escroquer.
5: C'est ça.
0: Et Romano, pendant ce temps, il escroque les gens.
6: C'est ça.
5: En personne.
0: C'est ça.
5: Ouais, bon. C'est moi, moi-même.
0: T'es content ? On va parler d'une escroquerie avec Fabien dans un instant.
5: Bah, vas-y, avec plaisir.
0: Ça fait plaisir. Il est content.
6: Il adore.
0: Bon, il est où Nasreddin ? On n'arrive plus à le joindre.
5: Il ne répond plus, ouais. Je l'appelle, ça ne me met pas de réponse.
0: Nasreddin, on va te. Réponds-nous. Parce qu'on aimerait bien te parler. Tu voulais nous parler de nous. Donc, c'est intéressant quand tu parles de nous. Et quand je dis nous, c'est vous, hein, c'est nous tous. Hein.
5: Ouais.
0: Vous qui écoutez, nous, nous dans le studio.
5: Tout le monde.
0: Il veut parler de nous. Il vient de Tunisie, Nasreddin.
6: C'est ça. Ouais.
0: Et Talon nous a dit qu'il parlait bien français.
6: Bah ouais, je trouve.
0: Bah oui.
5: Ouais, parce qu'il bossait en Tunisie dans le tourisme.
0: Et il nous a dit qu'il faisait des efforts pour parler bien français, mais il se démerdait pas mal, Nasreddin.
5: Avec Cédric, on était partis en Tunisie.
0: Tous les deux, ouais, amoureux.
5: Non, mais en fait, j'avais dit à l'antenne que je partais à Mamet. Le mec, une semaine après, ah oui, oh là, vous savez pas où je vais ? À Mamet.
6: C'est
5: hallucinant.
7: Non, mais je crois que j'avais déjà réservé, gros, quand t'en avais parlé.
5: Évidemment.
7: Qu'est-ce que je vais aller en vacances avec toi, gros ? Dans ce cas-là, on part ensemble.
5: C'est quand, l'année dernière ou il y a deux ans ? Ah ben je vais en Sardaigne. Oh là, tu sais pas que je vais en Sardaigne aussi ?
0: C'est pas vrai.
7: Pour le coup, je t'ai invité par un pote. T'as vu, je vais pas te mentir.
0: C'est vrai, pourquoi tu suis partout ?
7: C'était tout grave. Bah non, c'était
6: grave. Je suis partout.
7: C'est lui qui m'a suivi, frère. Il m'a rejoint le soir avec son canoë et kayak, là.
5: Ouais, c'est ça. Et il m'a mis un vent, ce connard.
7: Ah ouais, il m'a foutu la honte. Il est venu avec son bateau gonflable. Je vas-y, la honte.
5: Avec mes rames.
7: Nous, dans un truc.
5: C'était trop long par la route.
6: Truc d'enfant.
7: On a un truc VIP, lui. Il vient avec son truc.
5: Et alors, c'est ça le luxe d'arriver en canoë.
7: Mais qui a une gueule, je connais pas le monsieur là-bas. Là.
5: Oh, putain, non, mais en plus, t'avais vraiment fait le connard. Le mec,
7: connard. J'ai dit, rejoins-nous. On est dans un restaurant, je suis avec mes potes. Je dis, rejoins-nous. Le mec, il me dit, attends, viens, rejoins-moi. T'es un ouf, toi, quoi.
5: Bah non, mais t'es un vrai con.
7: Hein. Fallait garer ton bateau.
5: Allez, non, mais ok, mais j'ai compris. Vas-y, traîne avec tes Américains. T'es avec tes potes Trumpistes.
0: Oui.
5: Alors que tu pouvais être avec moi, on aurait pu se faire un coucher de soleil en amoureux.
7: Ouais, bah, ça va,
5: j'aurais pu te prendre le cul sur la plage.
7: Non, il n'y avait même pas Cariole, laisse tomber. Gros.
5: Ah non, elle ne voulait pas venir.
7: Il y aurait eu Cariole,
5: pas te voir. Déjà, te voir l'année, chercher, c'est beaucoup. Alors l'été, si tu peux l'épargner.
0: Bon, on va dénoncer les escroqueries ce soir. Tiens, essaye d'appeler Nassim. Nassim, il a 18 ans, il nous dit il m'est arrivé la même histoire que Théo. Et moi aussi, j'ai envoyé ma tête avec ma bite. Ouais, erreur à ne pas faire. Et il y a Never Never qui nous dit il faut faire. Attention à Insta, parce qu'à Insta, il y a plein de brouteurs à fond. Vous connaissez les gens qui se sont fait, escroquer
7: Non. Ou alors, il y a la tête, mais ils me l'ont pas dit.
0: Marie, non ?
6: Non.
0: Guigui, t'as des potes qui se sont fait escroquer ?
7: Non, pas du tout.
0: Personne ?
7: Pas du tout.
0: Parce que t'as des potes qui envoyaient leur bite,
7: J'ai un pote qui le faisait sur Tinder assez rapidement quand il parlait avec une meuf. Ouais.
0: Il a jamais eu un problème avec un mec qui lui dit j'ai la photo de ta bite, j'ai ton numéro de téléphone, fais gaffe, je vais balancer
7: tout
0: ça.
7: C'est vrai qu'il s'en est bien sorti, ouais. Ça aurait pu lui arriver, mais.
0: Bah oui, fais attention. Et toi, Cédric, non ?
7: Non.
0: Non. Cédric ? Non mais aussi.
7: Bah j'ai répondu. J'ai dit...
0: Ok, d'accord.
7: Bah... Je vais te dire quoi de plus. Non. J'ai personne qui s'est déjà fait niquer par un brouteur.
0: Bon, on va prendre Alex en ligne avec nous là, qui est en ligne de Lille. Salut à toi, Alex.
5: Bienvenue. Ouais, Alex.
9: Salut. Allô, vous m'entendez bien ?
0: Mais on t'entend super, oui. Alex. Bienvenue sur Sky.
9: Nickel. Déjà, merci beaucoup de m'écouter ce soir.
0: Bah tu sais qu'on est là pour ça. Et en plus, ça nous fait kiffer. Donc, on en profite. Et on re-salue Emeric, t'as les Lillois, je sais pas ce que vous avez, c'est parce qu'on a offert 1500 euros à Lille ce matin, c'est pour ça. On re-salue Emeric et les poteaux qui ont gagné 1500 balles ce matin. Alors, Alex, dis-nous, allez, on va faire les doubles appels, ils arrivent dans un instant, parce que je vois que Guigui gigote, et quand Guigui commence à gigoter comme ça, c'est où qu'il est très excité, ou qu'il est prêt pour
9: Guigui,
0: les doubles appels.
9: Il gigote,
5: il a des verres au cul. C'est les verres au cul.
9: Je me demandais comment appelle par un surnom.
0: Comment ?
9: Je voulais faire réagir Romano, je voulais qu'on m'appelle Néné.
5: Attends, j'ai pas compris là, l'histoire.
0: Oui.
5: Tu veux que je fasse Néné ?
9: Non, on devait m'appeler Néné pour Difool.
0: Ah, pour me faire plaisir. plaisir et me rappeler mon ami imaginaire de quand j'étais petit.
6: C'est ça.
0: Je t'aurais pas cru. Vous auriez pas
5: réussi. Lâche-moi les aisselles, dit poule.
0: Non, t'aurais pas réussi à me piéger, Alex.
9: Y a pas de souci, mais en tout cas, j'ai une question.
0: Vas-y.
9: En fait, je vous explique là, le topo. Là, je suis avec mon pote. Et lui, c'est comment? En fait, lui, il y a un pote à lui, il lui a montré une vidéo, il lui a envoyé. Et lui, il s'est aperçu qu'en fait, c'était ma meuf. Il m'a montré, et effectivement, c'est bel et bien elle, parce que bah, je l'ai reconnue, hein, ses tatouages et tout. Et le problème, c'est que bah, j'aimerais, moi, là, si je m'écoute, aller la voir. Mais le truc, c'est que ça va mettre mon pote dans la merde, parce qu'il n'y a que lui qui le sait par rapport à lui qui lui a montré qu'à lui. Quoi.
5: Mais il y a quoi sur la vidéo avec ta meuf?
0: Oui, c'est vidéo.
9: Ah, bah, elle a des boîtes, quoi. Elle a l'air super heureuse, quoi.
5: Mais qui la déboîte? Ton pote?
9: Ah non, bah non. Un pote de mon pote, du coup.
0: Mais comment... le mec, c'est sur la vidéo.
5: Mais ouais. Comment le mec, genre, il s'est filmé en train de la ken?
9: Ouais, exactement, ouais, exactement. En plus de ça, dans la vidéo, ils disent des petits mots, voilà, quoi. C'est parce que je suis pas susceptible, hein, sinon je serais au bord du suicide.
0: Oui, parce que j'allais te dire, Alex, non, mais
6: ça fait beaucoup quand même.
0: Mais tu le prends quand même super bien.
6: Bah donc, ouais.
0: J'ai vu ma meuf se faire déboîter par un pote de pote sur une vidéo. Elle dit des petits mots, tout ça. Elle se fait déboîter, il a des boîtes sévères. Mais c'est super.
6: T'as le bah, sourire, en fait.
5: Écoute, bon, c'est bien, c'est bien. Tu prends bien les choses, toi.
0: Oui, je sais pas comment.
5: C'est bien.
6: C'est étonnant.
5: Tu restes positif.
0: Je sais pas comment vous réagiriez, vous, Marie. Tu verrais ton mec en train de déboîter une autre meuf.
6: Je vomis,
0: je crois. Et lui dire des petits mots gentils. Pourquoi elle est dégueulasse?
6: Non, mais non.
0: Ah non, mais je demande.
6: Non, mais je serais tellement dégoûté.
0: Oui. Ah, Romano, tu réagirais? Tu serais là. Oh, bâtard, Cariole, elle s'est fait déboîter. Je l'ai vu.
5: Non, mais tu. Bon. Évidemment que j'aurais la haine. Mais. Je me dirais, mais en fait, cette meuf, elle est complètement conne. Tu vois, parce que...
0: Oui, tu trompes ton mec et
5: ouais,
0: tu te fais filmer.
5: Et tu te fais filmer comme une débile que t'es, quoi. Tu sais, je me dirais, mais comment elle est conne. Et d'un côté, tu sais, en fait, je pense que ça me permettrait de l'oublier assez rapidement, parce que je me dirais, mais en fait, c'est pas possible de sortir avec une conne pareille.
0: Oui, quelque part, de voir ça, ça rend service.
5: Ah, mais ouais, parce que je me dirais, mais qu'est-ce qu'elle est bête.
0: Tu te dis si elle est...
5: La meuf, elle me fait cocu, et elle a assez conne pour se faire filmer pendant qu'elle me fait cocu, cette idiote. Donc ouais, voilà, c'est... Bon, ça me ferait quand même bien chier, hein, ouais. Mais bon, ça me permettrait d'évacuer un peu plus vite, quoi.
0: Mais quand tu dis ta meuf, c'est ta meuf, ou c'est une meuf comme ça, toi, Alex?
9: En fait, du coup, je t'explique. C'est pas ma femme, en fait c'est juste une meuf comme ça que je squatte. Mais en fait moi je vous appelle, c'est
6: je
9: comment
6: squatte. Parce que
9: j'aurais aimé avoir 2-3 conseils pour pouvoir rentrer dans le sujet sans mettre dans la merde mon pote, quoi.
0: Bah écoute, si t'es pas amoureux de la meuf
6: Si t'es pas en couple, elle fait ce qu'elle veut.
9: Ouais, mais je peux pas laisser ça non plus, même si je suis pas amoureux. Ça veut dire demain il peut torcher celle que j'aime, quoi.
0: Bah tu la laisses tomber, tu le connais le gars qui est sur la vidéo?
9: Non, je le connais pas.
6: Bah voilà, c'est pour ça, tu vois, il s'en fout.
0: Je sais pas, après la meuf, si t'es content de faire l'amour avec elle, c'est juste une sex friend, et que si ça te dérange pas de voir qu'elle le fait avec d'autres, bon bah tu peux continuer l'histoire. Après,
6: non mais c'est ça, t'es pas en couple, si... tu vas pas lui prendre la tête là-dessus, tu
0: après,
6: vois.
0: Après si t'es pas en couple et si ça te dérange un peu, bah écoute, t'arrêtes l'histoire. Le truc quand même qui est positif dans ton histoire, c'est que t'es pas amoureux. Parce que t'es amoureux, je pense que ça peut te bousiller.
6: Ah bah non, mais ça c'est clair.
0: Ça peut te bousiller.
6: Bah, je pense qu'il nous en parlerait pas comme ça, tu vois, à mon avis.
0: Oui, je pense.
6: Tu pètes un câble si t'es amoureux, quoi.
0: Donc, je sais pas, vous en pensez quoi, vous? Elles sont bien mes deux idées que j'ai eues.
6: Bah,
5: t'es trop fort, dis fou. Moi, j'en reste
3: bouche bée, moi.
5: Et je serai avec mes nouvelles dents.
0: Ouais, comme on nous dit, si c'est un plan cul, c'est rien, il faut rien dire et continuer la relation.
6: Bah ouais.
0: Bon, voilà. C'est. Tu peux dire que tu l'as vu au hasard dans le téléphone de ton pote. Tiens, il y a Elisa qui te laisse un petit conseil. Si tu veux en parler à la meuf, si t'as vraiment envie d'en parler.
9: Bah ouais, mais si je fais ça, le gars il va savoir que c'est l'autre qui me l'a montré, quoi.
0: Non, mais tu peux dire que tu l'as...
5: Après, est-ce que la vidéo il l'a déjà pas envoyée à 10 000 personnes, tu vois?
0: Ouais, oui, c'est vrai.
5: Ouais, parce que bon, le mec il a pas l'air bien fin non plus, quoi.
6: Non, ah. Puis surtout, c'est quoi l'intérêt de lui en parler au final?
0: C'est pas pour se vanter. Bah t'as vu la meuf que j'ai baisée,
9: ouais,
0: tout ça.
6: Non mais toi,
5: tu veux pas en trouver une autre à baiser de meuf? Ce serait peut-être plus simple, non?
3: Ouais, il y en a.
5: Que je te cruche là.
0: C'était. Non mais c'est vrai.
5: Ouais mais non mais.
0: C'est voilà. L'idée que nous envoyait Manon là sur la piste Skyrock. Qui nous disait voilà, t'as qu'à en trouver une autre, comme ça tu seras tranquille.
5: La meuf elle a 2 neurones.
0: C'est vrai que c'est pas con.
6: Ouais là c'est vrai que c'est pas très fort.
0: Alors il y en a qui la défendait, 00sex, qui est là tous les soirs qu'on salue. Salut 00sex. Qui nous dit il l'a peut-être filmé à son insu, elle savait peut-être pas qu'elle était filmée, la meuf. C'est vrai.
6: Ah oui, c'est vrai, on n'avait pas pensé à ça.
0: Oui, c'est vrai, parce que des mecs qui filment, il y a des mecs qui filment.
5: Non mais forcément, moi ça je comprends pas. Forcément, à un moment donné, tu te rends compte. Si le mec il a le téléphone à la main pendant qu'il est en train de te baiser.
6: Ah bah ça c'est certain, sauf si tu planques une.
5: Ah oui, non mais. Ouais, mais je pense qu'il n'y a pas. Oui. Ça fait quand même un peu pervers, ça.
10: Oui, j'ai mis des caméras cachées.
6: Ah bah non, mais clairement.
0: Vous avez déjà découvert d'ailleurs qu'on, je sais pas, qu'on vous filmait à votre insu pendant que vous étiez en train de faire l'amour, dites-nous.
6: Putain, heureusement que non.
0: Bah, si t'as pas découvert, c'était encore plus dangereux, Barry. Parce que t'as peut-être pas découvert, mais t'as peut-être déjà été filmé par un des mecs avec lesquels t'es.
6: Ouais, en général, c'était chez moi, donc.
0: Ouais, c'est plus sûr.
6: Ouais.
0: Bon, dites-nous si vous aviez, si ça vous est déjà arrivé, quelqu'un vous a filmé pendant que vous faisiez l'amour, vous étiez, il vous l'avait pas dit ou elle vous l'avait pas dit, 01 53 40 30 20, vous envoyez l'appli, le 41 759 et le skyrock.fm. Bon, Alex, voilà, on t'a donné quelques petites solutions, on te souhaite un bon week-end et je pense que d'en trouver une autre, c'est peut-être pas mal, Alex.
6: C'est une bonne solution.
0: Au final.
6: Ouais, c'est ça.
0: Ouais.
6: Ah mais oui.
5: Ouais. Non, mais c'est avec ton pote.
6: Prendre la tête.
5: Ah, baiser ensemble, la famille.
6: Quelle bonne idée, Romano. Ah
0: ben, tiens, j'avais pas eu cette idée.
5: Et filmez-vous et t'envoies la vidéo à ta meuf, tu vois. T'as vu,
3: moi aussi.
0: Regarde, moi aussi, je vais casser le cul.
5: Moi aussi, je me fais déboîter par mon pote.
0: Je vais casser le cul au poteau. Bon, merci Alex. Et on attend vos témoignages. On attend vos témoignages là-dessus. Bon, on est une escroquerie à gérer. On a vous en direct de toute la France. Vous pouvez nous appeler. Allez-y, profitez-en. Et puis, il y aura aussi Stéphie qui arrive avec nous. T'es là déjà, Stéphie?
11: Oui.
0: Bonjour Stéphie.
12: Ouais, Stéphie.
11: Bonjour.
0: Non, Stéphie, Cédric. Putain, mais t'as eu des problèmes d'oreilles, t'entends rien.
12: Bah ben ouais, je sais, mais ça siffle dans mes oreilles depuis deux mois déjà.
0: Ça siffle encore.
12: Ouais, ça siffle encore.
5: Non, mais je suis pas être pessimiste, hein, mais des acouphènes, en général, ça part pas.
12: Bah ben ouais, putain, c'est ce que je me dis, putain.
5: Mais comment t'as fait ça?
12: Bah en fait j'avais tu sais je me mettais le doigt dans l'oreille, je frottais, après ça m'a fait un acouphène un jour et puis bah depuis ça.
5: Mais non, mais normalement les acouphènes c'est pas quand t'écoutes de la musique
12: non,
5: à donf.
0: Ça y est, ça le fait aussi.
12: Ça peut être dû au stress, ça peut être dû
5: je sais pas, tu vois.
0: Non, mais t'as peut-être enfoncé tu sais la cire jaune que t'avais dans l'oreille.
12: Non, c'est
5: dit, non, mais il a dû lui passer l'aspirateur, le mec.
0: Et qu'il a passé l'aspirateur.
5: Ils ont des aspirateurs en oreille,
12: ouais. Ah, il nettoie direct l'oreille.
0: Tu sais, je t'avais dit l'autre jour t'avais de la cire jaune.
12: Ah non, mais
0: toi t'as enfoncé avec
5: ça. Cédric, on avait tellement le mec et ça lui a bouché l'aspirateur à oreille.
12: Qu'est-ce qu'il est marrant. Non, mais je vais retourner parce que putain, ça m'inquiète.
0: Un aspirateur de car wash,
12: c'est insupportable. Hein,
5: le truc des stations.
12: La nuit, ça fait un bip. La journée, ça fait un bip. Là, ça fait un bip.
0: T'entends là.
12: Voilà,
0: donc bip. Quand je dis Stéphie, toi, t'entends Stécie.
12: Non, mais j'entends pas.
5: Non, mais là, c'est qu'il est con aussi. Hein.
6: Non, mais.
5: Et là, t'entends bip.
12: Ouais, j'entends. Hein.
0: Tu vas nous parler.
12: Ouais, pas dans l'autre.
0: Stéphie, donc, avec un fil.
12: Ouais.
0: Stéphie, tu vas nous parler d'un truc qui te rend ouf chez ton mec. C'est ça, hein?
11: Ouais.
0: Bon.
11: Ouais, c'est ça.
0: On fait juste les doubles appels. T'as 5 minutes, Stéphie?
11: Oui, pas de soucis.
0: Bon, bah, c'est nickel. On te garde et tu vas tout nous expliquer. On fait nos doubles appels parce qu'on a les numéros, là, qu'on a sélectionnés, qu'on a récupérés parmi ceux que vous nous avez envoyés, ceux qu'on a testés. On va les connecter les uns avec les autres. Et juste après, on s'occupe de toi, Stéphie. Et puis, vous profitez de la soirée pour nous parler tout ce que vous voulez, hein. Vous le savez, c'est Radio Libre et la parole aux familles, la parole aux Français. Allons-y.
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14: Mais qui c'est qui appelle?
15: Allô?
14: Oui. Allô?
15: Allô, ta grand-mère,
0: ouais. Voilà, ta grand-mère. T'es bien, prendre des nouvelles de la famille.
6: Ouais, c'est ça, direct.
0: Qui sont assez sympas.
12: C'est la famille, wesh.
0: Eh ben, oui, comme tu le dis, Cédric, c'est la famille, wesh. Allons-y, c'est parti. Vous nous avez laissé des numéros. J'aurai peut-être un bonus à vous mettre tout à l'heure. Allez. Vas-y, balance, Guy. Allez.
15: Allô.
16: Oui, je suis là.
0: C'est bon.
16: Allô, je suis là.
15: Oui,
16: qui? C'est qui à l'appareil?
15: Pourquoi?
16: C'est qui à l'appareil?

0: Et toi?
1: Ouais, je suis célibataire aussi, pareil. Hein.
0: Je suis surpris. Et t'as une grosse queue, toi?
1: Ouais, normal, 18, 19. Hein.
0: Ah, mais c'est pas mal, ouais. Et là, c'est quand la dernière fois que t'as baisé? Ça fait si longtemps?
1: C'était hier, hein.
0: Comment?
1: C'était hier, hein.
0: C'était avec qui?
1: Avec une copine, hein.
0: Ah, bah toi, t'es pas célibataire, alors?
1: Et si, je suis célibataire, mais on profite, quoi.
0: Ouais, bah t'as raison, ouais.
1: Tu bouffes la chatte, là?
0: Je me bouffe la chatte, oui. Bah oui, là, je te parle, j'ai la tête dans ma chatte. Entièrement.
1: La chatte mouillée?
0: Ah ben, grâce à toi, cool 33. Et toi, là, tu bandes?
1: Non, pas encore, hein.
0: Ah ben, faudrait s'y mettre. Je crois que tu avances.
1: Vas-y.
0: Parce que pas de démarrage, je vais t'en sortir une bien bonne, là. Dis-moi, cool 33, je ne t'ai pas précisé, j'ai une petite particularité physique.
1: Ouais, t'es pas une femme.
0: Ah, ça, si. C'est une autre particularité physique. Mais tu promets que tu ne raccroches pas et tu n'es pas choqué.
1: C'est quoi? T'as un trave ou un truc comme ça?
0: Ah non, pas du tout, non. Non, non.
1: C'est quoi?
0: Je peux te le dire?
1: Oui, vas-y, ouais.
0: Eh bien, prépare-toi. J'ai trois doigts. Cool 33. Allô?
1: Ouais.
0: J'ai trois doigts.
1: Trois doigts, comment ça?
0: Bah, trois doigts.
1: Trois doigts?
0: What to tree? Trois doigts.
1: Oh, t'as pas la voix d'une femme, hein?
0: Ah bah écoute, je t'assure, c'est des allergies. J'ai trois doigts, donc oui. Et toi, t'en as combien?
2: On saura pas, il est parti.
3: Et ben voilà.
4: Non, ouais, j'ai baisé hier. Il a baisé sa main. Ah, je m'appelle Cool 33.
3: Jack, comment tu peux prendre un pseudo comme ça?
5: Bah, il est cool et il est du 33. Ah ouais. Et Cool 33,
3: c'est un peu ringard, quoi.
5: Cool 33.
3: Ouais, je m'appelle Cool 33.
6: C'est ça.
5: Bon, allez, on va vous faire une bise. Et même plein de bises d'ailleurs.
6: Ouais.
5: On revient lundi matin pour le morning. 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Vous voyez, 17 au 7 20 20. 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Donc un beau week-end avec tout le son de Sky,
6: ouais,
5: en plus.
6: Bah ouais.
5: Il y a plein de nouveautés, il y a plein de sons de l'été que vous pouvez écouter sur Sky.
6: On kiffe.
5: Bah ouais, profitez bien. Profitez de la nocturne, c'est 100% à français avec Fred là maintenant.
6: Et oui.
5: Demain matin, le morning best dès 6h. Et puis dimanche soir, la spéciale de Radio Libre dès 21h. Et lundi soir, en direct, on vous fait des gros bisous. Et
6: gros
5: rendez-vous.
6: Bisous, bon week-end.
5: Et bien rendez-vous lundi. Bisous.
3: Bon week-end.
5: Et restez bien sur Skyrock tout le week-end. On va profiter,
6: bisous.
5: On va écouter nous aussi. Bisous, ciao.
7: Ciao.
5: Salut.
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5: Il y a Tamim Pala aussi avec Jenny pour Dracula. Et puis on écoutera Mauvais Joe également. Pile.
3: Ouais.
5: Ça sent déjà les vacances, ça sent déjà l'été.
3: Ouais.
5: C'est Mauvais Joe, un des gars de Triangle des Bermudes, rappelé chargé. Un son que vous avez découvert sur Skyrock, évidemment.
3: Brrra.
5: Des gros cartons l'été dernier.
3: Brrra. Non,
5: chargé.
3: Brrra.
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5: Et c'est parti, coup d'envoi de la nocturne 100% rap français juste après la radio libre de Difool. Ce soir, un honneur d'avoir une amie belge parmi nous. Camille Yembe est avec nous. Comment ça va, Camille?
13: Ça va au top. Et toi? J'ai cru que t'avais oublié mon prénom.
5: Pourquoi?
13: J'ai eu peur, je sais pas.
5: Comment je peux oublier ce prénom?

0: Impossible.
1: Impossible d'oublier ce prénom. Camille Yembe, elle est venue. Mais la première fois, je crois qu'on se voit, c'est avec Youssef Swat, non?
0: Exactement. Ça, j'étais venue à la table de Youssef Swat, ouais.
1: Ouais, dans un Planète Rap. Et tu as un morceau qui s'appelle Encore.
0: Tout à fait.
1: On va attaquer avec dans un instant. Hein, parce qu'il y a aussi un. Alors, Encore, c'était sur un EP qui était sorti il y a quelques temps.
0: Exact.
1: Plastique.
0: Il y a un an.
1: Ouais. Il y a un an. Et là, il y a un album et c'est une petite merveille. Franchement, c'est une petite merveille cet album.
0: Ça fait plaisir. Je sais que c'est sincère. Tu m'envoies un message en DM, donc je sais que c'est vrai.
1: Ah, j'ai kiffé cet album. Il y a des morceaux, notamment, on va y revenir, parce qu'en plus, je crois qu'on a une belle sélection de morceaux qu'on va pouvoir écouter. Tu nous feras du live tout à l'heure. Et le mieux, je le dis toujours pour découvrir, parce que je l'espère, il y a plein de gens aussi qui vont te découvrir ce soir dans la nocturne de Planète Rap. On va attaquer avec ce morceau qui s'appelle Encore.
0: Encore, let's go.
1: Allez, c'est parti. Et c'est Camille Yembe. Tu vois? Je peux pas oublier.

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0: Yembe. Encore, c'est le nom de ce morceau que tu avais fait en live, qu'on peut retrouver la vidéo, hein, toujours sur la chaîne YouTube de Skyrock,
1: exact.
0: La chaîne YouTube de Planète Rap. Mais Camille, ma chère Camille, nous allons tenter de retracer ce parcours.
1: C'est ça finalement,
0: mais
1: c'est pour ça que nous sommes là.
0: Jusqu'à Jeune et LED.
1: Jusqu'à Jeune et LED.
0: Le projet qui vient de sortir, qui est dispo. Hein.
1: Qui est totalement dispo, album de 15 titres, on peut le streamer partout.
0: On peut le trouver en vinyle, ceux qui aiment bien l'objet, en CD aussi je suppose.
1: Vinyle, CD,
0: cassette, non?
1: Live. On fait tout.
0: Vous n'avez pas de cassette en Belgique?
1: On n'a pas de cassette. Mais si tu veux,
0: Tu as vu cette prétention française quand même? C'est
1: vraiment.
0: Vraiment, quoi.
1: C'est, voilà.
0: Vivement le retour au pays, quoi. Bon, parlons justement de ces débuts en Belgique, même d'ailleurs de l'enfance. En même temps, tu te racontes quand même beaucoup, hein, celui dans Jeune et LED. Mais
1: ouais.
0: Parlons des jours heureux quand tu nais en Belgique. Toi, tu viens de Molenbeek?
1: Je viens de Molenbeek.
0: Tu as vécu d'ailleurs avant quelque part.
1: Je suis née à Molenbeek, j'ai grandi là jusqu'à mes 12 ans. Après, je suis partie dans une petite ville à côté de Bruxelles et puis je suis revenue à Bruxelles à mes 18 ans. Donc, quand même bien bruxelloise dans l'âme.
0: BX.
1: BX, vraiment BX. Et voilà, et là, cet album, c'est vrai que ça retrace tout mon parcours. Et en vrai, c'est marrant qu'on ait commencé par écouter encore parce que c'est ce morceau qui m'a soufflé. L'envie de me raconter vraiment intimement dans cet album.
0: Ah, c'est vraiment ce morceau?
1: Vraiment, c'est ce morceau parce qu'en gros, je fais ce morceau et je sens qu'il y a un petit engouement, notamment parce que je suis passée sur Skyrock.
0: Ce n'est que le début en plus, j'ai envie de dire.
1: C'est ça, je sors ce morceau et tout. Et je me dis que ce serait cool de faire une vidéo avec des gens de Bruxelles. Et donc je rejoins des gens que je connais pas, donc mon public sur Bruxelles. Et là j'étais choquée parce que je voyais des gens qui avaient l'air de me ressembler. Je sais pas forcément physiquement, mais la manière de parler, la manière de s'habiller, etc. Et c'est là où je me suis rendu compte, je me suis dit waouh, mais en fait c'est ça sortir de la musique. C'est faire rassembler des gens qui se reconnaissent dans ce que tu racontes. Et je le savais pas avant, parce qu'avant je chantais juste pour moi, donc je le découvre. Et quand je suis rentrée chez moi après ça, je me suis dit ok, en fait il y a tout un intérêt à se raconter vraiment intimement parce que ça raconte le récit des autres. Donc vraiment ça a été ce moment là le déclic.
0: Mais c'est pas simple, on va y venir, parce qu'il y a des morceaux qui sont aussi même s'il y a beaucoup d'espoir je trouve dans cet album, il y a quand même des morceaux très très durs où tu te racontes, où
1: ouais,
0: t'as du mal à vivre l'adolescence, où il y a plein de choses qui se passent dans ta vie.
1: Exact.
0: Donc mais ça on va y venir.
1: Raconte-nous
0: un petit peu toi les souvenirs plus d'enfance. Qu'est-ce qui tourne beaucoup à la maison? C'est quoi la musique? Est-ce qu'il y a d'ailleurs dans la famille, vous êtes musicien ou pas?
1: Non, il n'y a pas de musicien dans la famille, il n'y a pas de musicien du tout.
0: Zéro musicien.
1: Malheureusement. Après, il y a quand même beaucoup de musique qui tourne à la maison. Je ne m'en rends pas bien compte encore à ce moment-là. Mais tu sais, je suis retombée sur des vidéos de moi quand j'étais petite. Et je voyais qu'en fait, il y avait des fois des réunions de famille. C'était pas la fête, mais il y avait toujours du son qui traînait, du son d'église, etc. Mon père mettait toujours des sons un peu sébène, façon, etc. à la maison. Et ma mère, elle aimait énormément danser. Donc ça fait que des fois, après les repas, on dansait. Genre, mon souvenir le plus lointain, c'est danser sur ces soirées-là de Yannick.
0: Ouais, bien sûr.
1: Et voilà, c'est ça mes premiers souvenirs en vrai.
0: Donc ça, c'est vraiment les souvenirs.
1: C'est vraiment des souvenirs, genre 5 ans. C'est 5-6 ans.
0: Yannick, ces soirées-là, avec les chorégraphies. Et puis,
1: voilà, exact.
0: Et on va parler de la musique qui arrive, mais là où tu découvres que t'as quand même un beau petit grain de voix. Hein. Ça, on va en parler dans un instant.
1: Ok.
0: Écoutons un morceau. Ouais, on y va tranquille. Écoutons un morceau du donc. Le projet qui est disponible, il s'appelle Jeune et LED.
1: Exactement.
0: Allez streamer cet album, franchement, allez le récupérer comme vous le voulez, en CD, en vinyle. Et le morceau qu'on écoute, c'est Paradoxal. Camille Yembe.

0: jeunes et l'aide, c'est le nom du projet. Camille Yembe et le morceau Paradoxal dans la nocturne 100. Alors d'habitude c'est 100% rap français. C'est vrai qu'il va falloir que j'explique un petit peu, alors, parce que tu connais en français, aime bien gueuler, mais qu'est-ce que c'est, Camille Yembe, le rap. Non mais je sais que toi, évidemment si t'es là, c'est parce que t'as un rapport aussi avec le rap, t'as aimé ça, t'as écouté ça, tu écoutes encore ça.
1: Exactement, aujourd'hui. Oui, de fou, je pense.
0: Et il y a des... ça sent aussi dans le projet.
1: Ok, mais contente en vrai, je pense que c'est normal, parce que j'ai énormément écouté de rap, et je pense qu'il y a un moment donné où tu t'imprègnes un peu de ça. Moi, j'ai commencé l'écriture déjà via ma rencontre avec Gandhi, en fait, qui est un rappeur belge. Et puis, je pense dans ma manière d'écrire. Enfin, on me l'a souvent fait remarquer que dans ma manière d'écrire, il y a un truc assez cru, assez saccadé aussi. Je pense que des fois, je suis un peu partagée entre le fait de chanter, kicker. On ne sait pas trop. Tu vois, c'est un peu un mélange de tout ça.
0: Quand t'écoutes, tu dis putain, elle vient de kicker ou elle a chanté.
1: Ouais, on sait pas. On ne sait pas. En fait, on ne sait pas. Il y a un peu un petit flou artistique que j'aime beaucoup. Mais donc ouais, j'ai beaucoup consommé de rap. Et pendant cet album, j'ai beaucoup consommé Diams. L'air de rien, je me suis beaucoup attardée.
0: T'es retournée sur quoi, hein?
1: Je suis retournée sur l'album qu'elle a fait juste avant de partir, qui s'appelait SOS.
0: SOS, bien sûr.
1: Ouais, exact. Et un album que j'ai adoré.
0: Magnifique.
1: Et magnifique. Ouais, voilà, sa manière d'écrire et tout. Enfin, c'est incroyable. Et ouais, donc je me suis quand même beaucoup attardée sur ça pendant que j'écrivais l'album, parce que je trouve qu'elle a une manière de raconter de manière simple et hyper forte à la fois. Donc voilà.
0: T'as écrit aussi pour d'autres, toi, à un moment.
1: J'ai écrit pour d'autres.
0: Et
1: au présent.
0: Tu continues à écrire encore pour d'autres.
1: Oui, c'est pas le passé. J'écris encore pour d'autres, mais ouais, j'écris pour Eva. J'écris pour Tiakola. Pour Aya. Dernière en date.
0: C'est quel morceau? On peut savoir.
1: Alien. Oui, il est sorti.
0: C'est
1: son dernier album. Ouais, c'est le morceau Alien.
0: Mais je trouve que ce qu'il y a de bien, c'est qu'on commence enfin à l'assumer en France. Pendant longtemps, on voulait pas en parler. Aux États-Unis, ça existe depuis des siècles, mais en France aussi.
1: Ouais.
0: Mais alors, j'ai pas commencé en Belgique, mais tu peux me dire.
1: Mais j'avoue quoi, il y a ce truc de.
0: Non, il faut pas.
1: Ouais.
0: Alors que de temps en temps, je vois pas le problème. Si tu rencontres quelqu'un qui peut écrire, sublimer un texte, si t'as pas des idées,
1: co-écrire. J'ai co-écrit beaucoup. Tiens, là, c'est pas l'écriture et tout.
0: Il y a pas de honte à avoir. Ça existe dans la musique. Alors là, pour le coup, depuis des siècles.
1: Mais en fait, c'est ça. Mais en fait, ouais, dans le rap. Je pense qu'il y avait encore un petit peu un tabou autour de ça qui commence un peu à se dissiper. Et en vrai, il se dissipe beaucoup chez les bigs. Les gens vraiment qui sont big, qui ont un statut, je sais pas, on dirait qu'ils ont dépassé ce stade-là. Ils ont une sorte d'intelligence, de recul par rapport à ça. Ils n'ont pas des batailles d'ego, tu vois. Par exemple, Tiakola, parce que j'ai co-écrit le morceau, le feat avec Wizkid, mais c'est la co-écriture. En fait, c'est lui qui vient me chercher. Mais il vient me chercher parce qu'il a vraiment cette intelligence, ce recul de se dire, ok, c'est un son un peu de love, c'est une go, j'aimerais bien avoir un peu. Qu'est-ce qu'une go, dirait à la sensibilité d'une fille. Et en vrai, c'est hyper intelligent, tu vois, c'est hyper smart. Donc, ouais.
0: Toi, la musique, justement, c'est ce que je disais, t'as aussi écrit, et tu écris encore pour d'autres, mais très tôt, t'as voulu en faire, parce que c'est assez marrant, en préparant l'émission, je suis retombé sur une vidéo où t'es en Tunisie. Tu vois de quelle vidéo je parle ou pas?
1: Mais quelle vidéo? J'ai peur.
0: Je te jure, il y a une vidéo où t'es en Tunisie.
1: Ah ouais, où je parle?
0: Où
1: non
0: tu parles.
1: Mais comment t'es tombé sur ça?
0: Je préparais. Je...
1: Arrête de faire genre t'es tombé par hasard dessus.
0: Oui.
1: C'était une recommandation.
0: Une recommandation, Camille Yembe en Tunisie. Non, c'est une vidéo. Allez, je vous le dis, elle est sur YouTube, vous pouvez la voir. T'es toute jeune à ce moment-là. Tu pars en Tunisie en fait pour représenter la Belgique.
1: Ouais,
0: c'est ça, hein?
1: Ouais.
0: Mais t'as quel âge?
1: J'ai quel âge à ce moment-là? En fait, j'ai fait très jeune, mais je pense que j'ai déjà 21 ans.
0: Ah oui? En fait, t'es plus jeune.
1: Ouais, je sais, je fais bébé, je fais vraiment bébé. Mais je pense que j'ai déjà 21 ans et ouais, mais c'est fou en fait. Là, parce que là, je revois la vidéo.
0: Vois cette petite vidéo avec cette petite tête.
1: On pense que je suis au bled comme ça. Genre vraiment, c'est. Bref. Mais oui, c'était un moment où j'ai représenté la Belgique en Tunisie. J'ai eu cette opportunité-là qui était folle. J'ai eu cette opportunité-là de nouveau via Gandhi. Je me rappelle, je travaillais au Primark à ce moment-là. Il m'appelle et il me dit ouais, et tout, Camille, il y a une place qui s'est libérée dans un groupe et tout pour aller en Tunisie et tout machin. Mais je sais que tu travailles, est-ce que t'es libre? J'ai dit comment ça je travaille? Je suis dispo dans l'immédiateté.
0: On part dans 2 heures.
1: Là, j'ai couru à la maison, j'ai envoyé mon passeport voyage gratuit, j'appelle mes potes, je dis voyage gratuit. Moi j'étais en folie, j'arrivais pas à y croire. Et donc oui, c'était une expérience de fou.
0: Ah donc, bah, tu vois, c'est marrant, je pensais que donc en effet que t'étais beaucoup plus jeune. Parce que toi, la musique, à partir de quel moment tu vas vraiment chanter? À quel moment ça va te permettre aussi d'exprimer des choses et...
1: Vraiment, enfin tu veux dire que je me lance concrètement,
0: lances,
1: professionnellement tu veux dire? Non, en vrai de vrai, professionnellement c'est à 2 ans et demi, 3 ans.
0: C'est tout?
1: C'est... En fait, j'en faisais. Donc là, tu me vois à 21 ans, j'en fais, mais vite fait, tu vois, je travaille aussi. J'en fais, je suis passionnée, je rêve d'en faire, mais j'ai pas le temps, j'ai pas les finances qui me permettent de, entre guillemets, consacrer mon temps à ça. Je sais pas, donc du coup, ouais, ça met beaucoup de temps. Donc en vrai, c'est à plus à l'âge de 26 ans, 25, 26 ans tard, que j'ai pu me consacrer à ça. J'ai quitté mon taf et j'ai vraiment fait que ça, tu vois.
0: Ah, c'est bon, tu retournes pas après.
1: Non, c'est
0: bon,
1: c'est terminé.
0: On est tranquille. On continue avec toi, Camille. Camille Yembe, c'est Jeune et Laide, le projet. On va écouter un morceau avec Ino Casablanca.
1: Let's go.

0: Nino Casablanca à tes côtés sur le projet Jeune LED. Autodéfense, c'est le nom de ce morceau. Camille Yembe.
1: Oui.
0: Camille est avec nous pendant quelques minutes. Encore, tu nous feras du live tout à l'heure. Et puis, on retraçait ce parcours musical, ce côté professionnel. Donc, seulement 2 ans et demi, 3 ans. Hein.
1: 3 ans, 2 ans et demi, 3 ans. Mais j'en faisais quand même, à la maison, dans ma chambre. Je rêvais fortement. Mais vraiment,
0: tu chantes quoi d'ailleurs? Tu chantes quoi à l'époque? Tu en fais des reprises? Même pas.
1: À l'époque, oui, je fais des reprises, mais là, j'écris déjà. Quand même, dans ma vingtaine, j'écris déjà. Et je commence un peu à écrire aussi pour d'autres. Tu vois, notamment, ça a été un déclic un peu d'écrire pour d'autres et de rien faire de ma carrière à moi personnelle. Je pense que ça m'a beaucoup boosté aussi pour me foutre un coup de pied aux fesses et le faire, tu vois.
0: Donc, tu écris pour d'autres et à un moment, arrive ce moment où il faut y aller.
1: En fait, arrive ce moment tout simplement où tu te rends compte que si tu fais rien, ça va rester qu'un rêve. Tu vois, donc tu provoques un peu ta chance et tu te dis pourquoi pas toi. En fait, vraiment juste pourquoi pas toi. Et j'essaie de me dire, ok, dans le pire des cas, qu'est-ce qui se passe? Tu quittes ton taf, tu n'y arrives pas, tu retournes à ton taf. Ouais,
0: bon, t'es bien entouré, tu nous parlais de Gandhi.
1: Oui, c'est vrai. Je suis très, c'est mon binôme.
0: C'est ça. Vous travaillez vraiment.
1: Ouais, on travaille vraiment main dans la main, même au niveau de l'écriture pour les autres artistes, etc. Enfin, on est vraiment à deux. Mais je pense que c'est nécessaire à un moment donné dans une carrière pour que ça se passe bien.
0: Comment vous rencontrez d'ailleurs tous les deux?
1: On se rencontre parce que je veux percer. Je veux percer et mais c'est ça. C'était, je pense, que je devais avoir 19 ans et je cherche à faire un featuring avec quelqu'un. Je me dis, purée, il faut que je fasse un feat et tout pour percer. Et j'écoutais Gandhi et je me suis dit, vas-y, envoie-lui une vidéo de toi. Je lui envoie une vidéo de moi sur Facebook. À l'époque, il y avait encore Facebook, figurez-vous. Et il kiffe et il dit que ce serait cool qu'on se voit pour faire un morceau. Et un peu le hasard des calendriers fait que je vais à Kin pour revoir mon père et lui, il va à Kin pour enregistrer son album.
0: Kinshasa
1: au Congo, pardon.
0: Oui, parce que t'as des origines aussi, évidemment.
1: Voilà, exactement.
0: Congolaise.
1: Oui, ça me fait rire comment t'as fait les deux là. Des origines, évidemment.
0: Oui, j'aurais dû les mixer.
1: J'aurais dû les mixer. Et du coup, ouais, c'est à Kinshasa qu'on se voit pour la première fois et qu'on commence, on se lâche plus à partir de là, ouais.
0: C'est marrant en plus de se retrouver avec.
1: Ailleurs. Finalement, je dois me déplacer à des milliers de kilomètres pour faire vraiment de la musique, pour aller la première fois dans un studio. Et finalement, ouais, je pense que c'est lui qui a eu c'est le premier dans la musique qui a eu confiance en moi et qui a cru, quoi. Tu vois, j'étais plus folle.
0: Le côté aussi où, alors ça, par contre, c'est toi, parce que tu nous expliquais en début d'émission que, voilà, l'idée de se confier, d'aller loin sur les morceaux,
1: ouais.
0: Ça, c'est toi. C'est un moment, tu dis, il faut que j'arrive à sortir des choses, quoi.
1: Ouais. Au début, je pense que j'aurais pas pu faire ça. Tu vois, même sur le EP, je pensais, moi, initialement, je pensais que j'étais intime, mais je me suis rendu compte que non, en fait. Enfin, tu vois, que j'étais encore un peu généraliste. Mais après, ça, c'est aussi le genre musical qui le veut. Il y a un truc aussi quand tu fais de la pop et que tu t'intéresses à, tu te dis, ok, je vais faire ça. Je pense que tu tombes vite dans ce piège de faire de la musique qui est un peu généraliste, qui est pas précise, où le storytelling il est pas précis et tout. Et donc je suis tombée un peu dans ça et c'est par après que je me suis un peu, en fait, pas que je me suis ressaisie, mais j'ai senti la nécessité de me raconter pour faire exister mon récit dans la pop, quoi.
0: Et il y a un morceau sur ce projet Jeune LED où tu te racontes, il s'appelle Je ne l'ai jamais dit à personne. On l'écoute, on en parle après.

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0: Camille Yembe. Ça, honnêtement, mais vraiment, honnêtement, Camille, je pense qu'on n'est pas loin de la perfection des morceaux.
1: Ça fait plaisir, merci.
0: Je suis sûr, ça commence par ce piano-voix. Tu me parlais de Diams tout à l'heure, tu sais qu'elle adorait les pianos-voix.
1: Exact, exact.
0: Il y a vraiment un côté, voilà, tu parlais de Diams. Moi, j'aime pas faire toujours des filiations, mais c'est vrai qu'il peut y avoir un peu cette filiation.
1: Ça me dérange pas, tu
0: après,
1: peux le faire.
0: Je peux le faire. Après, il y a cette boucle qui rentre, il y a les violons qui arrivent.
1: Ouais. Franchement, c'est
0: Il y a ta voix, évidemment, il y a ce côté kické, tu vois, on parlait du rap.
1: Ouais, encore une fois, c'est particulier parce que je pense que cette chanson, elle est classée un peu. En fait, je sais pas dans quoi elle est classée. Est-ce que c'est un peu alternatif? Est-ce que c'est, je sais pas.
0: On s'en fout, c'est de la musique.
1: On s'en fout, ouais, c'est vrai, mais c'est, ouais. On s'en fout, en fait. Mais ouais, je pense qu'il y a, même dans cette chanson, il y a un côté un peu kiki dans le couplet 2 et tout. Mais ouais, non, cette chanson, c'est aussi mon bébé.
0: Non, mais je l'ai jamais dit à personne ce que tu dévoiles aussi dans ce morceau, tu vois, sur l'écriture, sur l'introspection. On comprend et on sait, ça n'a pas été non plus facile, toi, l'adolescence, les 16 piges. T'as quitté chez toi aussi, hein, t'es parti.
1: Exact, ouais, j'ai dû partir de chez moi à mes 16 ans. Je pense que c'est vraiment le moment de bascule de ma vie. En vrai, de vrai, je ne suis pas celle que je suis aujourd'hui sans cet événement-là. Et donc, fatalement, j'en parle et j'en parle dans tous les sens dans cet album. Je pense que je l'évoque dans plein de morceaux.
0: Ah, tu l'évoques dans plein de morceaux?
1: Ouais, voilà. Vraiment, c'est redondant.
0: Ouais, mais c'est
1: j'avais besoin de me raconter des fois. Enfin, on a besoin de se raconter sous des angles différents. Mais oui, et ce qui est fou, c'est que quand j'ai sorti cette chanson-là, j'avais un peu peur. Enfin, c'est pas que j'avais peur, mais je la sors et je me dis, est-ce qu'elle va être comprise? Et au final, énormément. Il y a beaucoup de personnes qui se sont senties concernées par ce que je raconte. Mmh. En fait, des fois, tu te sens un peu unique et tu penses que c'est toi qui as une histoire compliquée, machin, que t'es seul au monde. Mais c'est tellement universel comme propos, comme récit. Donc, au final, ça a été un gros câlin, cette chanson-là. J'ai senti plein de personnes aussi qui, en fait, sans savoir aussi que des personnes se sentent concernées et ont vécu aussi des choses similaires. Même à moi, ça m'a fait du bien, tu vois, de me dire on est ensemble, tu vois.
0: Est-ce qu'il est dur à écrire ce morceau? Et puis même d'ailleurs les autres titres de l'album, est-ce qu'il a été dur à faire ce Jeanne et l'aide?
1: Dur, l'album, en fait, écrire, c'était pas forcément dur, mais je me rends compte quand même que c'était, ce qui était compliqué, c'est que j'ai dû ouvrir des boîtes que j'avais fermées depuis longtemps, pendant près de 6 mois, et je les ouvrais, je creusais, alors que ces endroits que j'avais enfuis. Donc à ce niveau-là, c'était quand même un petit peu dur et émotionnel. Mais et même cette chanson-là, par exemple, quand je la chante sur scène, une fois sur trois, je vais pleurer. C'est un truc qui m'était jamais arrivé auparavant. Donc ça veut dire que ça vient appeler des émotions qui sont vraiment très très intimes. Mais à la fois, je me sens forte. Tu vois, je me dis putain, en fait, c'est ça la musique aussi. Au final, c'est de ressentir vraiment des choses et d'être sincère. Tu vois, donc je suis contente d'avoir réussi à faire ça.
0: T'es sur scène un peu partout là en ce moment aussi. Comme tu parlais de la scène, on peut te voir un peu partout.
1: Le 2 novembre à la Cigale.
0: Les Cigales à Paris.
1: Il faut venir, les gars. Franchement, parce qu'après, vous allez regretter. Vous allez voir ces soldats. Vous allez dire putain, j'étais pas là la première Cigale de Camille. Ce sera trop tard.
0: Le 2 novembre.
1: Le 2 novembre. J'ai dit quoi?
0: Non, c'est ça.
1: Ah, c'est ça que j'ai dit.
0: Bah oui, t'as dit. Ah,
1: ok,
0: 2 novembre.
1: J'ai eu peur, je crois que je m'étais trompé. Ok.
0: Le 2 novembre.
1: Voilà, le 2. Voilà.
0: Le 2 novembre. À pas louper. Et tourner aussi, y a pas des festivals cet été, c'est un peu plus.
1: Si, il y a des festivals. Je vais faire bientôt là, les Ardentes, Dour. J'essaie de voir si on me souffle à l'oreille des noms de festivals. Il y en a plein. Faut aller sur mes réseaux sociaux.
0: Tu entends une voix aussi dans les vagues. Il y en a plein.
1: Il faut voir sur mon Insta.
0: Écoutons un autre morceau du projet. Camille Yembe. Jeanne et l'aide, c'est le nom de ce projet.

0: Camille Yembe. Jeune élève, c'est le projet, ce morceau riche. Bon, yes. Bah, je te souhaite. On n'y est pas encore, on n'y est pas encore, mais on y arrive.
1: T'inquiète.
0: On y travaille
1: c'est
0: tous les jours.
1: C'est un projet, c'est un projet.
0: On y travaille
1: tous les
0: jours. C'est ça. Ah, tous les jours. Camille Yembe, jeune élève, alors jeune élève, bon, on comprend qu'on écoute le projet, mais.
1: Pourquoi c'est
0: ça?
1: Il y
0: a des deux qui est faux en fait.
1: Non, il faut trouver lequel. Non, mais parce que j'espère que c'est pas le mot jeune.
0: J'ai rien dit.
1: J'ai rien dit. Non, mais parce qu'en fait, jeune élève, je pense que tu dis qu'il y en a un qui est faux, le mollet, mais la laideur, il y en a partout. Il y en a partout. Et en vrai, l'album, ça parle de ma jeunesse. Et dès qu'on pense à la jeunesse, on pense à quelque chose de déjà jeune et joli. Je suis une femme, donc directement, on pense à ça. Mais on pense à la fougue, on pense à la légèreté. Et moi, quand je regarde ma jeunesse, il y a beaucoup de dureté, il y a beaucoup de laideur, finalement. Et juste, je trouvais ça intéressant de confronter ces deux mots. Et
0: non, mais tu t'aimes pas aussi, à ce moment-là, dans ta jeunesse.
1: Je ne m'aime pas.
0: Oui, tu t'aimes pas. Quand on écoute les textes, il y a des trucs, je sais pas, quand tu parles justement de nez
1: épaté, de physique, etc. Oui, le physique, ouais, le physique. Moi, en tant qu'individu, je pense que je m'aime, mais c'est vrai qu'en termes de physique, je mets du temps à m'accepter totalement, à comprendre.
0: Mais même sur la couleur de peau, d'ailleurs, tu l'expliques.
1: Oui, ma couleur de peau aussi. Parce qu'en fait, déjà, je suis une fille, et moi, ma maman, elle est blanche. Donc, il y a quand même cette notion, je pense que quand t'es une petite fille, la personne que tu regardes, ton exemple, c'est ta maman, et je voyais pas forcément mon miroir. J'étais celle de la famille, en tout cas dans notre famille mixte, qui avait un peu les traits les plus épais. Je sentais que c'était pas ce qui était vu comme le plus beau. Donc tu mets du temps à te comprendre. C'est des trucs tout bêtes, hein, mais genre par exemple, moi mes cheveux, je connaissais pas la nature de mes cheveux parce qu'ils ont été défrisés quand j'avais 5 ans. Donc c'est des trucs qui font que tu n'arrives pas à bien connecter avec ton identité et tout. Mais aujourd'hui, c'est révolu. Hein. C'est révolu.
0: Tout va bien.
1: Je me sens fraîche.
0: Tu te sens bien.
1: Jeune et fraîche.
0: Ce sera peut-être la suite.
1: Ouais.
0: Ce sera peut-être le prochain projet.
1: Exactement.
0: Mais là, c'est bon. Tu souffles un peu quand même là où. Enfin, il y a la tournée. Mais est-ce que t'es toi du genre à aller en studio tout le temps, à écrire tout le temps?
1: Non. Là, j'ai fait une pause de créativité, en tout cas musicale, nécessaire pour pouvoir reset et pour savoir aussi ce que je veux faire, où je veux aller, parce qu'à un moment donné aussi quand tu te retires pas un peu, que tu prends pas de recul, tu sais même plus ce que tu fais. Donc non, là je fais une petite pause mais légère.
0: On va écouter un autre morceau, après tu nous feras du live pour cette nocturne. Le morceau, c'est 16 ans dans les veines avec pareil, compatriote, une collègue, une amie.
1: Luce, évidemment.
0: Luce and the Yakuza. Sur le projet de jeune élève de Camille Yembe. Allez streamer ça fort, allez le récupérer, c'est dispo.

0: 16 ans dans les veines avec Luz and the Yakuza.
1: Yes.
0: Camille Yembe est avec nous pendant quelques minutes encore. Camille, quel est l'avenir?
1: Quel est l'avenir?
0: Que va-t-il se passer?
1: Qu'est-ce que je vais proposer
0: sur les prochaines semaines, sur les prochains mois?
1: Là, dans l'immédiateté, c'est une bonne question. J'ai fait des dates. Ben, j'ai fait énormément de dates. Mon album va être écouté par des milliers, des millions de personnes.
0: Des millions.
1: Ça va se passer, évidemment, évidemment. Et voilà.
0: C'est bien. L'avenir est radieux.
1: C'est un avenir radieux.
0: Ça fait plaisir.
1: C'est frais.
0: Un avenir qui nous ferait plaisir aussi, c'est que tu nous fasses un petit peu de live maintenant. C'est possible?
1: Avec grand plaisir.
0: C'est quoi? C'est deux extraits du projet?
1: Deux extraits. Un normalement, mais tu vois, je te vois à travers la vie, je me dis bon, deux.
0: Oui, jamais, puis normalement, on dit jamais 203, mais on s'arrêtera à deux. Rien à fêter pour attaquer.

0: rien à fêter. Camille Yembe en live à l'instant.
1: Ouais, s'il vous plaît.
0: Avec le clip qui est dispo, que tu as tourné dans le quartier.
1: Dans le quartier, à l'envers. C'est un clip incroyable. C'est mon plus beau clip, je pense.
0: À l'envers, en effet.
1: Faut aller checker.
0: Allez checker le clip. La Belgique te manque ou pas? Quand t'es ici chez
1: la
0: nous.
1: Belgique.
0: Est-ce que la Belgique te manque?
1: Terriblement.
0: Terriblement.
1: Non, j'aime la France aussi. Franchement, j'aime la France. J'aime Paris. Mais c'est vrai que j'aime bien rentrer chez moi. Ouais.
0: Je vais pas t'installer ici.
1: Je vais pas mentir. Je vais pas m'installer ici, mais je vais m'installer musicalement.
0: Musicalement, bien sûr.
1: Artistiquement, je vais connecter quand même.
0: Ah, ça manque toujours, hein, la Belgique. Allez, dernier live pour finir. Voici Euro.

0: euros dans la nocturne. Merci d'être passé, Camille.
1: Merci à toi, c'était trop bien.
0: Moi, j'espère que tu reviendras.
1: Je reviens, je vais être encore invité.
0: Parce que je pense à un de tes compatriotes belges qui était là, que j'ai connu, comme toi.
1: Qui ça?
0: Il y a un garçon qui s'appelait Stromae. Il était venu ici.
1: Tu vois?
0: Un compatriote, il était venu. Après, j'ai plus revu.
1: Tu l'as plus revu, tu vois, c'est ça?
0: Plus revu. Donc, mais je te souhaite la même chose.
1: C'est ça.
0: Je souhaite le même parcours, en tout cas. Je souhaite la même chose. Que tu t'éclates en tournée, que tu vendes des millions d'albums.
1: Ah, je me le souhaite.
0: Et voilà, et plein de belles choses pour toi. Merci d'être passé.
1: Merci beaucoup, plein de bisous.
0: Et à très vite, Camille Yembe. Ça s'appelle Jeune et Laide. Allez streamer, allez choper le projet. Il est dispo. Et à très vite. La nocturne continue.
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0: Allez, suite de la nocturne. Caris, de retour avec un nouveau projet. De 7. Ah, et le fameux put. Le morceau, vous l'avez compris, s'appelle On est mauvais.

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0: Kalash. Le projet vient de sortir avec Lino d'Arsenic. Boischen. C'est la nocturne de Planète Rap, que des nouveautés. On va se régaler.
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0: Abracadabra. ZKR, la Mano 1.9. C'est dans la nocturne 100% rap français. Je vous ai dit des nouveautés. Abracadabra. Qu'est-ce qui sort du chapeau?
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